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là l'Anatole des médias prêtes. Écoutez, Maggie Bitois pas, le serpent du désert. Ouais, Valérie Mettez par la parisienne.

0: Maxime Lalé.
1: Bonsoir à toujours ensemble.
0: Chérie Kota. Studio Cristal Digital.

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c'est moi, Pitropa, le serpent du désert.

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Bonjour à toutes et à tous et bienvenue dans la toute première tranche d'antenne de ce jour samedi 11 juillet 2026 où les Olga et Benoît sont en fête. Bonne fête patronale à vous si vous prénommez Olga ou Benoît. Heureux jour de naissance à ceux qui fêtent leur anniversaire de naissance aujourd'hui. Signe du mois, c'est toujours cancer, 192e jour de l'année, 173e jour restant, 28e semaine, l'adage du jour nous dit. La calebasse qui refuse de sécher finit par pourrir. Comme explication, celui qui refuse de changer ou de s'adapter finit par se détériorer. L'élément du jour, c'est la journée mondiale de la population. Tout de suite, la variété musicale, bien avant de retrouver à 6h, Bolivis Massamé pour les bulletins d'information de ce matin. La partie technique est contrôlée par Tarsis Banga. Je suis Dieu merci Goga, DMG, petit piment pour vous servir dans cette première tranche d'antenne de ce week-end. 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
0: l'ortue là? Donc 14h, Madame Isigitulo, la Mbata jusqu'à l'ortue.
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0: Eguna Berberati Beti ou à terrain à Prince Barama Prince. Prince Goda, c'est comme ça que vous boudez.
1: Ah, du coup, la ville propre, ma petite RPK, si je dis que vous avez ça.
0: Dans leur ville propre, ça n'est qu'à l'heure de là.
1: 10h.
0: 10h, si. Mais n'a bon, il est 10h, 10h, zingoni là.
1: Jusqu'à
0: 10h. Ah non, attendez, on est à 6h. Hein. 6h jusqu'à 9h. 10h.
1: Ouais,
0: c'est à 10h, là,
1: Garana,
0: ils ont
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0: 6h, ils ont 6h, ils ont 6h, ils ont 6h, ils ont 6h,
1: Marché central, ville.
0: Marché central, na Berberati. Bon, Zoni, à la catéra, ou ça, qu'on s'est accordé, Zoni.
1: Zoni, merci, Zoni, pour un alama.

0: il va retirer notre Touma. 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
1: La société garantie que bon on a gardé à DMG.
0: Bon, il te négocie bien là-bas.
1: De nous qu'on a la cacao à DMG.
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0: 5h41 minutes, voilà, retrouvons le groupe Canon Star dans ce titre. Canon Star. Proclamation.
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0: Bien avant de.
2: Un bienfait, mais jamais.
0: Vivre là. Il sourit. Proclamation.

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0: Brice Londrin d'Angui, regardez-moi, on a donné.

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0: Bonjour à tous, il est 6h. Merci de choisir Radio Kiluka pour vous informer. Le bulletin des formations de ce matin, c'est avec Bolivis Massambaya. Bonjour.
1: Bonjour, Dieu merci Gouga. Bonjour à tous. À la une de ce bulletin d'information, une nouvelle plateforme pour la recherche de la paix et de la sécurité dénommée Conseil des leaders pour la paix et la sécurité nationale vient de voir le jour en République centrafricaine. Cette organisation prend en compte toutes les forces vives de la nation, entre autres des partis politiques et des organisations de la société civile. Selon ses initiateurs, sa création fait suite aux récentes violences enregistrées dans le pays avec pour objectif de contribuer au renforcement de la paix, de la cohésion sociale et de la sécurité nationale. Eddie Symphorien Kwarekouti, président du bureau ad hoc de cette plateforme, est au micro de Chris-Roy Jordan Badingbi.
2: C'est juste pour vous présenter le concept du Conseil des leaders pour la paix et la sécurité, ses objectifs, pourquoi les forces vives de la nation ont décidé de mettre en place cette plateforme, cette dynamique. C'était pour faire face à de multiples défis sécuritaires et de la paix de ces derniers temps dans notre pays. L'apport sera c'est de relever les multiples défis liés à la sécurité, faire des propositions, critiquer et donner des avis, faire des pressions sur le gouvernement et surtout sur les groupes armés qui continuent à menacer notre pays. La particularité du Conseil des leaders pour la paix et la sécurité en République centrafricaine, d'abord c'est une plateforme engagée, poussée par le patriotisme et la loyauté par la République. Donc nous sommes plus républicains que politiques, que société civile.
1: Et puis après les attaques menées le 30 juin dernier par des rebelles venus du Soudan contre la ville d'Amdafok dans la préfecture de la Bakaga, certains habitants qui ont fui leur maison font face aujourd'hui à de nombreux défis, notamment en matière de protection, d'alimentation et d'accès à l'eau potable. Maxime Nana Serubuka, chef de la section communication à Ocha, nous en dit plus au micro de Hamid

0: Mais aussi, le besoin le plus urgent, c'est dans le domaine de l'accès à l'eau potable. Le seul point d'eau qui est disponible à côté du site ne suffit pas pour l'ensemble des personnes en termes d'accès à l'eau potable.
1: Autre fait de l'actualité, le monde célèbre aujourd'hui la Journée mondiale de la population, l'occasion de mettre en lumière les enjeux démographiques liés au développement durable, à la santé et à l'éducation. En Centrafrique, le 4e recensement général de la population mené en décembre dernier par l'ICASES doit justement permettre au gouvernement de mieux répondre aux besoins des citoyens. On en parle avec Hamid Tidjani.
2: Plus de 6 millions de Centrafricains vivant pour la plupart en province font face à des défis majeurs, accès aux soins, à l'eau potable et à la sécurité. Pour mieux cibler ces besoins, l'ICASES a mené le recensement général de la population en décembre 2025. L'objectif est d'obtenir une cartographie claire de la situation, comme nous l'explique Franck Elvis Matkos, directeur des statistiques démographiques à l'ICASES.
3: Ça permet de définir les priorités nationales et de fixer les objectifs réalistes. Indicateurs, ces données du 4e recensement également permettra également d'estimer les coûts des programmes et aussi de mesurer les résultats obtenus et également permet de faire une bonne planification.
2: Ce recensement général permettra également de réduire des inégalités sociales. Franck Elvis Matkos.
3: Le RGPH permet d'avoir la taille de la population et la répartition de la population et le poids de chaque région et zone. Donc, pour réduire ces inégalités, en ce qui concerne les données du RGPH, vous aurez des informations sur les personnes vulnérables, sur les zones qui sont défavorisées en ce qui concerne les infrastructures sanitaires, les infrastructures scolaires. Toutes ces données sont dans la base et ça permettra au gouvernement, par exemple, d'avoir une idée nette pour l'allocation des ressources dans telle région, pour des programmes. Donc, ces informations permettront aux décideurs de voir où sont les zones défavorisées et quelles sont les zones où la concentration de la population est élevée et qu'il fallait faire des actions et réduire les écarts entre les régions et les préfectures qui sont vraiment défavorisées.
2: La Journée mondiale de la population sensibilise aux enjeux démographiques. Elle mobilise les acteurs à tous les niveaux pour adapter les politiques publiques, mieux gérer les ressources et garantir le bien-être de tous.
1: Cap sur Bozoum dans l'Ouampindé, où plusieurs jeunes désœuvrés suivent depuis quelques semaines des formation dans divers domaines. Cela se passe au Centre de formation pratique professionnelle et de l'alphabétisation. Notre correspondant, Frédéric Wagbenou, a fait un tour dans ce centre. Voici son reportage.
4: Dans l'une des salles réservées pour cette formation, plusieurs jeunes filles et garçons apprennent les techniques de couture. Assis sur un tabouret, Merlin Demobona est en train de coudre un habit.
5: Couture à Beni, métier sont mieux connus depuis même.
6: Je suis passionnée de la couture. C'est pourquoi je suis cette formation du projet Maïngo. Nos encadreurs nous forment bien. En quelques jours seulement, je sais comment pédaler une machine à coudre. La semaine prochaine, je pourrai commencer à couper les tissus.
7: Il faut y avoir.
4: Juste à côté, d'autres jeunes suivent une formation sur la menuiserie dans une grande salle. On y voit des outils tels que des rabots à bois, des marteaux, des ciseaux. Et des scies. Il y a des planches pour permettre aux apprenants de faire en même temps la pratique. Edouard Igwe est l'un d'entre eux.
8: J'ai choisi la menuiserie afin de fabriquer des lits, des fauteuils et des tables. Nous demandons au projet Maïngo de nous donner des matériels d'installation après cette formation.
4: Un peu plus loin, Charles Nard, délégué des maraîchers, nous invite à découvrir ce que lui et d'autres jeunes font dans le cadre de cette formation.
9: Regardez, sur chaque planche, il y a des carottes, des concombres, des tomates, des pastèques et d'autres variétés. Grâce au maraîchage, on pourra subvenir à ses besoins.
4: Le directeur du 10 centre, Guy Emmanuel Nzapan, revient sur ces différentes formations soutenues par le projet Maïngo.
10: Projet Maïngo qui nous a soutenus ces derniers temps. Donc on a démarré dans la formation des jeunes. Au moins 14 filières dans la formation. L'effectif, c'est entre 50 à 60, sinon c'est la couture qui a au moins 100 apprenants.
4: Certains responsables de la société civile espèrent que cette série de formations aux petits métiers permettront de réduire la présence des jeunes dans les mines. Bozoum, Frédéric Wagbenou, Radio Ndekeluka.
1: À l'international, le président sud-africain Cyril Ramaphosa est en visite officielle en France. Il a été reçu hier par son homologue Emmanuel Macron. L'objectif principal de la visite est de renforcer les relations bilatérales entre les deux pays lors de leur rencontre d'hier, Emmanuel Macron et Cyril Ramaphosa ont décidé

0: et d'instituer un dialogue annuel bilatéral au niveau des ministres des Affaires étrangères, signe du dynamisme des relations entre leurs deux pays. En sport, basketball, la 11e journée du championnat masculin et la première journée du championnat féminin se poursuivent cet après-midi. Chez les dames, à 14h30, Zaraslo joue contre AS Mazanga. Hier, Abeille a battu Castor City 35-15. Du côté des hommes, trois matchs sont au programme à 14h30. Assoupité affronte Bimbo, puis à 16h30, New Tech joue contre Vibac et enfin à 18h30, un duel va opposer E-Trésor à Tondema. Football, les quarts de finale de la Coupe du Monde se poursuivent ce soir. À 22h, la Norvège joue contre l'Angleterre. Hier, l'Espagne a éliminé la Belgique sur le score de 2-1 et se qualifie en demi-finale. C'est la fin de ce bulletin d'information sur Radio Ndeke Luka. Merci de l'avoir suivi. Le rendez-vous est fixé à 7h pour la version en sango.
1: Voilà, merci Boulevis, merci à Tassibanga, merci à tous.
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10h10, merci à Bolivis Massamba, hein. Merci aussi à vous pour votre fidélité d'écoute. Voilà, bébé Matou, meilleur pardon bien avant de retrouver Jean-Eudo Bagali dans la chronique parlementaire de ce matin.

0: 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Il est temps maintenant de suivre la chronique parlementaire avec Jean-Eudes Bagali. Bonjour Jean-Eudes, aujourd'hui vous vous intéressez sur quoi?
1: Bonjour, je merci Goga, bonjour à tous. Nous nous intéressons aujourd'hui au rôle et aux missions des commissions permanentes à l'Assemblée nationale.
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1: Après l'ouverture le 29 juin dernier de la deuxième session extraordinaire des élus de la nation au sein de leur hémicycle à Bangui, les 8 commissions permanentes ont été mises en place. Mais quel rôle jouent ces commissions dans le travail législatif ou parlementaire? Pour en parler, nous recevons Mathieu Ndimbele Nakwe, député de Sosona Kombo et élu président de la commission loi. Monsieur, bonjour.
3: Bonjour.
1: Comme je l'ai dit, avec vous, nous allons parler du rôle et des missions des commissions permanentes à l'Assemblée nationale. Mais on va aller droit au but. Qu'est-ce qu'une commission au sein de l'Assemblée nationale?
3: Je vous remercie. Les commissions permanentes constituent certains organes clés dans le fonctionnement de l'institution. Vous avez donc le président de l'Assemblée nationale, il y a le bureau de l'Assemblée nationale, il y a le cabinet du président de l'Assemblée nationale et il y a surtout les commissions permanentes qui sont au nombre de 8. Vous avez la commission affaires étrangères, la commission défense, la commission qu'on appelle communément commission loi, il y a la commission des ressources naturelles, il y a la commission éducation et la commission santé, affaires sociales, et la commission communication et équipement. Donc il y a en tout 8 commissions à l'Assemblée nationale. Alors qu'est-ce qu'une commission? Comme je disais, une commission c'est l'un des organes clés de l'Assemblée nationale. Lorsque un projet de loi arrive, par exemple, envoyé par le gouvernement, le bureau de l'Assemblée nationale examine la loi en question, le projet de loi, et déclare sa recevabilité et sur rapport du secrétaire général de l'Assemblée nationale, alors la loi est envoyée à l'une des 8 commissions pour étude au fond. La commission étudie le projet de loi au fond, souligne des incohérences, par exemple, sur le plan forme, sur le plan fond, prend une décision. Soit demande à la plénière de voter la loi, de voter le projet de loi favorablement, ou de le renvoyer au gouvernement pour approfondir les recherches au fin d'une loi cohérente et puis solide pour le bien-être du peuple centrafricain.
1: Oui, mais comment une commission auditionne-t-elle un ministre ou un expert quelconque?
3: La loi portant règlement intérieur de l'Assemblée nationale l'a prévu. Donc une commission peut faire appel à toute personne qu'elle juge nécessaire pour favoriser son éclairage sur le projet de loi donné. Et parmi ces personnes-là, il y a des personnalités autres que les membres du gouvernement. Par exemple, dans le cas du projet de loi que nous venons d'étudier sur les sociétés qui échappent aux exécutions d'office, là, alors on a fait appel au cabinet des avocats, aux bâtonniers, au cabinet des huissiers, à un professeur d'université et maintenant aux membres du gouvernement. Alors on sélectionne les membres du gouvernement qui sont liés au projet de loi, qui peuvent apporter des informations nécessaires pour éclairer la lanterne des membres de la commission.
1: Est-ce qu'un individu, un citoyen quelconque peut aussi proposer une loi à la commission ou une idée à la commission, peut-être assister même aux travaux en commission?
3: Non, c'est pas prévu. Par contre, lorsque la commission pense que telle ou telle personne constitue une expertise, la commission peut lui faire appel. Peut faire appel à tout expert, qu'il soit de l'administration ou du gouvernement ou non, la commission peut lui faire appel pour qu'il vienne éclairer les conseillers sur la loi.
1: Comme vous l'avez dit, comment une commission peut examiner ou c'est-à-dire comment une commission peut-elle contribuer à l'évaluation des politiques publiques?
3: Je vous ai dit ici, je vous ai signifié la procédure. C'est le bureau qui saisit la commission d'un projet de loi ou d'une proposition de loi. Et la commission étudie cette loi-là, de fond en comble. Sur le plan forme, sur le plan fond, et prend une décision. Soit la décision de renvoi du projet de loi au gouvernement pour plus d'informations, soit demande à la plénière de voter favorablement la loi. Et dans la commission, et comme l'initiative de loi appartient concurremment et au gouvernement et à l'Assemblée nationale, donc la commission peut proposer des amendements. Lorsque telle ou telle formulation sur le plan forme ne s'y est pas, la commission peut apporter des formulations qui améliorent la forme du projet de loi. Ou, au fond, si la commission pense que telle disposition ne correspond pas aux aspirations du peuple centrafricain, la commission se peut modifier ou supprimer la disposition en question.
1: Ici, ma question, c'est beaucoup plus après l'adoption, comme vous l'avez dit, après examen, l'adoption de cette loi. Est-ce qu'une commission peut suivre une loi après son adoption à l'Assemblée nationale et surtout sa promulgation?
3: Non, non. Quand c'est fini, on envoie à la direction des lois. La direction des lois fait le nécessaire, envoie à la plénière. La plénière vote le projet de loi et ça revient au secrétariat général de l'Assemblée nationale qui fait le nécessaire. Et il y a ce qu'on appelle la petite loi, soumet la petite loi à la signature du PAN et qui l'envoie au président de la République pour promulgation. Et à partir de là, si c'est une loi organique, le président de la République saisit obligatoirement le Conseil constitutionnel pour vérifier la conformité de cette loi à la Constitution. Alors, s'il y a des dispositions qui ne sont pas conformes à la Constitution, le Conseil constitutionnel renvoie le projet de loi en question à l'Assemblée nationale qui saisit de nouveau la commission concernée et la commission insère les dispositions soulignées par le Conseil constitutionnel qui pense que ces dispositions-là ne sont pas conformes à la Constitution ou leur rédaction ou le fond. Et donc la Commission vérifie tout ça, remet la loi en la forme demandée par le Conseil constitutionnel et la plénière approuve et on envoie cette fois-ci au Conseil constitutionnel qui vérifie avant de l'envoyer au président de la République pour promulgation.
1: Mais au cas où une loi n'est pas appliquée, hein, c'est ça, si vous avez en tant qu'élu de la nation, vous avez fait déjà votre travail, vous remettez au gouvernement, maintenant qui est chargé maintenant de mettre en application cette loi. Si la loi n'est pas appliquée, est-ce qu'au niveau de commission, vous pouvez interpeller le ministre pour qu'il puisse appliquer ou veiller à la mise en application de cette loi?
3: Non, ça c'est pas prévu par la loi et je pense que ça c'est le rôle de l'Assemblée nationale en général. La loi dispose que lorsque pendant un certain délai, la loi n'est pas promulguée par le chef de l'État, elle est supposée promulguée. Hein, elle est réputée promulguée et doit rentrer en application. Bon, maintenant, si la loi n'est pas appliquée, je pense que la commission peut interpeller le gouvernement, sur la non-application d'une loi votée par l'Assemblée nationale. Ça, c'est pas le rôle d'une commission.
1: On sait qu'une commission, c'est des membres, c'est des équipes. La commission, aujourd'hui, peut voir combien de députés pour chaque commission?
3: On prend 144 députés divisé par 8, ça donne 18. Mais la loi prévoit que chaque député va dans la commission où il peut se sentir à l'aise. Vous voyez, vous êtes médecin, vous ne pouvez pas aller dans une commission où vous ne pouvez pas vous sentir à l'aise. Vous êtes journaliste, par exemple, si vous êtes élu député, vous allez forcément vous inscrire à la commission de communication où vous serez à l'aise, où vous pouvez participer activement et efficacement au débat. Ou si vous êtes un homme de droit, c'est sûr que la personne va s'inscrire à la commission qu'on appelle communément loi.
1: Comme vous.
3: Oui, bon, je suis à la commission loi. J'ai eu la chance d'être élu par les autres présidents de cette commission-là.
1: Je pensais que, oui, vous êtes président de la commission loi. Est-ce que vous êtes assisté, accompagné d'une équipe dirigeante? Je voulais parler de vice-président ou de rapporteur.
3: Oui, c'est vrai, je suis accompagné d'un vice-président, M. Tabawaka, hein, qui est professeur de droit à l'Université de Bangui, et d'un rapporteur général, M. Youssouf Hervé, et qui est avocat. Et donc, vous voyez, notre équipe se complète. Il y a un chef de service, un administrateur et puis un secrétariat.
1: Mais maintenant, est-ce que tout député peut participer ou prendre part à des discussions au sein des commissions, même s'il n'est pas membre?
3: Tout à fait. Un député peut, lorsqu'il pense que le débat dans une commission l'intéresse, il peut participer à ce débat-là, mais sans possibilité de voter.
1: Pourquoi?
3: Il participe aux discussions parce qu'il n'est pas de la commission. c'est tout.
1: Mathura Djimbilena Koué, vous êtes président de la commission loi. Merci d'avoir répondu à nos questions.
3: Merci beaucoup.
1: C'est sur cet entretien avec Mathura Djimbilena Koué, député de Sosona Kombo et président de la commission loi à l'Assemblée nationale, que notre chronique parlementaire d'aujourd'hui prend fin. Merci à vous de l'avoir suivi. Au micro, c'était moi, Joël Bagali. Portez-vous bien. Rendez-vous samedi prochain.
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0: Voilà Radio Ndekeluka, bonjour à toutes et à tous. Voici la prévision météorologique de ce jour. À Bangui, ce matin très nuageux, avec possibilité de foyers orageux, averses tombant en fin de matinée. Dans les après-midi, de nombreux nuages, mais aussi quelques belles éclaircies, possibilité d'averses, risque de pluie, 30%. Et enfin le soir, le ciel se couvrant progressivement avec évolution orageuse, averses tombant en fin de soirée, risque de pluie, 60%. Nous quittons Bangui pour Ndélé. Ndélé ce matin, le ciel très nuageux avec possibilité de foyers orageux. Quelques averses faibles, risque de pluie, 55%. Dans les après-midi, le ciel très nuageux avec possibilité de foyers orageux. Averses faibles et de plus en plus rares, risque de pluie, 60%. Et enfin ce soir, Ndélé éclairci mais formation brumeuse possible. Faible, risque d'averses, risque de pluie, 20%. Voilà, c'est tout pour aujourd'hui. Merci à vous de l'avoir écouté. Thank you.

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1: C'est 6h25, nous sous les ondes de Radio Ndekeluka. Retrouvons ce titre de Cool Star, La Fleur de Lys, bien avant de retrouver à 6h30. Sabrina Larissanello pour le magazine de l'économie. Vous nous écoutez à Bangui Bimbo Begua. Où que vous soyez, merci beaucoup. Depuis Orchidée, Serge Doukaya. Bon confort d'écoute à vous là-bas.

0: Et bien voilà, vous écoutez Radio Ndeki Loka, c'est l'heure de retrouver Sabrina Nailo dans le magazine de l'économie. Bonjour Sabrina, aujourd'hui vous vous intéressez au dernier rapport de la Banque mondiale consacré aux finances publiques de la République centrafricaine.
1: Bonjour, Dieu merci Goga, bonjour à toutes et à tous. Effectivement, un rapport qui recommande au gouvernement plus de transparence dans la gestion des finances de l'État.

0: réglementation de lutte contre le blanchiment des capitaux.
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1: Le récent rapport de la Banque mondiale dresse un constat préoccupant. Il révèle que le pays demeure fortement dépendant de l'aide extérieure pour financer son développement. L'institution appelle également à davantage de transparence dans la gestion des finances publiques afin de renforcer la confiance des partenaires techniques et financiers et de mobiliser davantage des ressources internes. Pour mieux comprendre les enjeux de cette situation ainsi que les solutions envisageables, nous recevons aujourd'hui Blaise Ewo Wengem, économiste pays à la Banque mondiale. Dans la rubrique Mots de l'économie, Dida Sabon nous explique le terme dette publique.
3: Il y a des pistes qui peuvent permettre d'accélérer le relèvement de l'économie centrafricaine.
1: Selon le rapport de la Banque mondiale, les recettes intérieures représentent moins de 10% du PIB, tandis qu'une grande partie des ressources publiques est absorbée par les dépenses de fonctionnement, notamment la masse salariale, ce qui réduit les marges pour financer les infrastructures, la santé ou l'éducation. Des précisions avec Marcel Steve Bétissinga.
4: Ce rapport de la Banque mondiale pointe du doigt la faible mobilisation des recettes intérieures et la mauvaise gestion des dépenses publiques. Les explications de Cheikh Fontama Dikanté, directeur des opérations de l'institution.
5: La SCA fait face à un défi structurel de taille. Ses recettes intérieures représentent moins de 10% du PIB, alors que les besoins minimaux de fonctionnement de l'État exigent au moins 12%. Ce n'est pas un chiffre abstrait, c'est la différence entre un État qui tient debout et un État qui titube en regardant anxieusement si le prochain virement de l'aide extérieure est arrivé. Et l'aide extérieure, justement, elle a représenté près de 43,5% des revenus de l'État et elle a financé plus de 84% des dépenses d'investissement ces dernières années. Je ne dis pas que c'est scandaleux, parce que nous savons d'où nous venons. Donc ce niveau de dépendance n'est pas une stratégie, c'est une vulnérabilité. Et un pays avec autant de potentiel que la RCA mérite mieux qu'une vulnérabilité.
4: Face à ce fossé immense entre le budget de l'État et les besoins croissants d'investissement, la Banque mondiale propose des solutions. Cheikh Fontama Dikanté.
5: Cela commence par renforcer l'administration fiscale et douanière, numériser les systèmes de collecte et surtout s'assurer que les secteurs extractifs et forestiers contribuent à la hauteur de leur potentiel. Il ne s'agit pas de taxer les citoyens déjà fragiles, mais il s'agit de s'assurer que ceux qui exploitent les richesses de ce pays y contribuent équitablement. Deuxième priorité, améliorer la qualité de la dépense publique. Il s'agit donc de mobiliser des ressources et cette mobilisation n'a de sens que si ces ressources sont bien utilisées. Chaque franc CFA dépensé doit produire un résultat. Troisième priorité, repenser la relation avec les partenaires. Je m'adresse ici à nous-mêmes. L'aide, l'appui au développement doit être plus coordonnée, plus prévisible et plus franchement alignée sur les priorités nationales.
4: Le gouvernement centrafricain reconnaît ses failles et s'engage à appliquer ses recommandations. Marc Mandaba, ministre de l'économie et du plan.
6: Nous engageons à renforcer de manière significative la mobilisation des recettes intérieures. L'objectif, tel que suggéré par la revue, est de porter nos recettes intérieures de 10 à au moins 12% du PIB à court et moyen terme, avec une cible de 15% à long terme, afin de couvrir nos dépenses courantes et nos besoins sécuritaires sans compromettre la viabilité de la dette. Pour y parvenir, nous travaillerons sur l'élargissement de l'assiette des droits d'assises, l'amélioration de la gestion des arriérés fiscaux, une meilleure fiscalité forestière et minière, la réforme de la tarification des carburants, la mobilisation du potentiel du secteur des télécommunications et à plus long terme, le développement de la fiscalité foncière. Nous nous engageons à moderniser et numériser en profondeur notre administration fiscale et douanière. Accompagnée d'une gestion plus rigoureuse des exonérations et de la collecte des recettes, peut générer des gains de recettes de l'ordre de 2 points de PIB à court et moyen terme. Nous nous engageons à améliorer la gestion de la trésorerie et de la dette publique, notamment par la

0: Pour ces recettes, vous avez des pistes de solutions structurées. Lesquelles?
1: Ok, merci beaucoup. C'est vrai que le rapport que nous venons d'achever, c'est le rapport sur la revue des finances publiques. Et parmi ces pistes-là, l'une des premières pistes, c'est la modernisation des structures fiscales, comme la Direction générale des impôts et la Direction générale des douanes, à travers la numérisation de leurs systèmes informatiques, notamment les plateformes qui permettent de gérer les impôts, qui, si elles sont renforcées, pourrait permettre de générer un peu plus de revenus qui aujourd'hui sont perdus. Et également, comme autre piste, le rapport évoque la possibilité de s'appuyer sur certains secteurs où il y a encore des niches qui seraient importantes, comme le secteur des mines, qui, s'ils sont suffisamment modernisés, pourraient générer des revenus supplémentaires. Nous avons également le secteur du carburant, où également des niches de recettes existent et si toutes les réformes sont implémentées, pourraient générer des revenus supplémentaires. Il y a également le secteur des forêts, que s'il continue à être amélioré avec la mise en œuvre ou la révision de certains aspects de la loi, des lois forestières, l'État centrafricain pourrait avoir encore des marges. Pour le moyen terme, il est question de commencer à réfléchir sur des secteurs comme le secteur foncier, avec une modernisation progressive du cadastre et plus tard une fiscalisation progressive de ce secteur.
0: Quels sont les points de fragilité que le gouvernement doit surmonter?
1: Oui, aujourd'hui, en termes de points de fragilité, nous avons vu que le pays mobilise environ moins de 10% des revenus par rapport à la richesse globale qui est créée, alors que quand nous regardons les pays voisins de la CEMAC qui sont à peu près dans les mêmes types de régulations, cette mobilisation qu'on appelle la pression fiscale tourne autour de 15%. Étant donné que nous nous mobilisons en deçà de 10%, alors que les dépenses fondamentales et de base de l'État se situent à 12%, signifie que l'État par lui-même n'a pas assez de ressources pour pouvoir financer les besoins fondamentaux. Et donc, ce qui signifie qu'on a moins de ressources, par exemple, pour financer les secteurs sociaux qui seraient le socle du développement de l'État, c'est-à-dire le secteur de l'éducation, le secteur de la santé, les infrastructures. Et pour cela, l'État est obligé soit de faire recours de façon très élevée au financement qui viendrait de l'extérieur. L'autre option qui est souvent choisie, c'est de se financer via la dette, soit sur le marché intérieur, soit sur le marché de la sous-région. Et ce qui signifie que le risque et le niveau de l'endettement de l'État augmente très rapidement et pourrait atteindre des niveaux qui ne seraient pas soutenables et qui fragiliseraient les finances publiques. Donc dans ce cas, il faudrait vraiment que ces niches possibles de mobilisation des ressources soient rapidement exploitées pour que l'État puisse ne serait-ce qu'arriver déjà à atteindre 12-13% de revenus à mobiliser en interne pour couvrir ses besoins de base et à ce moment recourir juste au supplément soit du marché, soit des partenaires pour renforcer son plan de développement avec les investissements nécessaires.
0: Il y a la disparité et l'évasion fiscale, notamment en ce qui concerne les exonérations et les secteurs informels. Comment s'y prendre pour s'en sortir?
1: Et sur ces points, notamment la question des exemptions, il ne s'agit pas aujourd'hui de dire que l'État va supprimer toutes les exemptions. Ce que le rapport propose, c'est de regarder aujourd'hui quel est l'état des lieux de ces exemptions fiscales. Parce que les exemptions fiscales, c'est qu'à un moment, l'État décide de laisser une part des impôts qu'il pouvait collecter, par exemple, sur certaines entreprises, en contrepartie que ces entreprises réalisent soit des investissements ou créent de l'emploi. Or, il est question aujourd'hui de regarder dans ce système de exonérations. Qui est-ce qui bénéficie effectivement de ces exemptions? Est-ce que les entreprises ou les structures à qui on a accordé ces exemptions ont respecté le cahier de charges qui était lié à cette faveur que l'État leur avait accordée? Il faut faire le point, analyser ce qui a été fait, ce qui n'a pas été fait. Et pour ceux qui n'ont pas rempli le cahier de charges qui avait été signé avec l'État, que l'État se demande s'il faut continuer à maintenir ces avantages. avantages de ces entreprises ou s'il faut les réviser ou tout simplement les supprimer.
0: Ce n'est pas la

0: Première fois que la Banque mondiale produit un tel rapport, mais assurez-vous du suivi pour que les recommandations ne soient pas vaines.
1: Oui, effectivement, c'est vrai que d'habitude, les rapports sont produits et à la fin sont rangés dans des beaux placards, mais contrairement à d'autres rapports qui étaient produits avant, l'avantage de ce rapport, c'est qu'il produit en même temps une feuille de route qui est claire et qui est accepté par le gouvernement lui-même. Après les constats, il ne s'agit pas juste de faire des constats. Les constats ont été faits, mais le rapport propose une feuille de route claire, séquencée, organisée, pour pouvoir atteindre l'objectif de remonter les recettes à 12% et après à 15%. Et aujourd'hui, on a pu le voir hier dans le cadre de cette présentation, la forte implication du gouvernement et l'engagement du gouvernement à travailler avec la Banque mondiale et tous les autres partenaires pour mettre en place un vrai plan d'action à partir des réformes proposées pour atteindre l'objectif qui est celui de mobiliser plus de ressources pour le développement du pays et le bien-être des populations.
0: Alors les recettes, tout comme les dépenses, sont faibles alors que le besoin en investissement explose. Vous conseillez quoi pour un budget en adéquation avec l'investissement tant dans le capital humain que pour financer les infrastructures sociales de base?
1: Comme on l'a dit, la première étape est celle de mobiliser un peu plus de ressources pour pouvoir ne serait-ce que satisfaire les besoins fondamentaux. Au-delà de cette mobilisation des ressources, il faut renforcer l'efficacité de la gestion, parce que même si on mobilise des ressources et qu'elles ne sont pas suffisamment bien utilisées, on ne saura pas si chaque franc qu'on injecte atteint l'objectif recherché. Donc il faut améliorer également la transparence dans la gestion des ressources et aussi dégager plus de marge en investissant dans les secteurs, comme vous l'avez dit, le secteur des investissements qui permettrait de créer plus de richesses, mais aussi le secteur du capital humain qui doterait la population des capacités nécessaires pour soutenir le développement que le pays s'engage à faire depuis un certain nombre de temps à travers le PN, le Programme National de Développement, et les nouveaux engagements que le pays a pris vis-à-vis de sa population.
0: Monsieur Blaise Ioué Game, Régine de Kelou, que vous remercie.
1: Et c'est moi qui vous dis merci.
2: Place maintenant à Didas Sabon pour le mot de l'économie. Il nous explique cette semaine le terme dette publique. Monsieur Didas Sabon, bonjour.
3: Bonjour Sabrina.
2: Qu'est-ce que la dette publique d'un pays?
3: La dette publique d'un pays correspond au montant global des emprunts d'un État à un moment donné. Il faut noter que généralement, l'État emprunte peu auprès des banques, à la différence des ménages et des entreprises. Cependant, l'État émet plutôt des titres, c'est-à-dire des obligations sur le marché financier pour emprunter de l'argent.
2: Et combien y a-t-il de catégories de la dette publique?
3: Je dirais que la dette publique a plutôt deux composantes. La première composante est dite interne, on parle alors de la dette intérieure. Tandis que la seconde est la composante externe, ou encore appelée la dette extérieure. C'est l'ensemble de ces deux composantes, dette intérieure et dette extérieure, qui constituent donc la dette publique d'un pays. Soulignons tout de même, Sabrina, que dans le cadre de la dette intérieure, l'État emprunte de l'argent auprès de ses créanciers nationaux et donc emprunte en monnaie locale. Par contre, dans le cadre de la dette extérieure, c'est auprès des créanciers à l'étranger que l'État emprunte de l'argent et l'État est obligé d'emprunter en monnaie étrangère, c'est-à-dire en devise. Notez que dans le cas de la dette extérieure, l'emprunt peut être bilatéral ou multilatéral.
2: Didas Sabon, dites-nous quelle est la différence entre la dette bilatérale et la dette multilatérale?
3: La différence fondamentale entre ces deux réside dans l'identité du créancier. Voyez-vous, la dette bilatérale est contractée directement auprès d'un État étranger. Je donne un exemple. Un prêt accordé à la RCA par la France via l'Agence française de développement FD, ou bien un prêt accordé par les États-Unis via l'USAID au bénéfice de la RCA. Ça, c'est une dette bilatérale. Tandis que la dette multilatérale est souscrite auprès des institutions financières internationales ou d'organismes régionaux. Par exemple, les prêts contractés par la RCA auprès du Fonds monétaire international, FMI, auprès de la Banque mondiale ou auprès de la Banque africaine de développement sont des dettes multilatérales. La particularité de cette dette multilatérale est que ces institutions financent des projets de développement. rapidement et exigent souvent des réformes structurelles en contrepartie. Leurs conditions de remboursement sont généralement régies par des règles institutionnelles internationales. Cependant, dans le cadre des dettes multilatérales, la dette est souvent concessionnelle.
2: Vous venez de parler de la dette concessionnelle. Quelle est la différence entre la dette concessionnelle et la dette non concessionnelle?
3: La principale différence entre la dette concessionnelle et non concessionnelle réside dans les conditions financières de l'emprunt. Voyez-vous, une dette est dite concessionnelle ou, en d'autres termes, favorable lorsqu'elle offre des avantages significatifs par rapport aux conditions du marché. La dette concessionnelle s'apparente souvent à un prêt aidé ou bien accordé par des institutions financières multilatérales ou des partenaires au développement. Le taux d'intérêt est nettement inférieur au taux appliqué sur le marché financier, souvent nul ou très faible, alors que la durée est longue, généralement entre 20 à 40 ans, avec une période de grâce de différé d'amortissement permettant de ne rembourser le capital qu'après plusieurs années. Tandis que la dette non concessionnelle désigne les emprunts contractés aux conditions commerciales standards du marché. Le taux d'intérêt est plus élevé que celui des prêts concessionnels. La durée est généralement plus courte et le risque est que ce type de dette pèse plus rapidement sur les budgets des États.
2: Et comment peut-on mesurer la dette publique?
3: Il faut savoir que la dette publique d'un État est le plus souvent mesurée en pourcentage du produit intérieur brut, le PIB. Cette mesure est plus pertinente que le seul montant en valeur absolue pour savoir si la dette est soutenable ou pas. Car le produit intérieur brut, le PIB, traduit en effet la création des richesses d'un pays ou bien les ressources d'un État et donc sa capacité à rembourser la dette. C'est ainsi que le critère de convergence de la zone CEMAC fixe aux États membres le plafond de la dette publique à un maximum de 70% de leur PIB.
2: En parlant de la dette publique, il y a un terme qui revient souvent, à savoir le service de la dette. Qu'est-ce que le service de la dette publique?
3: Il faut savoir que le service de la dette publique, comme vous posez la question, désigne l'ensemble des paiements qu'un État doit effectuer chaque année pour honorer ses emprunts. Il est composé de deux éléments. Le remboursement du capital emprunté, on appelle aussi l'amortissement, et secondo, le paiement des intérêts, c'est-à-dire la charge de la dette. C'est donc le coût de l'emprunt versé aux créanciers et ce qu'on appelle le service de la dette.
2: S'agissant justement d'endettement public, dites-nous, monsieur Didas Sabon, dans quel cas peut-on dire qu'un pays est en situation d'insolvabilité?
3: En émoi, un État est considéré comme étant en situation d'insolvabilité s'il n'est plus en mesure de payer ses dettes extérieures. Par exemple, un pays a emprunté des fonds auprès du FMI et plus tard, cet État se trouve dans l'incapacité de payer le FMI. Alors, cet État-là est donc déclaré en situation d'insolvabilité. C'est pourquoi le poids de la dette se calcule au moyen des indicateurs suivants. Le déficit budgétaire annuel ou bien le niveau de l'endettement, c'est-à-dire somme de tous les déficits budgétaires, et aussi notre critère, le produit intérieur brut. Raison pour laquelle un État est obligé de se servir régulièrement de ces indicateurs pour surveiller le niveau de son endettement et surtout le maîtriser afin de se prémunir contre cette situation d'insolvabilité.
2: Et quelles sont les causes de la dette publique?
3: Je rappelle de passage que l'État est aussi un agent économique à part entière, dont sa fonction principale est de fournir des biens et services non marchands dans l'intérêt général. À ce titre, l'État a de nombreux projets de tout genre à réaliser, mais dont ses ressources propres ne suffisent pas malheureusement de les réaliser. Par conséquent, l'État fait aussi recours à des emprunts pour réaliser certains de ses besoins, raison pour laquelle la dette publique a deux principales causes, les déficits budgétaires et les investissements. Il y a déficit budgétaire quand les dépenses de l'État permises par les emprunts sont supérieures aux recettes. Si les emprunts s'accumulent, alors la dette gonfle. L'État emprunte aussi pour financer les grands investissements qui sont, par exemple, entreprendre des grands travaux tels que la construction des routes, la construction des écoles, des hôpitaux, des barrages hydroélectriques, des forages d'eau, etc., etc., pour financer aussi des dépenses imprévues comme des catastrophes naturelles et des conflits.
2: Didas Sabonne, pouvez-vous nous faire la différence entre une dette publique rentable et une dette publique non rentable?
3: Alors, la dette publique dite rentable ou productive est un emprunt d'État qui sert à financer des investissements d'avenir, c'est-à-dire les infrastructures routières, les infrastructures énergétiques, les infrastructures d'équiper la population en eau potable, de santé, d'éducation, etc., dont la rentabilité sociale et économique à long terme est supérieure au coût de l'emprunt. Elle génère suffisamment de la croissance économique et de la recette fiscale supplémentaire à l'État pour permettre de couvrir son propre remboursement. A contrario, la dette publique non rentable désigne des emprunts contractés par un État pour financer des dépenses courantes, c'est-à-dire les dépenses de fonctionnement de l'État, de l'administration de l'État, par exemple les salaires des fonctionnaires, les fournitures de bureaux, ou des investissements qui ne génèrent pas de croissance économique réelle, ni de revenus futurs suffisants pour couvrir les intérêts et le capital.
2: Mmh. La dette publique centrafricaine est-elle rentable ou stérile?
3: Bon, pour ma part, je dirais que la dette publique de la RCA s'apparente davantage à une dette improductive dans son fonctionnement actuel. Hein, parce que au lieu de générer des revenus pour relancer l'économie, pour relancer la croissance, la dette publique centrafricaine, elle s'avère plutôt asphyxiante, car une part massive des recettes publiques, plus de 41%, sert uniquement à rembourser les intérêts et le capital des emprunts passés. Pendant ce temps, le pays est toujours confronté à des graves difficultés infrastructurelles, comme des routes en état de dégradation avancée, des problèmes d'électricité, des problèmes d'eau potable, etc., etc.
2: Et quelles peuvent être les conséquences de la dette publique sur l'économie d'un pays?
3: Il faut savoir que l'État peut, jusqu'à un certain point, peut compenser un déficit budgétaire au moyen d'une augmentation d'impôts. Cependant, cette mesure ne fonctionne pas et qu'il n'est plus capable de payer ses emprunts aux conditions auxquelles il les a contractés, cela peut conduire à ce qui est appelé un défaut souverain. Par définition, c'est le fait qu'un gouvernement ou un État souverain ne peut pas payer entièrement sa dette souveraine. Une telle situation entraîne alors un fléchissement du taux de croissance du produit intérieur brut, le PIB, et une hausse du coût des intérêts, de même qu'un accroissement du risque de crise bancaire ou monétaire. En se retrouvant dans l'incapacité de s'acquitter de ses paiements, l'État voit la confiance qui lui est accordée de diminuer, tandis que ses citoyens doivent subir des pertes douloureuses. D'où l'importance pour un État de veiller rigoureusement à la maîtrise de la dette publique.
2: Et quelles sont selon vous les solutions possibles pour un pays en situation d'insolvabilité?
3: Il faut noter que de nombreuses institutions internationales analysant les finances publiques des différents États et soutiennent les pays confrontés à des difficultés financières. C'est ainsi que le Fonds monétaire international, FMI, peut aider ses membres en leur octroyant des crédits assortis souvent des conditionnalités. Il y a le Club de Paris, qui est un groupe informel composé de 22 pays membres qui négocie un rééchelonnement de la dette avec des États en situation d'insolvabilité avec l'accord du FMI. En cas de besoin, il est aussi possible de faire appel au Club de Londres. Ce dernier, qui n'est pas doté d'un secrétariat, est un groupe de banques privées. Il réunit des banques créanciers et des pays débiteurs afin de procéder à une restructuration de la dette.
2: Monsieur Didas Sabonne, revenant au pays en tant qu'observateur de la vie économique centrafricaine, quel est votre jugement sur la situation de la dette publique de la RCA?
3: Bon, je dirais que l'encours de la dette publique de la République centrafricaine s'établit à 908 milliards de francs CFA, représentant environ 58,3% du PIB. Bien que ce ratio reste sous le seuil communautaire de la CEMAC à moins de 70%, la situation financière demeure fragilisée par des tensions de trésorerie et un niveau élevé d'arriérés qui se chiffre chiffre à 167 milliards de francs CFA. Les principaux indicateurs de la situation d'endettement de la RCA se caractérisent par les aspects suivants. D'abord, un poids budgétaire lourd, c'est-à-dire le service de la dette et les remboursements absorbent une part considérable, parfois plus de 42% des recettes publiques courantes, limitant les marges de manœuvre du budget de l'État. Puis, une prédominance intérieure, puisque plus de 68% de l'encours est constitué de la dette intérieure, notamment via l'émission de titres publics sur le marché financier sous-régional. Enfin, une dette extérieure concessionnelle, car les créances vis-à-vis du Club de Paris et des institutions multilatérales ont été fortement allégées avec des coûts moyens d'emprunt relativement faibles et maîtrisés, bien que le pays reste exposé à un risque de surendettement.
2: Mais quelles sont selon vous les pistes de solutions pour améliorer la dette publique de la République centrafricaine?
3: Pour ma part, pour améliorer la dette publique de la RCA, le gouvernement doit déployer 4 leviers stratégiques majeurs, notamment. Le premier levier, c'est la mobilisation des recettes intérieures. Par la diversification de l'économie, secteur agricole, minier et forestier, pour élargir l'assiette fiscale, lutter contre la fraude douanière et digitaliser l'administration financière. Deuxièmement, il faut une maîtrise de l'endettement. Afin de réduire le besoin de financement global par une stricte discipline budgétaire et prioriser les emprunts concessionnels à taux faible ou nul accordés par les bailleurs de fonds pour éviter un alourdissement du service de la dette. Troisièmement, au niveau du marché sous-régional, il faut que le gouvernement puisse optimiser l'émission des titres publics, obligations et bons du trésor sur le marché de la CEMAC, tout en diversifiant la base des investisseurs. Enfin, mettre l'accent sur la bonne gouvernance et la transparence. C'est-à-dire qu'il faut renforcer les capacités des institutions locales telles que la direction de la dette, le service du trésor, grâce à l'aide d'organismes comme la Facilité africaine de solutions juridiques et appliquer surtout les recommandations du FMI et de la Banque mondiale pour assurer la viabilité à long terme de la dette.
2: Sur ça, M. Didas Sabonde, merci.
3: Merci.
2: Fin de cette émission. Merci pour votre fidélité d'écoute. Nous avons parlé du dernier rapport de la Banque mondiale sur les finances publiques en RCA. Notre invité était Blaise Ewowingem, économiste pays de la Banque mondiale. Cette émission est aussi disponible sur les www.radiondekeluka.org. Merci à Marcel Steve Mbetisinga et également à Miguel Élisée Bangakote pour la mise en onde. On se donne rendez-vous la semaine prochaine pour un nouveau numéro de votre magazine économique sur Radio Ndekeluka.

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2: Il y a des pistes qui peuvent permettre d'accélérer le relèvement de l'économie centrafricaine.
3: Nous avons pu mettre en place une réglementation de lutte contre le blanchiment des capitaux.
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2: Il y a des pistes qui peuvent permettre d'accélérer le relèvement de l'économie centrafricaine.
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6: 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Chek fond tamadi du campé, soit que directeur des opérations, n'a pas été sans doute une activité à Mobimba.
7: La SCA fait face à un défi structurel de taille.
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7: Ces dernières années. Je ne dis pas que c'est scandaleux, parce que nous savons d'où nous venons.
6: Tokoti Banque Mondiale a Siginambina Gereta Kode, Cheikh Fontama di Kanté.
7: Mobiliser davantage de ressources intérieures. Cela commence par renforcer l'administration fiscale et douanière.
8: Ngiza sur l'État. 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
7: plus prévisible et plus franchement aligné sur les priorités nationales.
6: Marc Mandaba, Ribelin Gasson qui est pas tenu à l'économie.
9: Nous engageons à moderniser et numériser en profondeur.
6: Et moi, j'ai dit que c'est un peu de temps, mais il y a des gens qui sont en train de se faire, qui sont en train de se faire, qui sont en train de se faire, qui sont en train de se faire, qui sont 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
9: la persévérance et un accompagnement technique soutenu
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4: À l'écoute de Radio Nekiluka, il est 8h, le point d'actualité avec Bolivis Massambaya. Bolivis, bonjour.
5: Bonjour Dieu, merci Guga, bonjour à tous. Une nouvelle plateforme pour la recherche de la paix et de la sécurité dénommée Conseil des leaders pour la paix et la sécurité nationale vient de voir le jour en République centrafricaine. Cette organisation prend en compte toutes les formes vives de la nation, entre autres des partis politiques et des organisations de la société civile. Selon ses initiateurs, sa création fait suite aux récentes violences enregistrées dans le pays, avec pour objectif de contribuer au renforcement de la paix et de la sécurité nationale. Et puis, après les attaques menées le 30 juin dernier par des rebelles venus du Soudan contre la ville d'Amdafok dans la préfecture de la Bakaga, certains habitants qui ont fui leur maison font face aujourd'hui à de nombreux défis, notamment en matière de protection, d'alimentation et d'accès à l'eau potable. À l'international, le président sud-africain Cyril Ramaphosa est en visite officielle en France. Il a été reçu hier par son homologue Emmanuel Macron. L'objectif principal de la visite est de renforcer les relations bilatérales entre les deux pays. Football, la Coupe de la Ligue en prélude du championnat de la Ligue de Bangui démarre cet après-midi au stade Barthélémy Bouganda. À 15h, les Anges de Fatima affrontent AS de Gobongo. Demain dimanche à 13h, UFD affronte AS Gualo. 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

0: L'Agence centrafricaine de développement agricole AGDA est un organe clé du ministère de l'Agriculture et du développement rural de la République centrafricaine. Pour connaître son rôle et son fonctionnement, nous recevons Sylvain Andiongbanga, directeur général de l'AGDA. Dans la seconde partie de cette émission, nous serons à Bangassou dans le Mbomou pour parler du lancement de la foire aux semences, une activité économique pour le développement de l'agriculture. Comme vous le savez, nous finirons toujours cette émission en expliquant un terme central de notre émission. Semence est notre terme de la semaine. Joseph Thierry Bandassé, ingénieur agronome et chef de service de suivi et d'évaluation à l'AGDA, sera avec nous.
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0: L'AGDA est l'une des organisations publiques au centre du développement de l'agriculture en RCA. Basée à Bangui, avec des représentations en province, nous allons maintenant connaître davantage cette institution dans cet entretien de Bolivis Massambaye avec Sylvain Andiongbanga, directeur général de l'AGDA.
2: Monsieur Sylvain Andiongbanga, bonjour.
3: Bonjour.
2: Comment se porte aujourd'hui l'Agence centrafricaine de développement agricole en République centrafricaine, AGDA?
3: Merci, monsieur le journaliste. De nos jours, l'Agence centrafricaine de développement agricole est une structure sous tutelle du ministère de l'Agriculture. Au niveau central, ici, son siège est situé au niveau de sur l'avenue David Dacou et dans les régions, il y a 7 régions. Donc, il est représenté dans les régions par 7 régions. Il y a région numéro 1 avec siège à Yaloké, région numéro 2 Bégué-Bérati, région numéro 3 Papawa, 4 Bombari, région numéro 5 est située à Priya, région numéro 6 est située à le siège est à Bangassou et puis région numéro 7 le siège est à Bangui.
2: DG, quel est le rôle principal de l'AGDA dans le pays?
3: Le rôle principal de l'Agence centrafricaine de développement agricole en République centrafricaine est de faire la vulgarisation technique agricole auprès des paysans. Par rapport à ça, il utilise beaucoup d'approches et approches filières par rapport aux spéculations, culture de rente, culture vivrière, culture maraîchère. Il y a également approche formation visite qui permet aux techniciens qui sont dans les régions, qui sont dans les villages, qui sont dans les communes de travailler avec le producteur. Et également, nous utilisons l'approche également, approche participative de la vulgarisation avec le champ école paysan qui permet également aux producteurs de venir autour de cette école paysanne qui est une plateforme d'apprentissage des producteurs. Comme ça, ils apprennent ici sur cette école paysanne pour aller dupliquer dans leur parcelle.
2: Quand vous parlez de l'approche participative DG, qu'est-ce que vous voulez dire par là?
3: Approche participative signifie que les producteurs sont impliqués dans les prises de décision. Les producteurs sont également des techniciens comme nous. Donc, s'il y a une problématique au niveau des parcelles, s'il y a une problématique au niveau de traitement phytosanitaire, au niveau de l'épandage des engrais, en échange avec les producteurs pour prendre leur point de vue afin d'établir la vulgarisation auprès des producteurs.
2: Quelles sont aujourd'hui les principales missions confiées à votre institution qui est l'AGDA?
3: Au terme de l'article 3 du statut de l'AGDA, il est dit que l'AGDA a pour objectif global l'amélioration des conditions socio-économiques des vies en milieu rural. Alors, à côté de ce objectif global, il y a des objectifs spécifiques. Un, d'abord, c'est la promotion. On fait la promotion des exploitations agricoles. Alors, ça signifie quoi? Il faut qu'il y ait une augmentation de production agricole auprès du producteur. Si au départ, un producteur qui a l'habitude de produire 10 sacs, 15 sacs, maintenant, avec l'approche, avec la présence technique de l'AGDA, il doit doubler de production. C'est-à-dire qu'on fait la promotion des productions agricoles dans les groupements, dans les villages auprès des producteurs. Et également, à côté de ça, on fait la promotion de la productivité des exploitations agricoles. Ça signifie qu'on cherche à minimiser les charges au niveau des producteurs pour augmenter la production.
2: En quelle année l'AGDA, l'Agence centrafricaine de développement agricole, a vu le jour en République centrafricaine?
3: L'Agence centrafricaine de développement agricole a vu le jour, est créée en 1992, après la dislocation de la SOCADA. Parce qu'après la dislocation de la SOCADA, SOCADA est disloqué et puis après il y a création de l'Agence centrafricaine de développement agricole pour la vulgarisation agricole et il y a également création de ICRA, qui est l'Institut centrafricain de recherche agronomique qui est spécialisé dans les recherches agricoles.
2: Monsieur Sylvain, de quelle manière collaborez-vous aujourd'hui avec l'ONACEM?
3: Alors, la collaboration avec l'ONACEM est bonne. Vous savez qu'ONACEM c'est également une structure sous tutelle du ministère de l'Agriculture. dès que les producteurs qui sont spécialisés dans la production de semences acquièrent les semences, AGDA accompagne les producteurs pour le suivi des parcelles, pour l'entretien, pour la pose des carrés de densité. Et maintenant, on a signifié en appui maintenant pour inspecter ces parcelles, pour voir est-ce que ces parcelles respectent les normes.
2: Dans quelle localité ou préfecture de la RCA intervient votre institution qui est l'AGDA?
3: Alors, monsieur le journaliste, l'Agence centrafricaine de développement agricole travaille sur toutes les territoires de la route centrafricaine. Nous avons 20 préfectures, nous avons 85 sous-préfectures et 176 communes. Donc, dans les 85 sous-préfectures, nous avons seulement que 67 sous-secteurs. Il y a un écart. Dans les 176 communes, nous avons 68 conseils techniques agricoles. Donc, sur toutes les territoires, nous avons les agents de l'AGDA, du nord au sud, de l'est à l'ouest et au centre, qui encadrent les producteurs pour avoir de bonnes productions.
2: Quels sont les différents acteurs impliqués dans le fonctionnement de l'AGDA?
3: Les différents acteurs qui sont impliqués dans le fonctionnement de l'AGDA, d'abord c'est l'État centrafricain. C'est l'État centrafricain qui est le principal acteur. Il y a aussi le ministère de l'Agriculture, parce que vous voyez que l'agence centrafricaine est une structure sous tutelle du ministère de l'Agriculture. Il y a aussi le conseil d'administration de l'AGDA. Le conseil d'administration de l'AGDA, c'est l'organe de gestion, de contrôle des activités au niveau de l'AGDA. Nous avons également la direction générale. D'autres acteurs qui sont impliqués, nous avons dans les régions les directeurs, les directions régionales qui sont dans les régions. D'autres acteurs également qui sont impliqués dans les activités de l'AGDA, c'est les FAO. C'est les agences des Nations Unies, la FAO qui distribue les semences, les petits outillages, qui appuie AGDA, l'organisation des foires agricoles. Et également, il y a PAM aussi qui intervient également, qui est un partenaire impliqué. Il y a également les ONG.
2: Déjà, plusieurs filières agricoles sont en régression en République centrafricaine, à l'exemple de la culture du coton, du café. Comment vous expliquez cela?
3: Monsieur le journaliste, vous savez que notre pays sort de l'eau avec tout ce que le pays a connu comme événement. Effectivement, il y a eu une régression des activités agricoles avec tout ce que nous avons connu comme événement. Alors, l'activité agricole est beaucoup plus dans les provinces. L'environnement sécurité en province n'a pas permis aux producteurs d'aller plus loin pour ouvrir les grandes parcelles. Ce qui fait qu'il y a certaines parcelles de café, les plantations de café sont en faillite à la Broussaille. Pour le coton également, le coton culteur ont des difficultés pour vendre leur coton, ouais, le coton grain, le coton fibre, tout ça. Donc l'environnement sécurité n'a pas bien mis. En plus de l'environnement sécurité, il y a également le phénomène du changement climatique. Vous voyez que le changement climatique, ce n'est pas seulement un phénomène national, c'est un phénomène mondial. Plusieurs pays souffrent du phénomène du changement climatique, ce qui fait que vraiment il y a une régression. Et également, certains producteurs qui ont fait des efforts pour ouvrir des plantations de café ont des difficultés pour vendre le café. Il y a un problème de marché sur le café, ce qui fait qu'également il y a des motivations des producteurs. Et puis à côté de ça, on voit qu'il y a les attaques des insectes qui détruisent également le café.
2: Quelles sont aujourd'hui les principales sources de financement de l'AGDA?
3: Il est dit que sur le plan statutaire, les ressources de l'AGDA proviennent des subventions de l'État, parce que c'est une structure de l'État. Ça, c'est de un. Deuxièmement, les prestations de services avec les ONG, avec les projets. Dès qu'il y a un contrat de financement avec les organisations, avec les ONG, ce contrat définit les obligations et les droits de chaque partie. Les activités sont quantifiées, budgétisées. Donc ça fait partie des ressources de l'AGDA. Une partie des ressources de l'AGDA provient également des dons. Certains ONG qui arrivent en fin de mandat, en fin de financement, qui font des rétrocessions à l'AGDA à partir de certains kits agricoles, les matériaux de bureau, certains kits de petits outillages.
2: Quels sont aujourd'hui les principaux défis auxquels l'AGDA est confronté dans l'exercice de ses missions?
3: Pour ce qui est des défis, comme j'ai dit tout à l'heure, au niveau de l'AGDA, il y a absence de conseil d'administration. Vous voyez que le conseil d'administration, c'est un défi. Jusque-là, le comité de gestion qui s'occupait de la gestion des activités au niveau de l'AGDA des prix de décision est arrivé en fin de mandat. Alors maintenant, depuis qu'il est arrivé en fin de mandat, le conseil d'administration n'est pas encore mis en place. Dans le premier défi pour l'instant, c'est de mettre en place le conseil d'administration de l'AGDA, qui est un organe de décision qui est responsable de la gestion de l'AGDA. Il est investi du pouvoir de représentation. Vous voyez maintenant, pouvoir de représentation, de proposition, d'adoption des programmes de budget, de faire exécuter le projet de développement au niveau de l'AGDA. Deuxième défi, j'ai dit que nous avons 85 sous-préfectures en République centrafricaine. Sur les 85 sous-préfectures, on devait avoir 85 chefs de secteur. Mais pour l'instant, on a seulement 67 chefs de secteur. Nous avons 167 communes en République centrafricaine. Normalement, en vertu de statut, on devait avoir 176 conseils techniques agricoles. Mais pour l'instant, on a seulement 68 conseils techniques agricoles. L'autre défi, c'est la vétusté des bureaux et logements à Bangui et dans les régions. Ce qui fait que certains chefs de secteur sont obligés de trouver bureau au niveau soit de la sous-préfecture de leur localité ou d'autres au niveau de la mairie. Autre défi au niveau de l'AGDA, c'est l'insuffisance des subventions que l'État met à la disposition de l'AGDA pour faire la vulgarisation sur toute l'étendue du territoire de la République centrafricaine.
2: Déjà, au regard des difficultés que vous avez évoquées tout à l'heure, comment évaluez-vous aujourd'hui l'impact des interventions de l'AGDA sur le développement agricole dans le pays?
3: Ok, monsieur le journaliste, je pense que les impacts sont visibles. Ça varie en fonction de l'importance des investissements. Il y a les impacts des interventions de l'AGDA sur le développement agricole. Vous voyez que tout ce que les gens vendent sur le marché, tout ce qu'on mange, ça provient de la suite d'encadrement. Deuxième impact, vous voyez que quand par exemple on a un stock d'arachides en coque, cette arachide en coque peut être transformée en arachide graine. Ce passage de coque à graine, c'est des valeurs ajoutées. Ça crée des valeurs ajoutées pour les producteurs. Autre impact, ça crée également de l'emploi pour les jeunes. Ça permet aux jeunes avoir des activités génératrices de revenus autour des activités de maraîchage. Vous voyez qu'à Boa, il y a des activités de maraîchage qui permettent aux jeunes de gagner leur vie dignement. À Bozoum, les activités de maraîchage permettent aux jeunes de gagner leur vie dignement. Les gens qui produisent, par exemple, du riz, les coopératives à Bangassou, à Kossambélé, à Mbaïki, qui ont des chiffres d'affaires, qui ont vu leur chiffre d'affaires augmenter. Vous voyez, il y a beaucoup d'impact. Autre impact, il y a la problématique de l'alimentation scolaire intégrée. Vous savez que maintenant, le ministère de l'Éducation et PAM font la promotion de l'alimentation scolaire intégrée. Alors, ACDA intervient au niveau d'encadrement des parents d'élèves qui ouvrent des grandes parcelles. La production est vendue pour avoir un peu d'argent dans la caisse des parents d'élèves. Cet argent permet de payer les maîtres parents qui enseignent dans les écoles. Ça permet également de stocker, de faire du stockage stratégique alimentaire dans les écoles à cantine scolaire. Individuellement, ACDA intervient également dans l'encadrement des privés. Les personnes individuelles peuvent venir contacter les conseils techniques qui sont dans les communes pour les appuyer gratuitement. On nous demande à l'ACDA, les conseils techniques ont dit que ACDA ne demande pas l'argent aux producteurs. Nous, on fait le travail gratuitement aux producteurs. C'est l'État qui intervient maintenant pour payer les agents de l'ACDA.
2: Monsieur Sylvain, quelle est aujourd'hui la contribution de votre institution qui est l'ACDA dans l'entrepreneuriat agricole?
3: Sur le plan statutaire, l'ACDA a pour mission de promouvoir la structuration du milieu et l'organisation professionnelle des paysans en mouvement coopératif, à l'entrepreneuriat coopératif agricole. Au niveau de l'ACDA, on accompagne les producteurs dans la sensibilisation de la mise en place des coopératives. Il y a deux types de coopératives. Il y a les coopératives avec conseil d'administration et les coopératives simplifiées. Donc on apporte des informations de sensibilisation auprès des producteurs pour leur permettre de prendre conscience comment mettre en place une coopérative. On accompagne également les producteurs dans la rédaction des statuts selon un texte de l'ACDA. WADA, c'est l'organisation de l'harmonisation des droits des affaires en Afrique. Alors, une fois le statut des coopératives mis en place, ces coopératives créent des activités. Ils ont des parts sociales. Chaque membre de coopérative apporte ses contributions en termes de parts sociales. C'est l'ensemble des parts sociales qui constitue le capital de la coopérative. Maintenant, après la mise en place de l'Assemblée générale de la coopérative, les documents sont orientés au niveau de la Chambre d'agriculture pour leur immatriculation au niveau de la Chambre d'agriculture. Nous, ACDA, on accompagne ces producteurs pour la mise en place sur le plan technique pour l'ouverture des parcelles, la vente des produits des récoltes, le stockage, et puis la commercialisation. Et puis c'est ça qui a fait que vous voyez que dans les régions, les coopératives qui sont dans les semences vendent les semences et elles ont des chiffres d'affaires de 50 millions. Il y a certaines coopératives qui ont des chiffres d'affaires de 100 millions. Vous voyez qu'à Bofambé, il y a des coopératives de semences, à Mbaïki, il y a des coopératives de semences, à Pawa, il y a des coopératives de semences qui vendent les semences à Bofango, partout dans le pays. Donc ces coopératives-là contribuent à la création d'emplois pour les jeunes.
2: Quels sont vos projets à court, moyen et long terme pour redynamiser le fonctionnement de cette institution qui est l'Agence Centrafricaine de Développement Agricole, ACDA?
3: Les projets pour l'instant, d'abord, comme j'ai dit dans les défis, c'est de mettre en place le conseil d'administration. Deuxième projet, c'est de respecter le dispositif d'encadrement dans les régions. Parce que vous voyez que quand le dispositif d'encadrement dans les régions sont fragiles, on ne peut pas avoir des résultats instantanés. Autre projet, c'est de réparer, par exemple, que tous les véhicules sont à l'ACDA, qui permet la mobilité des agents sans en panne. Il est question maintenant que ces véhicules soient réparés pour permettre la mobilité des agents et assurer le suivi, la supervision de les régions.
0: Merci, monsieur le directeur général. Partons maintenant à Bangassou, dans le Mbomou, où l'ONG WHH a lancé la foire aux semences au mois de mai dernier dans la localité. Le point avec Destin de Bonheur, Wilicon.
4: Aïe! Il commençait la troisième.
5: C'est un sentiment de satisfaction qui anime les bénéficiaires de ce don. Selon eux, ces semences reçues vont leur permettre d'augmenter leur production agricole. Sana Séraphine, une cultivatrice de plus de 30 ans d'expérience dans les champs, se réjouit de ce don.
6: Je suis très contente de recevoir ce don, car nous, les cultivateurs, avons trop souffert dans nos activités champêtres. Si aujourd'hui une ONG décide de nous emmener des semences, nous devons nous en réjouir. Je demande seulement à l'ONG WHH de faire plus la prochaine fois. Je ne vais pas vendre ces semences reçues.
5: Marie-Jeanne, cultivatrice, se dit contente de cet appui. Elle promet d'en faire bon usage.
6: Je remercie l'ONG WHH de nous venir en aide. Depuis que j'ai commencé mes activités champêtres, je n'ai jamais reçu de telles semences. Vraiment, que Dieu bénisse cette ONG pour son appui. J'ai reçu un sac de riz et un sac d'arachide non décortiqué. Ces semences vont me permettre d'augmenter ma production.
5: Victor Bissekouin, gouverneur de la région du Haut-Oubangui.
7: Qu'ils fassent bon usage de ces semences qu'ils ont reçues. Ce n'est pas aller vendre, ce n'est pas aller pour mettre dans la marmite. Mais il faut qu'ils soient capables d'enveler de bonnes superficies, de respecter toutes les opérations culturelles afin d'avoir une bonne récolte.
5: Malgré l'enthousiasme général, certains cultivateurs dénoncent la qualité de semences reçues. Face à ces inquiétudes, Étienne Bagaza, chargé d'agriculture, de l'élevage et du développement organisationnel à l'ONG WHH tente de rassurer les agriculteurs.
8: Nos bénéficiaires ne sont toujours pas satisfaits. Ces semences que nous les avons distribuées, c'est après certification de ONASEM. Vous savez, ONASEM, c'est une structure étatique qui, pour toutes les semences, sont certifiées.
5: Ce don en semences s'inscrit dans le cadre du projet de réponse d'urgence à la crise alimentaire en République centrafricaine, le PRECAC 2. Selon les responsables, ce programme financé par la Banque mondiale vise à lutter contre l'insécurité alimentaire dans la région. Destin de Bonheur-Wilicon, de retour de Bangassou, Radio Ndekeluka.
0: Merci, Destin de Bonheur-Wilicon, pour ce reportage.
2: Monsieur Sylvain, comment l'ACDA contribue aujourd'hui à l'amélioration de la production agricole en Centrafrique?
3: Alors, monsieur le journaliste, pour ce qui est de l'amélioration de la production agricole en République centrafricaine, l'ACDA commence d'abord par le déploiement des techniciens sur le terrain. Les premières ressources de l'ACDA, ce sont les ressources humaines. Les techniciens déployés sur le terrain, nous avons les directeurs régionaux qui sont dans les régions pour coordonner les activités de chaque secteur. Nous avons les chefs de secteur dans les sous-préfectures. Par sous-préfecture, nous avons des chefs de secteur. Et également, au niveau des communes, nous avons des conseils techniques agricoles dans les communes qui encadrent les producteurs à la base. Pour ce qui est de la contribution, l'ACDA amène la vulgarisation des paquets techniques auprès des producteurs. D'abord sur le choix des parcelles, parce qu'on voit que toutes les cultures ont leurs exigences en termes de structure du sol. Donc les techniciens de l'ACDA accompagnent les producteurs, ils accompagnent les coopératives, ils accompagnent les groupements pour le choix des parcelles. Alors maintenant, après le choix des parcelles, ACDA accompagne les produits, accompagne les partenaires dans la mise, dans la distribution des semences avec l'appui des partenaires. Ces partenaires, ce sont les agences des Nations Unies. Il y a l'EFOR qui fait la distribution des semences. Il y a la PAM qui fait également la distribution des semences. Il y a aussi les ONG qui distribuent les semences avec l'appui de ACDA auprès des producteurs. L'ACDA contribue également, en plus du choix des parcelles, en plus de la distribution des semences, ACDA intervient également dans le respect des calendriers agricoles auprès du producteur. Parce que vous savez que pour avoir une bonne production, il faut avoir de bonnes semences. Mais il faut que ces semences soient semées à la bonne période avec le respect des calendriers agricoles pour avoir une bonne production. Nous, au niveau de Arda, nous conseillons toujours aux producteurs de s'approvisionner en semences dans les sociétés coopératives qui produisent les semences. Nous conseillons toujours aux producteurs de s'approvisionner en semences dans, au niveau de ICRA. Parce que vous savez que ICRA, c'est lui qui est c'est lui qui a l'attribution de produire les semences de bonne qualité. Une fois que les producteurs entrent en possession des semences dans les villages, alors maintenant nous avons les conseils techniques, parce qu'un conseil technique a pour rayon d'activité une commune. C'est ce qui est dit dans le statut. Alors à partir de communes, les chefs de secteur font la supervision des conseils techniques qui sont dans les communes. Les DR font les directeurs régionaux font la supervision de chaque secteur. Donc de façon pratique, vous voyez que nous avons un problème de techniciens. Donc nous avons formé les délégués techniques endogènes qui sont des producteurs, membres de la communauté, qui nous appuient dans le suivi des parcelles. Alors les conseils techniques font le suivi à la base. Ils nous remontent les informations au niveau des chefs de secteur. Les chefs de secteur remontent les informations au niveau des chefs de services régionaux. Et les chefs de services régionaux remontent les informations au niveau des DR. Et puis les DR, on voit au niveau de la direction.
2: Parfois, certains cultivateurs dénoncent la qualité des semences reçues auprès de certaines ONG. Comment vous expliquez cela, DG?
3: Non, vous savez que, comme je l'ai dit tout à l'heure, pour avoir de bonnes productions, il faut avoir de bonnes semences. Vous voyez que les semences coûtent cher. Un kilo d'arachide, un kilo de semences d'arachide, ça fait 850 francs le kilo. Un kilo de semences certifiées par ONASEM. Parce que ONASEM, c'est lui qui est le gendarme de contrôle des semences en République africaine. Alors, vous voyez que certains producteurs qui n'ont pas de ressources d'acheter les semences au niveau de ICRA, au niveau des sociétés coopératives, achètent les denrées alimentaires pour semer dans leur parcelle. Mais nous nous conseillons toujours à ce que les producteurs s'approvisionnent en semences dans les coopératives ou bien au niveau de ICRA avec certification de ONASEM.

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1: La dernière partie de notre émission est consacrée à l'explication d'un terme que vous avez entendu. À maintes reprises, il a été question de semence. Qu'est-ce qu'une semence et quelles sont les caractéristiques d'une semence? Boris, vous avez posé la question à Joseph Thierry Bandassé, ingénieur agronome et chef de service de suivi et évaluation à l'AGDA.
2: Quand on parle de semence, c'est vraiment le premier maillon de la chaîne de la production agricole. Donc c'est important de connaître les semences. Semence, c'est un matériel. Un matériel ou un organe végétal ou partie de matériel ou d'organe végétal tels que graines, boutures, bulbes, griffons, rhizomes, tubercules, embryons qui sont susceptibles de reproduire à l'identique l'individu où elles sont issues. Voilà, c'est ce qu'on appelle semence. Si on a une semence, on peut passer facilement 10 ans dans cette variété-là afin que ça puisse se dégénérer. Donc, ça c'est non seulement pour accroître, pour assurer la pérennité, mais aussi pour accroître la quantité et la qualité de la production. C'est aussi pour assurer l'alimentation de l'homme et aussi des animaux. Parce que, bon, toutefois, si ça sort des semences, ça devient des produits. C'est pour alimenter les animaux. Assurer aussi le bien-être par l'amélioration des revenus. C'est-à-dire si on utilise les semences au champ, on attend des revenus à la fin. Ils peuvent donc aider le paysan. On peut créer aussi un capital semencier de qualité pour conserver pour les années à venir, pour contribuer aussi à la sécurisation. À la sécurisation, ça veut dire l'alimentaire, la nutrition, physique et ça. Pour les engrais, il y a des panoplies. Il y a les engrais chimiques. Il y a les engrais verts, il y a les engrais organiques, il y a les engrais naturels. Les engrais chimiques, les engrais, on les appelle globalement, c'est les fertilisants. Parce que s'il faut parler, même si on a la qualité des semences qu'on devrait s'aimer, il faut voir la fertilité du sol et les fertilisants à apporter. Donc c'est les inputs qui favorisent la productivité des semences. Productivité en ce sens que si on doit produire, le sol a sa part de contribution dans la production. L'engrais a sa part de l'augmentation dans la production. Les intrants tels que les insecticides aussi pour la protection phytosanitaire ont leur part. Mais les engrais chimiques, c'est ce qui est déjà préparé chimiquement, hein, transformé et en sachet. Il faut les mesures le plus souvent par 50 kg, on distribue par hectare ou soit 100 kg par hectare pour NPK-SP. Les NPK-SB sont des engrais de fond, c'est des engrais chimiques, mais de fond, qu'on les apporte au début de la campagne pour que y a certains dont la composition peuvent être trio, mais peuvent durer pendant 3 ans dans la même parcelle.
1: C'est la fin de cette émission. Aujourd'hui, nous avons parlé de l'Agence Centrafricaine de Développement Agricole, AGDA. Cette émission est réalisée par Bolivis Massamba et moi, Igor Jeskin Senapay. Nous avons à la gestion numérique Giscard Orens Ngombe. 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Rendez-vous samedi prochain, même heure, même fréquence.

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1: 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C'est ça. 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Il y a arrosé dans le lit. 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Il y a un peu de temps. Il y a un peu d'engrais organique. Il y a aussi un peu de temps. 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Après, tu sais, c'est soit avec Mafuta. 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Il a besoin de tout. Il a sa carte, lui, c'est avec le pont. 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Mais dans la même période, nous sommes à 45 jours. Nous avons besoin d'urée. Il y a une qualité d'engrais chimique. Nous sommes là. Et tu as fait urée. L'eau, le gâteau, le terrain, le pouce, ou à plomb, à mon bâti à fleur, à la moutre, à Signa, à l'éthique, nous sommes besoin d'urée.
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2: 9h à Bangui, le point d'actualité toujours avec Bolivis Massambaya. Bolivis, rebonjour.
3: Rebonjour, Dieu merci Gouga, confort d'écoute à tous. Le monde célèbre aujourd'hui la journée mondiale de la population, l'occasion de mettre en lumière les enjeux démographiques liés au développement durable, à la santé et à l'éducation. En Centrafrique, le quatrième recensement général de la population mené en décembre dernier par l'ICASES doit justement permettre au gouvernement de mieux répondre aux besoins des citoyens. Et puis, après les attaques menées le 30 juin dernier par des rebelles venus du Soudan contre la ville d'Amdafak dans la préfecture de la Bakaga, certains habitants qui ont fui leur maison font face aujourd'hui à de nombreux défis, notamment en matière de protection, d'alimentation et d'accès à l'eau potable. À l'international, le président sud-africain Cyril Ramaphosa est en visite officielle en France. Il a été reçu hier par son homologue Emmanuel Macron. L'objectif principal de la visite est de renforcer les relations bilatérales entre les deux pays. Football, la Coupe de la Ligue en prélude du championnat de la Ligue de Bangui démarre cet après-midi au stade Barthélemy Boganda. À 15h, les anges de Fatima affrontent à celle de Gobongo. Demain, dimanche, à 13h, UFD affrontera AS Gualo. 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

0: Ben voilà, merci à vous pour votre fidélité d'écoute à radio. Dès qu'il est temps maintenant de retrouver Hamid Tidjani pour le magazine de l'éducation. Bonjour Hamid, de quoi allez-vous parler dans ce magazine?
1: Dieu merci Gouga, bonjour, bonjour à tous nos auditeurs. Aujourd'hui, nous nous intéressons à l'orientation des élèves après l'obtention de leur baccalauréat.
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3: L'école est la clé de ma vie.
1: Chaque année, des milliers de jeunes centrafricains décrochent leur baccalauréat avec l'ambition de poursuivre des études supérieures. Mais une question revient souvent, quelle filière universitaire choisir? Dans ce magazine, nous nous intéressons aux moyens d'orientation des futurs bacheliers à faire un choix éclairé. Docteur Roselyne Seriwane Deramni, chef du service de l'information, de l'orientation et de l'insertion professionnelle à l'université de Bangui, sera l'invité de ce magazine.
2: 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Kwasinga, tu parles en bêtise.
1: Ouvrons le bal à Briadola Haute-Coteau pour comprendre les doutes qui persistent encore chez les futurs bacheliers quant au choix de leur filière universitaire. Correspondance de Gasmala Mustapha.
4: En attendant la proclamation des résultats du baccalauréat session de juin dernier, beaucoup de candidats du lycée Abdelkader Djalé de Bria ne savent pas dans quelle filière ils peuvent s'inscrire s'ils décrochent leur examen. Même si Djuma Deyeko Moumine de la série A4' pense étudier l'informatique après le bac, il se dit encore confus.
5: Inch'Allah, si j'aurai mon baccalauréat, je préfère être un informaticien. Pour le moment, je ne connais pas, mais lorsque j'irai à Bangui, je vais demander des partenaires pour me diriger, pour avoir la filière de l'informatique. Parce que moi, personnellement, je ne connais pas là où je vais m'inscrire. Actuellement, j'ai un peu d'inquiétude.
4: Gabriel Kossiandje, un autre candidat de la série A4', a déjà une idée en tête. S'il obtient son bac, il va étudier le droit. Toutefois, il compte sur l'appui de ses parents avant de s'engager.
6: Après avoir obtenu mon baccalauréat, je voulais aller continuer mon droit à l'université. Je vais passer par l'intermédiaire de certaines personnes pour pouvoir m'aider à comprendre, à organiser pour aller m'inscrire. J'ai choisi le droit parce que lorsque j'étais encore petit, j'aime trop la justice. C'est pour cela que je voulais aller s'inscrire au droit.
4: Pour éviter des erreurs et des regrets, Max Yamba, censeur du premier cycle au lycée Abdelkader Djalé, donne quelques conseils aux futurs bacheliers.
7: Ce que je pourrais leur dire, il ne faut pas compliquer la vie. S'il y a la possibilité, il y a d'autres chemins à prendre. Prenons l'exemple ici chez nous, à Bria. Nous avons des carences des enseignants présents. Et s'ils prennent le chemin de CPR, je pense que nous allons diminuer le taux d'analphabisme, le taux des maîtres parents qui sont la plupart dans nos écoles. Et petit à petit, ils vont progresser. De là, maintenant, ils vont chercher à s'améliorer, à améliorer leurs conditions. Et quand ils auront des moyens, je pense qu'ils vont aussi tenter de changer aussi de métier ou de filière, ça dépend.
4: Selon les autorités éducatives, chaque année à Bria, de nombreux bacheliers disparaissent dans la nature, faute d'orientation après l'obtention de leur diplôme. Certains choisissent de travailler dans des organisations non gouvernementales, tandis que d'autres se retrouvent dans des chantiers miniers. C'est ainsi que ces autorités organisent des séances de sensibilisation sur le bon choix des filières d'études après le baccalauréat. Bria, Gasmala Mustapha, Radio Ndekeluka.
1: Merci beaucoup Gasmala Mustapha pour ce reportage. Nous allons à présent démarrer notre entretien avec notre invité, Dr Roselyne Seriwane Deramni, chef du service de l'information, de l'orientation et de l'insertion professionnelle à l'Université de Bangui. Docteur Roselyne Seriwane Deramni, bonjour.
8: Bonjour, monsieur le journaliste.
1: Alors, nous venons d'écouter un reportage de notre correspondant Gasmala Mustapha depuis Bria dans la Haute-Coteau sur les doutes qui persistent encore chez les futurs bacheliers par rapport au choix de leur filière universitaire. Quelle lecture faites-vous de tout ce que vous venez d'écouter ici?
8: Par rapport à ce que j'ai écouté sur l'interview à Bria, concernant le premier intervenant, son inquiétude par rapport à sa série de bac A4' et qu'il aimerait venir faire l'informatique à l'université de Bangui. Nous avons des documentations qui tracent le passage de chaque bachelier selon la série de son baccalauréat. Et avec son baccalauréat série A4', c'est pas possible qu'il fasse l'option informatique. Il y a plusieurs options qui existent pour les bacheliers de série A4', mais ça n'inclut pas l'option informatique.
1: Mais si on essaie de voir également l'intervention du deuxième candidat, nous pouvons dire que quand même son choix cadre à la réalité de son choix.
8: Oui, bien sûr, celui qui a le bac à 4e et qui a choisi l'option droit, c'est normal, c'est justifié. Avec le bac à 4e, il peut valablement faire le droit.
1: Chaque année, de nombreux nouveaux bacheliers s'inscrivent à l'université de Bangui ainsi que dans d'autres instituts privés. Quels sont les principales erreurs qu'ils commettent dans le choix de leur filière?
8: Les principales erreurs sont beaucoup plus le suivi. Nous avons constaté que beaucoup de bacheliers suivent leurs amis de lycée. Ils pensent être dans le même groupe d'amis pour continuer à étudier. Or, ce n'est pas leur vœu. Ils sont peut-être pas aptes à faire cette filière, mais ils ont suivi leurs camarades. Et ça, c'est une erreur. Deux fois, certains bacheliers acceptent les choix de leurs parents. Comme je suis médecin, ou je suis militaire, ou je suis gestionnaire, mon enfant aussi doit faire la gestion, mon enfant aussi doit faire le droit, et ils acceptent les choix de leurs parents. Et avec le temps, un an, deux ans passés, l'enfant va se voir incapable de continuer dans cette filière, et il y aura le temps qu'il a perdu, deux ans, trois ans, et après il va chercher à faire autre chose, et puis ça va le retarder dans ses études.
1: Mais selon vous, quels sont les critères essentiels qu'un élève doit prendre en compte avant de choisir une filière universitaire?
8: Avant de choisir une filière universitaire, l'élève doit d'abord, depuis le lycée, connaître sa capacité, ses domaines, les domaines qui le passionnent normalement, et chercher à avoir de motivation dans cette filière, chercher à être bon, à se réévaluer dans ces matières avant de choisir l'option.
1: Donc ça veut dire que même déjà en classe de 3e, l'élève peut déjà avoir en tête ce qu'il compte aller faire à l'université.
8: Oui, oui, normalement l'orientation ça commence dès la classe de 3e. La classe de 3e, ça va permettre à l'enfant de savoir si je veux faire les séries scientifiques ou je veux opter pour des filières scientifiques, quelle série je dois choisir. Si je veux faire des séries littéraires, quelles sont les séries que je dois faire après la classe de 3e? Donc, normalement, l'orientation commence dès la classe de 3e.
1: On voit beaucoup plus hein, quand les élèves sont encore en classe de 3e et que les responsables d'établissement orientent certains de leurs amis, par exemple, en série B ou série C. Ceux qui sont orientés en série A ne veulent pas aller faire la série A. Ils veulent coûte que coûte suivre seulement leurs collègues, comme vous venez à peine de le dire. Est-ce une bonne manière de faire?
8: Non, là, c'est pas une bonne manière de faire. Toutes les séries sont importantes. C'est pas que les séries scientifiques, les séries économiques ou les séries techniques qui sont importantes. Toutes les séries sont importantes. Celui qui fait la série A4 ou A4' peut aussi valablement choisir des options qui sont plus importantes que ceux qui font les séries B ou les séries C ou les séries D aussi. Donc toutes les séries sont importantes. Ce n'est pas que d'autres sont plus importantes que série A4.
1: Mais comment les parents peuvent-ils accompagner leurs enfants dans ce choix sans leur imposer une orientation qui ne correspond pas à leurs aspirations, comme vous venez à peine de le dire?
8: Moi, à mon humble avis, les parents doivent accompagner seulement les enfants en leur prodiguant des conseils, en leur demandant ce qu'ils veulent faire dans la vie et les accompagner en mettant à leur disposition des moyens nécessaires pour qu'ils réussissent dans ce qu'ils veulent faire. Par exemple, si l'enfant dit « je veux faire la médecine », alors je mets tous les moyens possibles en place pour que l'enfant ait la capacité de faire ce qu'il a choisi, c'est-à-dire les documentations, lui peut-être donner des précepteurs à la maison, l'accompagner pour qu'il soit vraiment prêt à faire ce qu'il a choisi dès son jeune âge.
1: Mais quel rôle joue exactement le service de l'information, de l'orientation et de l'insertion professionnelle dans l'accompagnement des nouveaux bacheliers?
8: Ici, à l'université de Bangui, le service d'information, d'orientation et d'insertion professionnelle s'occupe beaucoup plus des nouveaux bacheliers, ceux qui viennent d'avoir leur bac. Au début de l'année, nous organisons des journées portes ouvertes. Ils viennent, on leur explique les différents établissements qui existent à l'université de Bangui, les offres offertes par l'université de Bangui et comment s'inscrire à l'université de Bangui. Donc chaque année, au début de l'année, nous organisons ces portes ouvertes là pour informer les nouveaux bacheliers sur ce qu'ils doivent choisir ici à l'université de Bangui.
1: Mais apparemment, beaucoup d'élèves ou bien beaucoup de bacheliers ne connaissent pas où se trouve exactement votre service.
8: Ce service existe depuis quand on était même encore étudiante. Moi, quand j'étais étudiante, ce service-là existait déjà. Et aujourd'hui, je suis enseignante à l'université et on m'a nommé chef de service d'information, d'orientation et d'insertion professionnelle. Ce service existe sous le rectorat, sous le hall du rectorat de l'université de Bangui et c'est sous la direction des affaires académiques et de la coopération de l'université de Bangui.
1: Et si aujourd'hui un bachelier ou bien un futur bachelier décide de venir vers vous ici, comment est-ce qu'il peut faire concrètement?
8: C'est pas difficile, il vient à l'université de Bangui, il demande le service d'information et d'orientation. Je pense qu'on a des gardiens qui sont là, dès qu'ils demandent le service d'information et d'orientation, on va l'orienter et il peut venir, je vais l'accueillir, lui montrer. On a des documents qui sont là, par exemple, j'ai affiché les orientations par établissement de l'université de Bangui. Donc, si le parent arrive ou le nouveau bachelier arrive, c'est là où je vais lui montrer. Je lui demande d'abord, toi, tu veux faire quoi? Il me dit s'il a déjà eu une priorité, une option choisie. Maintenant, je dis, voilà, tu as choisi telle option, voilà ce qui t'attend. Si tu as choisi telle option, l'établissement c'est tel et quand tu commences la première année, voilà comment tu vas monter comme ça et quand tu finis la licence, il y aura la suite. Si tu veux continuer, tu veux faire des longues études, voilà comment faire et je lui montre comment il peut s'inscrire dans son établissement qu'il a choisi.
1: Mais existe-t-il des tests d'orientation ou des séances de conseil pour aider les futurs étudiants à mieux identifier leurs aptitudes et leurs centres d'intérêt?
8: Oui, pour le moment, dans chaque établissement de l'université de Bangui, nous avons conçu des affiches qui concernent chaque établissement avec les options qui existent dans ces établissements, l'orientation, comment faire jusqu'au niveau de doctorat. Donc quand tu commences la première année, comment tu peux faire jusqu'à pour arriver, soit tu finis un niveau donné, tu peux t'insérer quelque part, sinon si tu veux continuer, on te montre comment faire. Et dans chaque établissement de l'université de Bangui, il y a ces affiches. Donc ce qu'on demande aux nouveaux bacheliers quand ils arrivent et qu'ils sont dans leur établissement, c'est de chercher à lire ces affiches pour qu'ils soient mieux informés de ce qui les attend à l'avenir.
1: Merci à vous, docteur Roseline Serouane Deramné, pour vos réponses. Nous rappelons à nos auditeurs que vous êtes chef du service de l'information, de l'orientation et de l'insertion professionnelle à l'université de Bangui. Avant de poursuivre cette émission, nous vous proposons de suivre un autre reportage réalisé ici à Bangui par Saint-Forin Ludovic Malikata, toujours sur ce même sujet.
9: Quelques semaines après la fin des épreuves du baccalauréat, les discussions portent déjà sur les études supérieures. Certains élèves affirment vouloir s'orienter vers des filières qui correspondent à leur passion, tandis que d'autres reconnaissent le manque d'informations pour faire un choix éclairé. Rencontré à Bouérab, Davila Kofio souhaite faire des études de droit afin de devenir avocate et défendre les membres de sa famille.
10: Après le bac, je vais m'orienter vers l'université et puis je vais aller payer mes frères. Après, je vais m'orienter là-bas pour continuer mes études encore. Demain, des droits. Je vais faire droit pour avancer parce que dans notre famille il y a beaucoup de gens, mes frères, mes soeurs qui sont docteurs. Il n'y a même pas une personne qui peut devenir avocat ou quoi. C'est pour ça que je me suis orientée pour devenir avocat.
9: Maurice Mézanédé, qui a pour ambition fait des études en journalisme, explique que sa famille ne dispose pas de moyens financiers nécessaires pour l'accompagner. Il compte donc exercer de petits boulots afin de financer ses études.
11: Après mon obtention de mon baccalauréat, ce que je compte faire, dans ma tête, je voulais faire du journalisme peut-être si j'ai de l'argent pour aller en université. Parce que l'université là-bas, ça coûte encore beaucoup. Par contre, ma famille n'était pas assez riche pour payer les facs. S'il y a des problèmes, je ne peux pas continuer. Je compte rester dans le secteur avant de voir si peut-être pour y aller encore.
9: À Bangui, plusieurs élèves espèrent que des journées d'information et d'orientation seront organisées dans les différents établissements scolaires afin de mieux les accompagner dans le choix des filières à l'université de Bangui et dans d'autres instituts privés.
1: Merci à vous, Saint-Forin Ludovic Malikata, pour ces éclairages. Alors, nous allons reprendre notre échange avec notre invité, qui est le docteur Roseline Serouane Deramné, chef du service de l'information, de l'orientation et de l'insertion professionnelle. professionnel à l'université de Bangui. Docteur, nous allons poursuivre notre échange toujours avec vous sur ce même sujet. Alors, de nombreux élèves choisissent une filière en fonction de sa popularité ou sous l'influence de leurs amis, comme nous venons à peine de l'évoquer ici dans la première partie de notre émission. Quel risque cela peut-il représenter pour leur parcours universitaire?
8: Les risques sont vraiment nombreux parce que déjà, si tu choisis mal ce que tu veux faire, ça veut dire que tu n'es pas motivé à le faire, tu as suivi tes camarades, tu n'es pas motivé à le faire, tu n'as pas la capacité de poursuivre ce que tu as choisi. Et ça peut te retarder dans tes études, ça peut rallonger tes études et ça peut amener des redoublements. Tu peux redoubler plusieurs fois un niveau donné et aussi tu peux avoir des difficultés à avoir une vie professionnelle normale comme les autres.
1: Donc c'est ce qui fait que certains étudiants appellent leurs collègues des tombes.
8: Oui, oui. Il y a des gens qui ont mal choisi leur filière et des fois ils passent d'un établissement à un autre. Quelqu'un qui a le bac série C par exemple, il s'inscrit à la faculté des sciences. Un an, deux ans, trois ans passés, il est sur place en première année et quatre ans après, il dit non, bon, comme je peux pas continuer ici, je pars m'inscrire à la faculté des sciences économiques et de gestion. Il part là-bas, il fait deux ans, trois ans et au lieu de finir la licence en trois ans, la personne peut finir une licence en sept ans, huit ans et ça retarde vraiment le bachelier dans son parcours universitaire.
1: Mais comment les élèves peuvent-ils s'informer sur les débouchés professionnels des différentes filières professionnelles proposé à l'université de Bangui?
8: Nous envisageons organiser cette année aussi, au début de l'année académique 2026-2027, des rencontres d'échange avec les nouveaux bacheliers et ensuite descendre au niveau des lycées pour discuter avec les futurs bacheliers, c'est-à-dire les élèves de la classe de terminale, pour leur montrer ce qu'ils peuvent faire, ce qu'ils peuvent choisir à l'université de Bangui et quels sont les débouchés après leur étude des filières qu'ils vont choisir. Donc on a ces rencontres-là que nous sommes en train d'organiser d'ici au début de l'année académique.
1: Aujourd'hui, quelles sont les filières qui offrent les meilleures perspectives d'emploi en RCA tout en répondant aux besoins du marché du travail?
8: Là, monsieur le journaliste, je pense que c'est une question vraiment relative. Toutes les filières sont importantes, mais si on fait des constats sur le terrain, sur le plan national, nous constatons beaucoup plus qu'on a des besoins. Il y a des besoins qui sont visibles à l'œil nu, par exemple des besoins en logement, des besoins en personnel de santé, des besoins en informatique. Et il y a beaucoup d'organisations internationales qui s'installent en République centrafricaine et qui ont besoin de ces main-d'œuvre. Donc, entre autres, on peut citer les filières qui sont à la une pour le moment. On a les filières de génie civil, l'informatique, filière de santé à travers ses branches médicales et paramédicales et aussi les filières de gestion. Mais ça n'exclut pas les autres filières. Toutes ces filières sont vraiment importantes. Sinon, on ne peut pas offrir une filière aux élèves et on dit que c'est pas important et puis voilà, c'est pas bon. Toutes les filières sont importantes et il y a des débouchés pour chaque filière qui sont offertes à l'université de Bangui.
1: Mais si on essaie de prendre l'exemple de la filière de médecine, certains bacheliers craignent le fait que le chemin est un peu long.
8: Oui, la filière de médecine, ça demande de la patience. C'est 7 ans d'études pour être un médecin généraliste et ensuite après faire la spécialité. Et c'est vraiment un chemin long, mais il faut être patient. Donc ceux qui choisissent la médecine doivent être patients dans leur parcours universitaire.
1: Docteur Roselyne Sirwan Deramné, je pense que notre émission va tout doucement comme ça pour s'achever. Alors, quel conseil donnez-vous aux élèves qui n'auront pas la possibilité d'obtenir leur baccalauréat, mais qui souhaitent néanmoins poursuivre des études supérieures?
8: Quand je suis arrivé dans ce service, j'ai exploité des documentations qui existaient et j'ai vu que l'université de Bangui offre des opportunités aux élèves qui ont fait plusieurs fois le baccalauréat et qui n'ont pas pu l'obtenir. Et parmi ces possibilités, l'université de Bangui offre la possibilité d'avoir un bac équivalent, qui est l'examen spécial d'entrée à l'université de Bangui, qui représente des séries générales. Par exemple, il y a la série A4', A4 et les séries économiques et les séries scientifiques aussi. Donc, cet examen se compose au même jour que le baccalauréat parce que c'est offert à ceux qui ont fait plusieurs fois le baccalauréat et qui n'ont pas pu. Et aussi, il y a une formation de capacité en droit à l'université de Bangui que ceux qui n'ont pas le baccalauréat peuvent s'inscrire à la faculté des sciences juridiques et politiques avec le brevet de collège et ensuite faire 2 ans de formation de capacité en droit et avoir l'accès maintenant à la première année de licence en droit pour continuer leur étude normalement.
1: À l'endroit des futurs bacheliers, est-ce que vous avez un mot de fin pour les encourager à bien faire leur choix des filières universitaires?
8: Pour les futurs bacheliers, je pense que mon message le plus important, c'est de s'informer, de chercher à s'informer au niveau de l'université, au niveau des instituts privés d'enseignement supérieur. Et s'ils entendent qu'il y a des portes ouvertes à l'université, ils peuvent aussi venir. Il n'y a pas que les bacheliers qui peuvent venir, les futurs, ceux qui se préparent pour venir à l'université aussi doivent être là pour suivre, pour voir ce qui se passe, pour bien se préparer et entrer à l'université normalement.
1: Docteur Roseline Serouane Déramné, merci.
8: Merci, monsieur le journaliste.
1: Ainsi prend fin notre magazine de l'éducation de ce samedi 11 juin, consacré à la manière d'aider les futurs bacheliers à choisir leur filière universitaire après l'obtention de leur baccalauréat. Merci à toutes et à tous de nous avoir suivis. Merci également à Saint-Forin Ludovic Malikatsa pour son appui. 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C'est juste après cette courte pause.
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Un titre signé Mirage. Hein. 9h basée de 51 minutes sous les ondes de Radio Ndekeluka de exactement 9 minutes. Hein. Sera 10h. L'heure de retrouver Bolivis Mbassambaya pour le point d'actualité de ce jour. Toujours dans la première tranche d'antenne de ce jour samedi, 11h.

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0: Bangui, il est 10h, le point d'actualité toujours avec Bolivis Masambaya. Bolivis, bonjour.
1: Bonjour, Dieu merci Gouga, confort d'écoute à tous. Le monde célèbre aujourd'hui la journée mondiale de la population, l'occasion de mettre en lumière les enjeux démographiques liés au développement durable, à la santé et à l'éducation. En Centrafrique, le 4e recensement général de la population mené en décembre dernier par l'ICASES doit justement permettre au gouvernement de mieux répondre aux besoins des citoyens. Et puis, après les attaques menées le 30 juin dernier par des rebelles venus du Soudan contre la ville d'Amdafok dans la préfecture de la Bakaga, certains habitants qui ont fui leur maison font face aujourd'hui à de nombreux défis, notamment en matière de protection, d'alimentation et d'accès à l'eau potable. À l'international, le président sud-africain Cyril Ramaphosa est en visite officielle en France. Il a été reçu hier par son homologue Emmanuel Macron. L'objectif principal de la visite est de renforcer les relations bilatérales entre les deux pays. Football, les quarts de finale de la Coupe du Monde se poursuivent ce soir. À 22h, la Norvège joue contre l'Angleterre. Hier, l'Espagne a éliminé la Belgique sur le score de 2-1 et se qualifie en demi-finale. 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
0: 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Même pas deux jours à la cigare. Non. Dès que l'on a une petite batte à boire, il faut, et il y aura un déculo, et puis qu'à pas t'arrêter dans l'eau, c'est possibilité d'aller ça, quoi, c'est ah, mais qu'il y a une question de batte à la, ton ami, c'est que c'est ouara, ou à pique à mon mazoko, et qu'il y a pas t'arrêter dans l'eau, ni là, non.
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1: 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On a débuté en 2000 loisirs, à comprendre. Parce que, à part, d'abord, à la ligne d'appart, par rapport à Zinobe, à l'activité de tout à l'heure. 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
1: 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Donc, pour le moment, il y a tout un programme, raison pour laquelle le Mbissan a accès à toute musique qui était. 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
1: J'aime bien Mozoko, plus de 8 musiques déjà. 8.
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0: Ah, c'est jeune endroit.
1: Bon, pour le moment, le gap, les États-Unis pour le moment. Mais déjà, le. Les plateformes la permettraient d'échanger tout, tout. Et voilà. Mais d'ici peu, dès que tu le descends, forcément ça va se faire.
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0: 2023. Ouais. À 14 ans, pourquoi ma vie?
1: Il y a beaucoup plus de réalité à comprendre et de vivre bataille. Donc, ça, si je convertis à ce que je vis, en fait, mes années de musique permettent de divulguer. Il t'a mis tu vois, t'as la main, t'a permettre à la courage, à l'orientation et autres, puis t'as l'avancé.
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1: 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À ma grande surprise, mes bacs n'ont pas bon, n'ont pas été fiers.
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1: 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Donc, la médecin, en fait, a donné un message quand même véhiculé. Elle a fait comprendre que bah, il est en dégât.
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3: Enegiwa, mon petit cœur, ça va. Il y a de cela 20 minutes que j'ai pas tes nouvelles. Hein. Mais je te jure que je vais débarquer chez toi si tu ne me réponds pas.

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0: 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J'espère que le message n'a pas ça, ouais. 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
1: 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Et déjà, un producteur, il m'a déjà dans la course, là, dans d'autres projets de album, déjà. 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Donc, dès que tu es prêt, ça va se faire.
0: 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Actuellement, moi, vivre en solo, là, est-ce que mon ami Bongo, tu as une équipe, tu as entouré, monté, accompagné, moi, et peut-être, mais de groupe à Temoza CC aussi, pourquoi pas, mais les managers t'a aidé moi à guiller, confortablement, t'as timbé moi, n'a amené à côté, à amener à accompagner moi.

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0: Lola et Golani, ils sont en bas de film dans la saison. 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

0: Il est 11h à Bangui, le point d'actualité avec Astrid de Bonheur Kolingi. Bonjour.
1: Bonjour, Dieu merci Goga, bonjour à tous. Suite aux récentes violences enregistrées dans le pays, une nouvelle plateforme pour la recherche de la paix et de la sécurité a vu le jour. Dénommée Conseil des leaders pour la paix et la sécurité nationale, cette organisation prend en compte toutes les forces vives de la nation, entre autres des partis politiques et des organisations de la société civile. La situation humanitaire de certains habitants qui ont fui leur maison après les attaques menées le 30 juin dernier par des rebelles venus du Soudan contre la ville d'Amdafok dans la Vakaga reste difficile. Ils font face aujourd'hui à de nombreux défis, notamment en matière de protection, d'alimentation et d'accès à l'eau potable. Et puis le monde célèbre aujourd'hui la journée mondiale de la population, l'occasion de mettre en lumière les enjeux démographiques liés au développement durable, à la santé et à l'éducation. En Centrafrique, le 4e recensement général de la population RGPH4, mené en décembre dernier par l'ICASES, doit justement permettre au gouvernement de mieux répondre aux besoins des citoyens. En sport, football, la première journée de la Soulette de l'Akwanga se poursuit cet après-midi sur le terrain derrière le dispensaire. À 14h, Asma Seka joue contre Olympique Olesika, suivi de la rencontre Soka City et l'Akwanga 6 à 16h. 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

À l'occasion de son anniversaire, la famille, Matt Farah, la famille Basimba, la famille Songombi, la famille Modoué, la famille Mandaba et ses collaborateurs au ministère de Finances et du Budget. Tous à Bangui souhaitent joyeux anniversaire de naissance à leur frère, Matt Farah Landry Rolly, qui souffle aujourd'hui une bougie de plus. Mise en place terminée, 15h00 à Boiraba, à la maison familiale bien sûr. Gros bisous frère, Landry Rolly.

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La Direction générale de l'énergie centrafricaine, ENERCA, informe son aimable clientèle en général, principalement les habitants du 7e arrondissement de la ville de Bangui, qu'elle procédera ce samedi 11 juillet 2026 aux travaux d'élagage sur les réseaux de distribution HTA-BT. La fourniture d'électricité sera perturbée pendant cette période dans les quartiers Kassai, Wango, Ngito, Cité Jean 23 et SOS Ngwanguma. Elle reprendra son cours normal juste à la fin de 10 travaux. La Direction générale de l'énergie centrafricaine, ENERCA, présente ses sincères excuses et à ses abonnés pour ce désagrément et prie toute personne à l'écoute du présent communiqué d'en faire large diffusion. Avis de vente aux enchères publiques des véhicules et autres objets mobiliers appartenant au CICR par autorité de justice, par ministère de Jean-Paul Togo, huissier de justice à Bangui. Il sera procédé le samedi 18 juillet 2026 à 10h du matin et les jours suivants s'il y a lieu au siège du comité international de la Croix-Rouge, Croix-Rouge situé au quartier Benzvi à Bangui, à la vente publique au plus offrant et dernier enrichisseur des véhicules et divers objets mobiliers cités ci-après. Des véhicules légers de marque Toyota Land Cruiser, des véhicules lourds de marque Renault Curax, un chariot élévateur, une citerne, des générateurs, des équipements de garage et des pièces de rechange. Conditions de participation à la vente. Tous les articles sont vendus en l'état, c'est-à-dire dans leur état tel qu'il se trouve. Toute vente est sujette à des prix de réserve raisonnables. Pour participer à la vente aux enchères publiques, le soumissionnaire intéressé est tenu de verser une caution remboursable d'1 million de francs CFA pour les véhicules à moteur et 500 000 francs CFA pour les autres articles afin d'obtenir un numéro identifiant lui permettant de participer à la vente aux enchères publiques. Pour les soumissionnaires retenus et ayant été déclarés adjudicataires le jour de la vente, la caution versée pour participer à la vente aux enchères publiques sera immédiatement déduite de l'offre et fera partie du montant de l'objet vendu. Toute personne ayant préalablement versé une caution initialement payée à la fin des opérations de vente aux enchères publiques. Paiement au comptant, 10% en dessous du prix de vente. Enlèvement immédiat sous peine de folles enchères. Paiement des droits et taxes des douanes obligatoires. Mention de précision. Dans le cas où un enchérisseur déclaré adjudicateur renonce au paiement du prix de l'objet qui lui a été vendu, sa caution ne lui sera plus remboursée et sera reversée dans la caisse du Comité international de la Croix-Rouge. Date de visite, le 8 juillet 2026 au 17 juillet 2026 à l'entrepôt du CICR Port Amont. Heure de visite, 9h à 16h. Le chef d'escadron commandant Légion de gendarmerie territoriale par intérim de Bangui demande impérativement aux militaires non officiers de la gendarmerie nationale relevant de la compagnie de gendarmerie territoriale de Boda et qui ont abandonné leur poste de se présenter à l'état-major Légion gendarmerie territoriale Bangui le lundi 13 juillet 2026 à 8h30 minutes précises pour affaires les concernant. Il s'agit de maréchal des logis chefs Ando Bele Maba Durel, maréchal des logis chefs Yangandele Brice. Le refus de se présenter entraînera pour les auteurs des sanctions disciplinaires de dernière rigueur. Toute personne à l'écoute du présent communiqué et connaissant les intéressés est priée de leur en faire part. La loi française de Bangui informe les auditeurs, les parents d'élèves et le public que les inscriptions sont ouvertes pendant les vacances de cette année. Les cours, l'accès à la médiathèque et les inscriptions aux examens sont désormais disponibles. Préparation aux examens d'ELF, DALF et TCF Canada. Remise à niveau et renforcement des capacités du primaire au lycée. Français général et FLE niveau A1 à C2. Préparation aux examens et concours. Brevet des collèges, baccalauréat. Concours d'entrée en 6e en français et mathématiques. Alphabétisation, initiation
intermédiaire et avancé. Français administratif, trois niveaux, de la rédaction de lettres administratives au compte rendu, rapport, procès-verbaux, notes de service, etc. Français bureautique, Word, Excel, Publisher, PowerPoint, Internet, Access, français du secrétariat, bureau français administratif, archivage numérique et physique. Cours d'anglais, initiation intermédiaire avancée, cours de sango pour les expatriés en présentiel ou à distance. Pour les professionnels, les étudiants, les cadres de l'administration, formation pratique sur l'usage des applications de l'intelligence artificielle, IA, trois séances de 2 heures par semaine, horaire, de 16h à 18h, de 18h à 20h. Bonus, l'inscription donne droit à un accès annuel aux ressources de la médiathèque. Conditions d'admission ouvertes aux non scolarisés, scolarisés et professionnels en activité. Début des cours, lundi 20 juillet 2026. Renseignement à l'accueil de l'Alliance française de Bangui. Contact 72 70 11 52 ou bien au 72 08 29 66. 72 74 60 28. Toujours dans la lecture de vos avis et communiqués, le bar-restaurant Ziki, situé à Damara, recrute un gérant ou une gérante. Sous l'autorité de la direction, la personne recrutée assurera la gestion quotidienne de l'établissement, supervision du personnel, qualité de l'accueil et du service, gestion des stocks et des approvisionnements, contrôle des caisses et respect strict des normes d'hygiène et de sécurité. Profil recherché. Formation en gestion hôtellerie, restauration ou commerce souhaité. Expérience dans un poste similaire souhaité. Sens de l'organisation, du leadership et grande honnêteté exigée. Avantage. Logement de fonction et transport pris en charge par l'établissement. Prise de poste immédiate. Les personnes intéressées sont invitées à déposer leur dossier de candidature comprenant un curriculum vitae, une lettre de motivation, une copie des diplômes ou attestations et une copie de la pièce d'identité. Pour plus d'informations, appelez le 72 53 24 48. Date limite de dépôt des candidatures, le 15 juillet 2026 à 15h. Les candidatures féminines sont vivement encouragées. Signez la direction. 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

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Votre radio de proximité, merci beaucoup à Dieu, merci Goga pour son passage. Alors nous sommes là pour la suite des programmes sur le 100.fr Radio Ndekiluka. Dans quelques instants, nous allons suivre le Flash Info, bien sûr, de 12h avec Astrid de Monaco Lingui. Merci pour la confiance faite à notre antenne. Très content de vous savoir nombreux.

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11: Vous écoutez le numéro 1 des médias en centrafrique radio Ndekiluka, il est 12h, le Flash Info avec Astrid de Bonacolingue. Astrid, bonjour.
12: Bonjour Martin Yaoudé, bonjour à tous. La situation humanitaire de certains habitants qui ont fui leur maison après les attaques menées le 30 juin dernier par des rebelles venus du Soudan contre la ville d'Amdafok dans la Vakaga reste difficile. Ils font face aujourd'hui à de nombreux défis, notamment en matière de protection, d'alimentation et d'accès à l'eau potable. Les produits agricoles abondent ces derniers temps dans la ville de Karno. Des céréales, des fruits, des légumes et divers produits vivriers occupent une grande place sur les étals des différents marchés de la ville. Une situation saluée par les consommateurs qui estiment pouvoir subvenir à leurs besoins avec de faibles revenus. Entre-temps, les agriculteurs de Bouar dans la Nanamabéré se réjouissent du retour de la pluie. Après plusieurs semaines de sécheresse, ils peuvent désormais reprendre leurs activités agricoles. Cette année, la saison des pluies a été perturbée par de longues interruptions constituant un véritable obstacle pour les cultures. En sport, football, la Coupe de la Ligue en prélude du championnat de la Ligue de Bangui démarre cet après-midi au stade Barthélemy Bouganda. À 15h, la rencontre opposant les Anges de Fatima à 7 de Gobongo va ouvrir le bal. Demain dimanche à 13h, UFD affrontera AS Ngoualo, suivi à 15h du match Aspetene contre FC. 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

0: salue au paterne.
1: Mais
0: il parle à la tête, il m'a dit que il a la 5.
1: Ah, il n'a pas de la
0: tête, il a dit que la tête. Ah, il a dit
1: que la tête est vraiment.
0: Ah, bon, il a dit que le programme est là, parce qu'il y a 12 heures là, il y a un tête, il faut que le programme soit là. Non, vraiment, madame, je suis
1: là, maman, Carole, je suis là, je suis là, je suis là, je suis là. Yonga, il dit dirikete là, il manga émission à tirer là.
0: Ah bon?
1: Ah.
0: Donc fait 13 heures là.
1: Ah, frag a fait 13 heures là, matinodi.
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1: Ah, mais commencez d'abord na partenaire Idrissa. Ah, et puis na maman Caro, nana Dakana, mingi, diamant, Stephen. 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
2: Bon, en fait, nous m'avons donné la personne à nous apporter mes opinions à l'école ensemble. On va demander que Luca, y compris na toi auditeur, auditrice, on va demander que Luca. La langue qu'on a gardée.
0: Singulier.

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1: 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Il y a des
0: Ala qui sont en
1: train de se faire. Il y a des gens qui sont en train
0: Ah, programme, tu 12 heures, ce qu'on est.
1: Non, si 12 heures, je pensais que maman Estelle a dit que c'était un peu rapide.
0: Vite faire quoi?
1: Aïkina, voilà, si Alana Bagika, qui m'a congolé, la magie, c'est m'a dit géré.
0: Ah, il espérait que Alana pensait à voisin Gao.
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0: 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Animateur rouge.

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0: 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Parce que la tête était tirée sur, il pensait qu'il y a la rambise de 40 euros
1: dollars.
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0: ne sais pas si tu es
1: un
0: homme qui a été un homme qui a été un homme qui a été un homme qui a été un
1: homme
0: qui a été un
1: homme qui a été un homme qui a été un homme. Je suis à papa de Gabriel, je suis sur la place de Tala. Je suis à la place de Zangouya. Je suis à la place de Emily. Je suis à l'établissement vainqueur. Je suis à la place de la Banga.
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Je suis pensé dans Patrick Bengay.

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0: Allô, oui, Évariste.
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0: Allô, tonton, là-bas, je suis Bouérab.
1: Ah, ma salle, là, mais je suis Bouérab, là.
0: Bouérab, quand on a
1: Bouérab, à 5 heures, tonton.
0: À la sorte, à Koussa, tiens, un cas.
1: Aïe, tonton, d'après ce que je dis, Bouérab, ça, ça, l'ongo, il qui rigole. Ça, entre, quand tu m'as dit, là, c'est. Là, tu dis, après, midi, il y a des récits qui ont des carburants, tonton.
0: Ah, à la moitié, à demi-journée, là. Et puis demain dimanche, on va faire titre à Moto Kali et quelqu'un t'a coulé à répondre.
1: Demain dimanche, il s'en va carrément pour te répondre à demain dimanche, tout le temps.
0: Ok. Bon, il t'a donné la poste en Azoa.
1: Moi, je ne sais pas si je suis un peu plus de Kadhafi. Je ne sais pas si je suis un peu plus de la Valentine. Il m'a marqué des missions à bombarder, il m'a perdu, il m'a grandeur de misère, il m'a dans des missions avec Mariam à 5 kilos, il m'a acheté, il m'a dit que la langue de Bissinga.
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1: Merci toto.
2: DJ normal.
0: Mungo appelle ça na Wunjawa. Vous laissons se préparer pour la grande édition de 13h. Avec Astrid de Bonne Kolingi, à Saranya,
2: Génère Chemin de Fer,
0: à Saranya.

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16: 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Il est 13h à Bangui. Nous vous invitons à présent suivre la grande édition de la mi-journée présentée par Astrid de Bonin Kolenge. Astrid, bonjour.
17: Bonjour Martin Yaoudé, bonjour à tous. À la une, OCHA alerte sur les difficiles conditions de vie des déplacés de Amdafok dans la Wakaga après les récentes attaques d'hommes armés venus du Soudan. L'ONG Médecins avec l'Afrique renforce le plateau technique de la maternité du camp Henri Isamo pour assurer la prise en charge des femmes enceintes et des nouveau-nés. Nous irons également à Karno dans la Mambéré où les produits agricoles inondent actuellement les marchés. En sport, basketball, le tournoi de détection de jeunes talents se poursuit à Beloko avec cette finale au programme aujourd'hui. Nous sommes deux à la présentation de ce journal. Bolivis Massambaï, bonjour.
18: Bonjour Astrid de Bonheur Kolingué, bonjour à tous. La situation reste difficile pour les habitants ayant fui Amdafok après l'attaque rebelle du 30 juin dernier.
17: Ces déplacés manquent notamment de nourriture, d'eau potable et de protection selon OCHA. Écoutons Maxime Namasirik Pouka, le chef de la section communication, au micro de Hamid Tidjani.
19: Les besoins les plus urgents étaient dans les domaines de la protection. Les personnes déplacées se trouvent à côté de la base de la MINUSCA. C'est déjà un facteur de protection pour elles, mais elles ont toujours peur de se diriger en dehors de ce site de déplacement par crainte d'insécurité. Elles ont subi beaucoup de violences. C'est normal qu'elles craignent l'insécurité d'où elles sont venues. On a aussi des besoins dans les domaines de la santé parce que le centre de santé avait été pillé et occupé par des hommes armés au moment des violences. Mais aussi les besoins les plus urgents, c'est dans les domaines de l'accès à l'eau potable. Le seul point d'eau qui est disponible à côté du site ne suffit pas pour l'ensemble des personnes en termes d'accès à l'eau potable.
18: Astrid, le commissariat du 8e arrondissement de Bangui a arrêté 3 présumés voleurs dans le secteur.
17: Oui, selon la police, ces individus étaient à l'origine de plusieurs vols qui inquiétaient les habitants. Depuis leur arrestation, les cas se font plus rares. D'après un constat de Fulbert Yanguena, chef de service au commissariat du 8e arrondissement, il est au micro de Symphorien Ludovic Malekatia.
20: Ces derniers temps, nous avons appris qu'il y a trop de voleurs, de banditisme, de grands voleurs de grands chemins. On les a interpellés et il y a de cela 3 jours aujourd'hui. Ils sont venus à notre rencontre. On les a rattrapés sur l'axe Lingaterrain. Donc les jeunes de notre quartier, ils ont fait un effort pour les appréhender, les conduire ici dans notre service. Donc une enquête a été ouverte à leur rencontre.
18: Et puis le monde célèbre aujourd'hui la journée mondiale de la population.
17: Une occasion de rappeler les enjeux démographiques liés au développement. En République centrafricaine, les résultats du 4e recensement général de la population et de l'habitation réalisé en décembre dernier par l'ICASES doivent aider les autorités à mieux répondre aux besoins de la population. Hamid Tidjani.
21: Plus de 6 millions de Centrafricains vivant pour la plupart en province font face à des défis majeurs, accès aux soins, à l'eau potable et à la sécurité. Pour mieux cibler ces besoins, l'ICASES a mené le recensement général de la population en décembre 2025. L'objectif est d'obtenir une cartographie claire de la situation, comme nous l'explique Franck Elvis Matkos, directeur des statistiques démographiques à l'ICASES.
22: Ça permet de définir les priorités nationales et de fixer les objectifs réalistes. Ces
0: indicateur, ces données du quatrième recensement également permettra également d'estimer les coûts des programmes et aussi de mesurer les résultats obtenus et également permet de faire une bonne planification.
21: Ce recensement général permettra également de réduire des inégalités sociales. Franck Elvis, Matkos.
0: Le RGPH permet d'avoir la taille de la population et la répartition de la population et le poids de chaque région et zone. Donc, pour réduire ces inégalités en ce qui concerne les données du RGPH, vous aurez des informations sur les personnes vulnérables, sur les zones qui sont défavorisées en ce qui concerne les infrastructures sanitaires, les infrastructures scolaires. Toutes ces données sont dans la base et ça permettra au gouvernement, par exemple, d'avoir une idée nette pour l'allocation des ressources dans telle région pour des programmes. Donc, ces informations permettront aux décideurs de voir où sont les zones défavorisées et quelles sont les zones où la concentration de la population est élevée et qu'il fallait faire des actions et réduire les écarts entre les régions et les préfectures qui sont vraiment défavorisées.
21: La Journée mondiale de la population sensibilise aux enjeux démographiques. Elle mobilise les acteurs à tous les niveaux pour adapter les politiques publiques, mieux gérer les ressources et garantir le bien-être de tous.
18: Santé. Dans ce journal, le plateau technique de la maternité du camp Henri Isamo est désormais renforcé.
17: Oui, Bolivis, l'ONG Médecins avec l'Afrique a remis ce jeudi un important lot d'équipements biomédicaux destinés à améliorer la prise en charge des femmes enceintes et des nouveau-nés. Les détails avec Jeff Tao.
1: Ce don vise à améliorer les conditions de travail du personnel soignant et la qualité des soins offerts aux femmes enceintes et aux nouveau-nés. Docteur Franck Ounjapé, représentant de l'ONG Médecins avec l'Afrique, rappelle que cet appui s'inscrit dans leur engagement à accompagner les structures sanitaires afin de contribuer à la réduction de la mortalité maternelle et néonatale tout en détaillant la nature de ces équipements.
22: Du final, c'est d'améliorer la qualité de soins des nouveau-nés. Ce que nous avons apporté comme don, il s'agit d'une table chauffante, d'une balance pédiatrique, des oxymètres de poules pour apprécier la saturation du nouveau-né, un extracteur d'oxygène, des tubes pour oxygéner le nouveau-né, pour ne citer que cela.
1: Soulagement pour le médecin colonel Gilles Crossa, directeur du centre de santé du camp Isamo. Selon lui, ces matériels vont nettement améliorer la prise en charge des patientes, alors que les besoins restent immenses sur le terrain.
23: Effectivement, ce don est arrivé à point nommé pour notre maternité. Cela nous permettra de réduire la morbi-mortalité materno-néonatal.
1: Dans la file d'attente pour sa consultation, Ingrid, une femme enceinte, est confiante. Ayant déjà accouché dans cette maternité, elle assure que ces nouveaux appareils vont grandement améliorer la qualité des soins pour les mamans et les nouveau-nés.
24: Quand je suis Dougesso,
25: avant, quand on venait accoucher ici, nous ne bénéficions pas de cette opportunité. Il y avait beaucoup de difficultés. Les médecins étaient souvent obligés d'aller chercher certains matériels ailleurs. Ce don va vraiment nous aider lors de nos accouchements et permettra aux femmes de mettre leurs enfants au monde dans de bonnes conditions.
1: Lors de son discours, le directeur a promis l'ouverture prochaine d'un centre de néonatologie équipé d'une unité de réanimation pour les nouveau-nés. Objectif, désengorger le complexe pédiatrique de Bangui et l'hôpital communautaire, mais surtout faire baisser drastiquement le taux de mortalité néonatale dans le pays.
18: Les produits agricoles inondent actuellement les marchés de Carnot dans la Mambéry.
17: Fruits, légumes, céréales et autres denrées sont disponibles en quantité. Les consommateurs s'en réjouissent. Le point avec Évariste grâce à Dieu Nolas.
26: Cette abondance de produits agricoles est particulièrement visible au marché central de Carnot. On y observe une grande diversité de denrées. Manioc, maïs, arachide, bananes, légumes verts et bien d'autres récoltes proposées à des prix abordables sur les différents stands. Victorine Padou est venue faire ses provisions.
27: Hier, avec 1000 francs, on ne pouvait pas bien nourrir la famille. J'ai 9 enfants, mais aujourd'hui, avec 500 ou 1000 francs, il est possible de subvenir aux besoins de notre ménage. C'est ce qui est constaté au marché de Carnot.
26: Les commerçants, quant à eux, se réjouissent de cette abondance. Elle leur permet de ravitailler leur commerce et de constituer des stocks pour mieux satisfaire leur clientèle. Georges Senganan, commerçant témoin.
28: Cette abondance nous permet de vendre davantage parce que les clients trouvent facilement ce qu'ils recherchent. Les prix sont aussi plus accessibles qu'il y a quelques mois, ce qui encourage les habitants à venir faire leur achat.
26: Si les activités agricoles prospèrent à Karno, d'autres régions du pays se plaignent toutefois du retard des pluies qui impactent négativement sur les saisons agricoles. En revanche, le panier de la ménagère est allégé grâce à cette abondance de produits agricoles. Karno, Ivarez de Sadunolas, Radio Ndekeluka.
18: Entre temps à boire dans la Nana Montbérié, les agriculteurs se réjouissent du retour de la pluie après plusieurs semaines de sécheresse.
17: Ils reprennent progressivement les travaux champêtres après une saison marquée par de longues interruptions des pluies. Le reportage de Constant Toulobabou.
2: Dans les localités telles que Dikofio, Herman, Barbé, Élevage et Pocté, dès les premières heures de la journée, hommes, femmes et enfants se dirigent en file indienne vers les champs. Cuvette sur la tête, une agricultrice rencontrée sur l'axe Kélagofi se dit très fière du retour de la pluie. Yvonne Wanboué s'en réjouit.
3: Les producteurs maraîchers n'ont pas de problème, contrairement à nous qui pratiquons les cultures de la savane. Le retour de la pluie est une bonne chose, mais elle a aussi un impact négatif sur nos cultures. Cela s'explique par le fait que nous n'avons pas de techniciens agricoles à nos côtés pour nous accompagner.
2: Un peu plus loin sur l'axe abattoir, Alexandre Guiseko se rend aussi au champ. Pour lui, cette rareté de la pluie n'a pas fortement impacté ses semis grâce à la nature de son terrain.
4: Me concernant, sincèrement, puisque mon champ n'est pas tellement éloigné d'un cours d'eau, ça n'a pas tellement joué sur ce qu'on a semé. Certains de mes camarades qui ont semé un peu loin se plaignent parce que les arachides et tout ça qu'ils ont semé ne vont pas tellement produire puisque...
2: Face à cette situation, l'Institut centrafricain de recherche agronomique ICRA recommande des précautions à prendre pour les prochaines saisons afin d'éviter les mêmes désagréments. Raymond Yaimé, directeur de l'ICRA de Bois.
5: Que ça soit un terrain appelé bas-fond ou terrain plateau, il faut bien réfléchir. Il y a les conseils techniques au niveau de l'AGDA. Et au niveau de l'AGDA, la population est structurée en groupements. C'est à travers ces organisations que les CTV aillent conseiller les groupements, les agriculteurs. Mais si tu es isolé, mais c'est impossible.
2: Les agriculteurs demandent davantage de formation sur les techniques d'adaptation afin de faire face au changement climatique à l'origine du bouleversement du calendrier agricole. Ils souhaitent également une meilleure vulgarisation des pratiques agricoles pour réduire leurs pertes chaque année. Constant Dolobabou, Boire, Radio Ndekeluka.
18: Actualité internationale en RDC, l'inquiétude grandit après la découverte de 4 cas d'Ebola à Kisangani.
17: Oui, Bolivie, ces cas sont confirmés. Ça concerne des personnes venues de l'Ituri, foyer de l'épidémie. 2 malades sont décédés et 2 autres sont pris en charge. Les autorités sanitaires renforcent la surveillance et recherchent les personnes en contact pour limiter la propagation du virus.
18: Au Sénégal, le bras de fer se poursuit entre les syndicats et le gouvernement après la grève observée hier.
17: Les syndicats rejettent notamment l'allongement de 2 à 4 ans des contrats à durée déterminée renouvelables. Ils dénoncent également des licenciements qu'ils jugent abusifs et réclament la réintégration d'environ 3000 travailleurs. La page des sports est présentée par Théonès Ponika. Bonjour Théonès.
6: Bonjour Astrid de Bonheur Collingué. Bonjour à tous.
17: Démarrons avec le tournoi de détection de talents organisé par la Fédération Centrafricaine de Basketball à Cantoni dans la Nana Mabégré.
6: Effectivement Astrid, les finales se jouent actuellement sur le terrain Maman Martine Gonofé. 6 équipes sont dans 3 venues de Bangui et 3 de l'intérieur du pays sont en lice pour le titre de champion. Le point avec notre correspondant Onurisha Mondongour.
7: Les différents matchs du tournoi de détection de basketball font vibrer les populations de Biloko et Cantonier. En ce moment, sur le terrain Maman Martine Gonofé de Cantonier, les 6 équipes qualifiées pour la phase finale rivalisent en présence des autorités locales. Dans la catégorie masculine, plusieurs affiches sont au programme. Chez les U10, Girafe de Bangui a battu Girafe de Cantonier 29-21. En U12, Nola croise également Girafe de Cantonier. Chez les U14, Bois sera opposé à Bégoua. Les U16 d'élite rencontrent ceux de Bois, tandis que les U18 de Girafe Cantonier défient Girafe Bangui. Du côté des filles, les U14 de Bégoua affrontent les joueuses de Girafe Bangui. Pour la catégorie U18, Nola se mesure à Cantonier. Organisé pour la première fois en province, ce tournoi de détection traduit la volonté de la Fédération Centrafricaine de Basketball d'identifier de nouveaux talents à l'intérieur du pays en vue de renforcer la relève et de préparer une future équipe nationale compétitive sur la scène internationale. Bilo Kouko, Ono Richard Mundongo, Radio Ndekeluka.
17: Basketball encore ici à Bangui. La 11e journée du championnat masculin et la première journée du championnat féminin se poursuivent cet après-midi.
6: Chez les dames à 14h30, Zaras Clojou contre Asma Zangayera a battu Castor City 35-15. Du côté des hommes, trois matchs sont à l'affiche. À 14h30, à Soupité affronte Bimbo, puis à 16h30, Niotek joue contre Vibac. Et enfin, à 18h30, un duel va opposer Itrésor à Tandima. Hier, Abeya a battu Warrior 20-0 à cause de son absence et Castor City a dominé Gospel 81-60.
17: En volleyball Théonès, la phase retour du championnat de la Ligue de Bangui démarre demain.
6: À 12h, dans les gymnases de l'INJS, Don Bosco va croiser Bouirab. À 14h, Padre Pio jouera contre UVC sur le terrain de la maison des jeunes des Castors. Enfin, à 16h, Zasco sera face à VBC toujours sur le même terrain. Et puis, la direction technique a publié la liste des joueurs présélectionnés pour la CAN de volleyball prévue en septembre à Kinshasa. 17 joueurs sont convoqués pour cette présélection. À l'issue de la préparation, 12 seront retenus pour représenter la République centrafricaine à cette compétition internationale.
17: Parlons football, la première journée de la Sous-Ligue de Lakwanga se poursuit cet après-midi sur le terrain derrière le dispensaire.
6: À 14h, AS Maseka joue contre Olympique. Relesika suivi de la rencontre Soka City à Lakwanga 6 à partir de 16h.
17: Football encore, la Coupe de la Ligue en prélude du championnat de la Ligue de Bangui démarre cet après-midi au stade Barthélémy Bouganda.
6: À 15h, la rencontre va opposer les Anges de Fatima à celle de Gobongo. Demain, dimanche, à 13h, FD affrontera AS Ngaolo, suivi à 15h du match contre AS Kpetene.
17: Coupe du Monde 2026, les quarts de finale de la Coupe du Monde se poursuivent ce soir.
6: À 22h, la Norvège joue contre l'Angleterre. Hier, l'Espagne a éliminé la Belgique sur le score de 2-1 et se qualifie en demi-finale.
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19: Les besoins les plus urgents c'était dans les domaines de la protection.
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Sana Papetua Sewa Tongaso, Ia Gumbi, Alakwa Bumbi, Yanako Berkwa Tenjimanta, Kanti Dungona, Kotala Kuzen Tala, Rita Tala Soire Tula, Cédric Mexon, Zagira, Pétrolier, voilà son Bako, le lieutenant. Baguettin de Quatit de Douana. Voilà son bois quand tu m'as dit. Johnny Matanga à la cama. La fin de notre team est un bon gars qu'on a présenté pour ce balotan en donnant au coup. Soit Matanga à la soula. Allo profiter, ni bien ni bas. La quête aussi n'a irrité à Sewa, Sarah Mandi, Zotongana, Robertine, Flore, le commissaire. Et, Gusanga Pepeton Soazoa, à la banane, à Mabar, Albin, c'est Frédéric. Donc, une belle voyine d'Atindoua. Aussi, Asewa, Sarah Mandi, Asewa Tosso, Yamé Nindi, à la Boumie, à quoi que ça n'a pas fait, Asewa Tosso, Baba, Asewa Ndaba, aussi, Asewa Tosso, Mandaba. Alors quoi, bon, il y a encore bien quoi, t'es guin, je ne m'attends pas à ce que tu te demandes encore, tchala.

0: tu la que Jérôme 3. Gamessé. 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Apparemment, Zona, où c'est?
1: Le docteur Marcel Masson.
0: Dieu de grâce. Era Yotawatilo. Frédéric, Sarah Mandi, histoire ce qui soit ton assainga pessoye. 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
0: 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Voilà son goût quand on dit l'histoire, soit qu'il soit tonné.

0: À l'occasion de son anniversaire, nous avons la famille Dolé, la famille Wanyo, sa femme Erika, Wanyo, sans oublier donc sa fille Benicia Edena. Sans oublier donc le personnel de Mediascan et partenaire agréé de Canal+. Tout ce monde à Bongui souhaite un joyeux anniversaire à leurs frères, leurs collabos, chéris bien-aimés. Monsieur bienvenu Dolé. Depuis Canal+, bon anniversaire à vous. Faraon. Soir qui n'a pas guetti tribune sur Canal+ au casse. Et tu là que bienvenu Dolé. Voilà son quoi quand tu goûtes l'histoire sur gay. Bien sûr, la mise en place terminée à quelle heure?
1: Accordé validé.

0: expérience c'est ça le projet.
1: 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Serait-il à Londri, Roli, Mafara, voilà son roi quand tu es au à ta mise en place terminée à 15h00. À Bagati Bouira. À la data Sewan. Ah bon? Le fan Donny, le fan Leur, nous quoi ça veut dire que. À faire soin Ngangou.

Luba, Biti Tenetos, Nambagi Chipoto, à la Boumi Yanga, Kobia Kote, Njomantanga Tidumona, Kotasu, et tu as qui a chanté. Voilà, voilà son gars quand on tient goutte sur les soins qui sont bons. À ce n'est pas ça, c'est la partie, il y a eu un peu de grâce sur le nom d'Otilo. Yéko Guimon.

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0: Wandaro.
1: J'ai Benjamin Mas.
0: 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Voilà son quoi quand tu ngutilo Gabi Johnny matanga tu dungona na ma

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0: Irais-tu bloquer sa bourre à la lune?
1: Bébé, pourquoi vous irais-tu
0: bien, Afrika, là? Tu ne mets sur ton apôtre.

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3: 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Sabrina, bel après-midi.
4: Bel après-midi, Martine Odé, bon week-end à tous. À Amdafok, la situation humanitaire reste préoccupante pour les habitants déplacés après l'attaque rebelle du 30 juin dernier. Selon Otia, ces personnes manquent de nourriture, d'eau potable et de protection. L'agence humanitaire appelle à une assistance urgente pour répondre à leurs besoins essentiels. Ici à Bongui, le commissariat du 8e arrondissement de Bongui a arrêté 3 présumés voleurs dans le secteur. Selon la police, ces individus étaient à l'origine de plusieurs vols qui inquiétaient les habitants. Depuis leur arrestation, les cas se font plus rares. D'après un constat de Philbert Yangema, chef de service au commissariat du 8e arrondissement, à l'international guerre au Moyen-Orient, un calme précaire règne depuis vendredi dans la région après une nouvelle escalade entre les États-Unis et l'Iran. Les frappes américaines ont fait 14 morts et 78 blessés en Iran, selon Téhéran. Malgré l'annonce du respect de cesser le feu par les autorités iraniennes, les tensions restent vives. Donald Trump a de nouveau menacé l'Iran qui promet de riposter à toute attaque contre ses infrastructures, y compris contre Israël. Sport basketball, la 11e journée du championnat masculin et la première journée du championnat féminin se poursuivent cet après-midi à Bongui. Chez les dames, à 14h, Zarasklo joue contre AS Mazanga. Du côté des hommes, 3 matchs sont au programme. À 14h30, Assopété affronte Bimbo, puis à 16h, Newtech joue contre Vibac et enfin à 18h30, un duel va opposer It Trésor à Tondema. 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

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Ndekiluka, le chef d'escadron commandant légion de gendarmerie territoriale par intérim de Bangui, demande impérativement aux militaires non officiers de la gendarmerie nationale relevant de la compagnie de gendarmerie territoriale de Bouda et qui ont abandonné leur poste de se présenter à l'état-major légion gendarmerie territoriale Bangui le lundi 13 juillet 2026 à 8h30 minutes précises pour affaires les concernant. Il s'agit donc de maréchal des logis chef Ondobele Maba, Ondobele Maba Dorel et chef Brice Yangadele. Voilà, chef Brice Yangandele. Brice, le refus de se présenter entraînera pour les auteurs des sanctions disciplinaires de dernière rigueur. Il prie toute personne à l'écoute de ce présent communiqué de faire large diffusion. Pour plus d'informations, veuillez contacter ce numéro 74 69 04 82 14. Et puis l'annonce française de Bangui informe les auditeurs, les parents d'élèves et le public que les inscriptions sont donc ouvertes pendant les vacances de cette année. Les cours et l'accès à la médiathèque et les inscriptions aux examens sont désormais disponibles. Préparation aux examens d'ELF, DALF et TCF Canada, remise à nouveau et renforcement des capacités français général et FLE niveau A1. À C2, préparation aux examens et concours brevet des collèges baccalauréat, concours d'entrée en 6e français et mathématiques, alphabétisation, initiation intermédiaire et avancée, français administratif niveau 3, de la rédaction de lettres administratives au compte rendu, rapport, procès verbaux, notes de service, etc. Français bureautique, World Excel, Publisher, PowerPoint, Internet Access, et puis français du secrétaire bureautique, français administratif, archivage, numérique et physique. Cours d'anglais, initiation intermédiaire et avancée. Cours de Sangopo, expatriés en présentiel ou à distance. Pour les professionnels, les étudiants, les cadres de l'administration, formation pratique sur l'usage des applications de l'intelligence artificielle, IA, 3 séances de 2 heures par semaine, horaire de 16h à 18h ou de 18h à 20h. Bonus, l'inscription donne droit à un accès annuel aux ressources de la médiathèque. Et puis ouvert aux non scolarisés, scolarisés professionnels en activité. Début de cours lundi 20 juillet 2026. Pour plus d'informations, veuillez contacter ces numéros 72 70 11 52 ou 72 08 29 66 ou alors 72 74 60 et 28.

0: 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Tous les samedis sur Radio Ndekilo, on embarque bien sûr pour le bateau Moseka Seka avec les tout petits, les compagnons, les poteaux durs avec Elvire Kentumbe. Il est déjà à 14h28. Salut Elvire, où allons et qui sont nos invités d'aujourd'hui?
1: Salut Martine Wode, salut à tous les compagnons du bateau Moseka Seka. Alors aujourd'hui, notre discussion sera avec des petits compagnons qu'on a rencontrés au quartier Wango. Et figurez-vous qu'ils sont tous de l'école Shogi.

0: Bonjour tout le monde.
1: Bonjour madame.
0: Vous allez bien?
1: Oui madame.
0: D'accord, on va commencer par qui?
1: On va commencer par les filles.
0: Et pourquoi?
1: Parce que les filles sont prêtes à répondre à des questions.
0: Eh, mais il est l'unique garçon parmi nous. Pourquoi ne pas lui donner la parole d'abord?
1: Ok.
0: D'accord. Bonjour.
2: Bonjour.
0: Vous appelez comment?
2: Je m'appelle Coco Lotte Fongo. Exaucé.
0: Exaucé, ça va?
2: Ça va bien.
0: Vous avez quel âge?
2: J'ai 2 ans.
0: Ça sonne la case de CM2, n'est-ce pas?
2: Oui.
0: Vous avez bien composé le concours?
2: Je sais pas.
0: Comment ça?
2: C'est juste le problème qui est dur.
0: Ah, d'accord. Mais au moins, pour le reste, vous êtes sûr que vous avez bien travaillé, non?
2: Oui.
0: On attend toujours le résultat.
2: Oui.
0: Ça va aller. Bon, on demande d'abord le nom des gentilles filles et puis on revient vers vous. Bonjour ici.
3: Bonjour madame.
0: Vous vous appelez comment?
3: Je m'appelle Augustine Yazengi.
0: Augustine, ça va?
3: Ça va bien, madame.
0: Ce prénom-là, vous l'avez reçu de qui? Mamie ou bien?
3: C'est le nom de la mère de mon père.
0: Donc, le nom de mamie, c'est ça?
3: Oui, madame. C'est le nom de mamie.
0: Voilà. Vous avez quel âge, Augustine?
3: J'ai 13 ans.
0: Ok. Vous aussi, vous avez composé le concours cette année ou bien?
3: Oui, j'ai composé le concours.
0: Et chez vous ici, ça va? Ça s'est bien passé? Il n'y a pas le crack comme Exaucé le dit?
3: Ça va. J'ai peur.
0: Vous avez un peu peur?
3: Si je ne reçois pas le concours, là, mon père va me frapper.
0: Peut-être parce que vous n'avez pas bien étudié, vous vous êtes pas bien préparé pendant ce temps-là et papa parlait en vain peut-être?
3: Oui, madame.
0: Vous avez beaucoup joué pendant ce temps?
3: Non, pas beaucoup. C'est seulement je ne lisais pas mes leçons à la maison.
0: Donc si jamais vous échouez, ce que je ne souhaite pas, papa aura raison de vous taper, n'est-ce pas?
3: Oui, madame.
0: Bon, espérons que ça va marcher, hein?
3: Oui, madame.
0: Ici?
4: Bonjour, madame.
0: Bonjour, ça va?
4: Ça va bien.
0: On s'appelle comment ici?
4: Je m'appelle Kika Vivian Esther.
0: Je prends Vivian ou Esther?
4: Esther.
0: Ça va, Esther?
4: Ça va bien.
0: Vous avez une voix cassée, mais c'est très joli, hein?
4: Oui, madame. Merci, madame.
0: D'accord. Esther, vous avez quel âge?
4: J'ai 10 ans.
0: Petite comme ça, là?
4: Oui, madame.
0: D'accord. En quelle classe?
4: CM1.
0: Vous avez déjà pris les résultats de fin d'année, pas encore?
4: On a déjà pris. J'ai admis aux classes de CM2.
0: Ça se passe bien, les vacances?
4: Oui, madame.
0: D'accord. Vous allez nous raconter ça tout à l'heure. Et ici, pour finir, la gentille demoiselle qui avait demandé à ce que Exaucé parle d'abord.
5: Bonjour, madame.
0: Bonjour.
5: Comment allez-vous?
0: Oh, moi je vais bien, c'est vous qui posez la question maintenant, ça va, merci. Et vous-même?
5: Ça va bien.
0: Le nom ici c'est quoi?
5: Mon nom c'est Kiamoto Sarah Ketia.
0: Alors ça va Sarah?
5: Ça va bien madame.
0: Alors Sarah, vous avez quel âge et est-ce que vous êtes admise à une classe supérieure cette année?
5: J'ai 10 ans et puis je suis admise en classe de CM2.
0: Ah d'accord, donc pour vous le concours c'est l'année prochaine?
5: Oui madame.
0: Les vacances ça se passe bien?
5: Les vacances se passent bien mais je ne suis pas partie, je suis restée à côté de ma mère à la maison.
0: D'accord. On va revenir ici, ok?
5: Ok.
0: Revenons vers notre premier invité, Exaucé Kokolo Tevumbo, c'est ça?
2: Oui.
0: Racontez-moi maintenant l'histoire de cette peur que vous avez en attendant les résultats du concours.
2: C'est parce que je suis allée là-bas, j'ai vu des nouveaux venus, des écoles privées ou états qui étaient là-bas. Mais je suis sur un autre banc et j'avais mes amis à côté.
0: Sur le sujet des vacances, comment est-ce que ça se passe les vacances?
2: Bien, mais moi je ne pars pas en vacances.
0: Ah oui, pourquoi?
2: Mon père ne veut pas que je parte, je reste à la maison.
0: Mais vous aurez aimé partir quelque part pour les vacances ou bien?
2: Non, je ne veux pas partir.
0: Et pourquoi vous préférez rester à la maison?
2: Pour rester près de ma mère.
0: Vous aimez beaucoup maman apparemment?
2: Oui.
0: Elle s'appelle comment?
2: Vumbo Chelsea Ilawi.
0: Et papa?
2: Kokolo Diallo.
0: D'accord. Vous êtes l'unique enfant et garçon à la maison aussi ou c'est comment?
2: Non, on est 3 garçons et 3 filles.
0: Et avec les filles à la maison, tout se passe bien?
2: Oui.
0: D'accord, c'est bien ça. Augustine qui a le prénom de mamie. Racontez-nous un peu comment ça se passe les vacances de votre côté. Exaucé, lui, il a préféré rester à la maison.
3: Moi aussi, je préfère rester à la maison et aider ma mère. Parce que parfois, elle vend des savons et les marchandises. C'est ça que je ne veux pas partir au congé. Je veux rester à la maison, l'aider.
0: Quand vous parlez des savons, vous parlez de quels savons? C'est maman elle-même qui prépare ces savons ou bien?
3: C'est elle-même. Elle prend l'eau et elle verse le tube dedans. Et ça dure un jour et le lendemain, elle fait ça. et puis elle nous partage pour vendre ça. C'est savoir.
0: C'est bien, donc c'est maman elle-même qui le fait.
3: Oui, madame, c'est
0: elle. Et vous-même, vous savez déjà comment préparer ça si jamais maman vous dit de le faire toute seule?
3: Non, je ne sais pas encore faire le savon là. Parce que le sucre là, c'est fort dangereux. Je ne sais pas faire ça. Elle dit que les enfants ne peuvent pas faire ça.
0: Ah oui, maman a raison. Hein. Qu'est-ce que vous pensez? Est-ce qu'une fois grande demain, vous aimeriez bien faire comme maman aussi ou bien?
3: Je veux faire comme elle, mais le savon là, c'est dur.
0: Mais il n'y a rien de facile dans ce monde, hein, Augustine, vous savez quand même.
3: Oui, madame. Les marchandises, là, je peux faire ça. Vendre les maïs, les farines de manioc et les gombos, je peux faire ça.
0: D'accord. On reviendra sur vos petits métiers du futur, peut-être après. Viviane Ngika, ça va?
4: Ça va bien.
0: De votre côté ici, comment ça se passe? Vous dites que vous êtes admise en classe de CM2 cette année?
4: Oui, madame.
0: Donc l'année prochaine, vous allez composer le concours?
4: Oui, madame.
0: Alors, les vacances, ça se passe comment?
4: Ça se passe bien. Mais je ne veux pas partir aux vacances parce que ma mère est seule.
0: Ah, donc il n'y a que vous et maman à la maison?
4: Non, il y a mes petits frères et mes grandes sœurs. Ma mère vend de l'avocat. Si elle parle, c'est seulement le vieux 20h qui revient à la maison.
0: Et Sarah?
5: Oui, moi aussi, je ne veux pas aller partir en vacances. Je veux rester à côté de ma mère pour la voir parce qu'elle avait fait l'accident. Je veux rester à côté d'elle.
0: Maman a eu un accident?
5: Oui, madame.
0: Mais là, elle va mieux?
5: Oui, quand même.
0: Ça va aller.
5: Merci, madame.
0: Maintenant, pour vous, voilà, on veut dire que c'est parce que maman est malade que vous restez avec elle. Mais si jamais maman était bien importante, vous auriez aimé partir en vacances?
5: Non, je ne voudrais pas partir en vacances.
0: D'accord. Exaucé. Pourquoi aujourd'hui, tout comme vous ici, autour de cette table, vous refusez de partir en vacances? Ou encore les parents refusent que leurs enfants partent en vacances?
2: Les parents ne veulent pas que leurs enfants partent en vacances. C'est parce que si les enfants partent en vacances chez les tatis ou les mamies ou les oncles, ils peuvent les maltraiter ou les forcer à aller puiser de l'eau qu'il ne peut pas porter. Il vient avec des cicatrices ou il vient avec des malades.
0: Qu'est-ce que vous en dites? C'est bien ou c'est comment?
2: Ce n'est pas bien. Ce n'est pas bien de maltraiter les enfants des autres pendant les vacances.
0: Augustine?
3: Madame, les pères ne veulent pas que leurs enfants partent en vacances. Elles maltraitent les enfants. Elles ne gardent pas les enfants propres et les enfants peuvent tomber malades.
0: Est-ce que c'est ce que les parents vous ont expliqué aussi et que vous avez décidé de rester à la maison?
3: Oui.
0: Sarah, de votre côté aussi, c'est ça?
5: Oui, madame. Parce que nous étions en une maison parce que nos voisins avaient maltraité l'enfant de son oncle comme ça. Et puis l'enfant a décidé de partir à la maison. Comme j'ai vu ça, moi aussi, je ne peux pas aller en vacances. Ma mère m'a dit pour que je parte en vacances, mais j'ai refusé.
0: Donc maman a quand même voulu que vous partiez en vacances, mais après ce que vous avez vu, vous avez refusé.
5: Oui, madame.
0: Ok, c'est vrai tout ce que vous avez dit, chers compagnons, c'est ce qui se passe actuellement. C'est pourquoi certains parents ne veulent pas que les enfants partent en vacances et ce n'est pas mauvais, c'est pour la sécurité, le bien-être de tout et chacun, n'est-ce pas?
2: Oui.
0: D'accord. En attendant de poursuivre notre discussion, je vais peut-être demander que quelqu'un propose un titre. On va peut-être marquer une pause. Vous proposez quel titre?
5: La chanson, c'est ici, je te dis que je t'aime. Tu dois me répondre que tu m'aimes. C'est tellement simple, un peu comment tu sens.
0: Sarah, tout le monde est d'accord pour le titre?
5: Oui, madame.
0: Oui. D'accord, on écoute alors Dadio featuring Taïk. I love you, c'est ça le titre, n'est-ce pas?
6: Oui, madame.

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1: Bien, on y revient dans notre discussion. Exaucez tout doucement pour finir, puisque vous tous, vous êtes d'accord que partir en vacances, ce n'est plus comme avant, ce n'est plus joli parce qu'il y a des choses qui se passent. Qu'est-ce que vous conseillez alors dans ce cas?
2: Moi, je dis aux oncles ou aux tatis pour ne pas maltraiter les enfants, parce que les enfants partent en vacances pour connaître des frères ou des sœurs. Ou là, pour voir ce qu'ils vont bien.
1: D'accord, exaucé, c'est bien. Sarah?
3: Je dis, aller en vacances, c'est mauvais et ce n'est pas mauvais. Le conseil que je veux donner, je veux que les enfants restent à la maison à côté de leurs parents. C'est encore mieux.
1: D'accord. Maintenant, exaucé, on a déjà le nom de papa et maman de votre côté, mais ce que vous aimeriez bien devenir dans la vie, c'est quoi?
2: Moi, ce que je veux devenir dans la vie, je veux devenir un docteur.
1: Docteur?
2: Oui.
1: C'est bien ça. Augustine, papa et maman s'appellent comment d'abord et c'est quoi votre rêve de demain?
4: Le papa s'appelle Zingi Bertrand et le maman s'appelle Zingu Menadine. Et ce que je veux devenir dans la vie, je veux devenir une maîtresse.
1: D'accord. Esther?
5: Le nom de mon père est Kika Antoine et le nom de ma mère est Danga Josien. Je veux devenir une journaliste.
1: Sarah?
6: Le nom de mon père, c'est Kiamoto Raphaël. Et le nom de ma mère, c'est Kiyako Patricia. Moi, je serai grande dans la vie. Je vais devenir une avocate.
1: Ok, ça c'est très bien ça. Alors les enfants, au cas où quelqu'un a autre chose à rajouter, sinon notre petite discussion est déjà à son terme ici. Je vais vous remercier de nous avoir partagé vos petits mondes et surtout, soyez prudents comme vous-même vous l'avez dit, aller en vacances c'est pas bien. Hein? Donc si les parents refusent, c'est pour votre bien, n'est-ce pas?
7: Madame.
1: Quelqu'un d'autre a quelque chose à dire?
8: L'hymne national.
1: Vous voulez chanter l'hymne national?
8: Madame. En anglais.
1: En anglais?
8: Madame.
1: Bon, d'accord. On va suivre ça. Je vous écoute. Hein. On vous écoute tous.
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2: C'est votre maître qui vous l'a appris ou bien vous l'avez appris comment?
3: C'est notre maître qui nous a appris.
2: D'accord, merci beaucoup. Merci aussi à vous, chers compagnons, de nous avoir suivis. Mon Sekaseka d'aujourd'hui arrive déjà à son terme. Nous avions comme Sarah Kiyamoto, elle a 10 ans, en classe de CM1. Viviane Esther Ngika, 10 ans, en classe de CM1 aussi. Augustine Yazingé, elle a 13 ans, en classe de CM2. Et Exocé Kokolo Tevumbo, il a 12 ans, en classe de CM2. Ce sont des élèves de l'école Shogi que nous avons rencontrés dans le quartier Wango. Mes petits compagnons, on se fixe rendez-vous le samedi prochain pour mon Sekaseka.
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Merci beaucoup à vous, Elvire. Merci également à vos invités, Elvire. 14h46 sur les 100.9 FM.

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5: 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Sabrina, une fois de plus, bel après-midi.
6: Bel après-midi, Martine Rodé, une fois de plus, bel après-midi à tous. À Amdafok, la situation humanitaire reste préoccupante pour les habitants déplacés après l'attaque rebelle du 30 juin dernier. Selon OTIA, ces personnes manquent de nourriture, d'eau potable et de protection. L'agence humanitaire appelle à une assistance urgente pour répondre à leurs besoins essentiels. Et puis le commissariat du 8e arrondissement de Bangui a arrêté 3 présumés voleurs dans le secteur. Selon la police, ces individus étaient à l'origine de plusieurs vols qui inquiétaient les habitants. Depuis leur arrestation, les cas se font plus rares, d'après un constat de Fulbert Yangina, chef de service au commissariat du 8e arrondissement. Actualité africaine, un an après la reconquête de Khartoum par l'armée soudanaise, la capitale tente de retrouver un quotidien presque normal. Mais la reconstruction reste largement inachevée sur les quelques 5 millions d'habitants qui avaient fui la ville depuis le déclenchement de la guerre civile en avril 2023, plus de 2 millions sont déjà rentrés chez eux selon des estimations locales. Malgré ces retours, la situation demeure précaire dans une ville où les stigmates du conflit restent invisibles à chaque coin de rue. Volleyball pour terminer, la direction technique a publié la liste des joueurs présélectionnés pour la CAN prévue en septembre à Kinshasa. 17 joueurs sont déjà convoqués. À l'issue de la préparation, 12 seront retenus pour présenter la RCA à cette compétition. Et qui était les zones mango d'afano dans des kilos canazo quoi que na amta foxi paleti mungo mamboko na ala souci akpe abirati lango balota tindeti fondoso a onsi angwala kuingangu na mbagenika na 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

0: 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On se retrouve juste après ce magazine.
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1: Le 16 juin 2020, l'Assemblée nationale a adopté une loi interdisant la production, la commercialisation et la distribution des déchets plastiques sur le territoire centrafricain. Pourtant, aujourd'hui, ces emballages continuent d'être vendus sur plusieurs marchés du pays. Une situation qui est à l'origine de l'augmentation et la prolifération des déchets plastiques non biodégradables. Ces déchets plastiques représentent aujourd'hui un véritable problème pour l'environnement et la santé en République centrafricaine. Chaque jour, ils envahissent les rues, ils polluent l'air, les rivières et ils contribuent aussi au changement climatique. Cependant, quelles sont les conséquences écologiques et sanitaires liées à ces plastiques? Quelles sont les initiatives développées par certaines organisations des jeunes afin de transformer ces déchets en pavés écologiques? Autant de questions que nous abordons dans l'émission d'aujourd'hui.
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1: Comme chaque semaine, commençons par l'actualité environnementale. Lutter contre l'insécurité alimentaire en République centrafricaine, c'est l'objectif principal d'une nouvelle plateforme multi-acteurs créée cette semaine. Pour renforcer la résilience du secteur agricole face aux effets du changement climatique, cette initiative mise notamment sur l'agroforesterie, un système de production associant arbres, cultures et élevage sur une même parcelle. Elle contribue à restaurer la fertilité des sols, à préserver la biodiversité et à améliorer les rendements agricoles. Amadou Damala, point focal de cette plateforme, est au micro de Alexa Félixien Mandji.
2: Nous comptons vraiment lutter contre l'insécurité alimentaire à travers cette plateforme. On va faire un dialogue politique pour sensibiliser le gouvernement qu'on pratique vraiment l'agroécologie. Le changement climatique a joué énormément vraiment sur le rendement de nos produits. Donc nous, on a un mécanisme qu'on va sensibiliser, former les organisations paysannes à asseoir vraiment l'agroécologie. L'agroécologie qui est une alternative intéressante pour lutter vraiment contre de ce changement climatique pour rendre plus performants les rendements et puis pour lutter contre l'insécurité alimentaire. Il y a des mécanismes à mettre en place, les composts et puis les petites techniques pour éviter contre l'érosion et la déforestation.
1: Et puis, le marché central de Boda dans la Lobaye est plongé dans les ordures. Les commerçants dénoncent l'inaction de la municipalité alors que le maire sortant renvoie la balle dans le camp des vendeurs. Le point avec notre correspondante, Laure Fortuna Bosset.
3: Envahi par les déchets, le marché central de Boda n'est plus que l'ombre de lui-même. Juste derrière les vendeuses de légumes et de manioc, une montagne d'ordures dégage une odeur insupportable, mais certains commerçants sont obligés de s'installer juste à côté de ces immondices. Sinfora Waboué, vendeuse de légumes, déplore cette situation.
4: On ne peut pas vendre dans ces conditions, car l'environnement dégage les odeurs nauséabondes de latrines d'à côté. On ne peut pas bien respirer au sein du marché. Nous demandons aux agents de vendre des tickets de veiller à la propriété. Nous sommes obligés de nettoyer nous-mêmes le marché avant de vendre, ce qui éloigne de nous les clients.
3: Gina Boro, vendeuse de manioc, regrette que la mairie perçoive les taxes d'État alors qu'elle ne fait presque rien pour entretenir le site.
5: Ici au marché, la mairie n'assume pas sa responsabilité. Nous nettoyons nous-mêmes le marché qui est sale. L'insalubrité nous envahit jusqu'à l'endroit où nous vendons, ce qui attire les moustiques et accumule les ordures autour de nos marchandises.
3: Si les vendeuses dénoncent la mauvaise gestion du marché, la mairie de son côté pointe du doigt l'incivisme des commerçants. Aimé Barthélémy Pilapété, maire sortant de Boda.
6: Nous travaillons tous les samedis, mais je ne vois aucun commerçant se présenter. Donc, ils veulent tout décharger sur la mairie, alors que ce n'est pas possible. Ça, c'est notre attribution. Je leur demande de nous soutenir dans ce travail pour que tous ceux qui viennent au marché produire de quoi manger, ils soient dans de bonnes conditions.
3: Cette situation perdure malgré l'opération Quaticoto, initiée par le chef de l'État pour nettoyer chaque localité du pays. À Boda, cette initiative est est visiblement loin d'être adopté par la population. 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
1: À l'international, alors qu'une nouvelle vague de chaleur touche l'Europe de l'Ouest, d'autre part au Portugal, en Espagne et dans le sud de la France, plusieurs incendies ont déclenché le week-end dernier. Les températures très élevées, la sécheresse et le vent favorisent la propagation des flammes. Plusieurs personnes ont donc été évacuées et d'importants moyens de secours sont mobilisés pour maîtriser les incendies. Les pompiers craignent que ces premiers grands feux de l'été annoncent une saison particulièrement longue et difficile.
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1: Et puisque nous parlons aujourd'hui de la journée mondiale sans sac plastique, célébrée le 3 juillet dernier, cette journée a été officialisée en 2010 par le mouvement Bag Free World. Elle vise à sensibiliser le public aux effets néfastes des emballages à usage unique sur l'environnement et la biodiversité. Pourtant, en République centrafricaine, les sachets plastiques continuent d'être vendus et utilisés dans les marchés. Reportage de Jeff Dao.
7: Il est 10h du matin au marché combattant dans le 8e arrondissement de Bangui. Ici, les commerçants proposent des emballages plastiques aux clients pour l'emballage de leur achat. Venu du quartier Galabadia pour acheter de la viande, Fabiola Bangalama tient un sachet noir à la main. Elle raconte pourquoi elle continue à utiliser ces emballages.
8: Vu que les sachets plastiques sont moins coûteux que les tissus, d'autres vendent à 1500, d'autres vendent à 1000 francs, ce qui fait que les Centrafricains jugent mieux d'utiliser les sachets plastiques et les évions plastiques plus que les tissus là.
7: Pour les vendeurs, les sachets plastiques restent une réponse à la demande de leurs clients. Omega est vendeur d'articles divers.
9: Ces sachets en plastique servent à emballer la viande en fonction de la quantité achetée par les clients. Ils permettent également d'emballer les articles légers afin de faciliter leur transport jusqu'à la maison. Nous vendons uniquement les sachets si les clients font la demande. S'ils ne voulaient pas, nous ne continuerions pas à les vendre.
7: Mais quelles sont les conséquences de ces emballages plastiques sur la qualité des produits et sur la santé des consommateurs? Bernice Mofini, gérante de l'entreprise Pollution Plastique Notre Combat, répond.
10: Si les femmes ont l'habitude de prendre la viande emballée directement dans les sachets en plastique, cela a des conséquences sur cette viande parce que le plastique, lorsque c'est fondu, libère des microplastiques. Et dès que nous, en tant que consommateurs, nous prenons ces aliments pour la consommation, cela a des effets négatifs sur notre santé. Je prendrai juste un exemple du cancer.
7: Pourtant, le 16 juin 2020, l'Assemblée nationale a adopté une loi interdisant la production, l'importation, la commercialisation et la distribution des sachets plastiques non biodégradables sur le territoire centrafricain. Cependant, sur le terrain, les mesures d'application et les alternatives tardent encore à voir le jour. Une situation qui explique la présence continue de ces emballages et leur prolifération sur plusieurs marchés du pays.
1: Merci à vous, Jeff Dao. Quelles sont les conséquences écologiques et sanitaires liées à ces plastiques? Pour en parler, nous recevons Aurel Sorongope Zoumondji, environnementaliste et chef de programme à l'ONG Azael Écosystème. Monsieur Aurel Sorongope Zoumondji, bonjour.
11: Bonjour, monsieur le journaliste.
1: En République centrafricaine, quelle est la situation des sacs plastiques actuellement?
11: Au jour d'aujourd'hui, la situation des sacs plastiques est en légère évolution du fait de la mentalité qui commence à comprendre un peu que c'est important, c'est une question vitale qui touche à toute la communauté, pas qu'au gouvernement, mais à toutes les couches sociales de la société sont touchées. Et progressivement, les choses sont en train d'aller dans le bon sens. Bien évidemment, nous espérons que cela soit amplifié, mais bon, nous sommes confiants dans cette dynamique.
1: Mais les sachets plastiques continuent d'être vendus dans les marchés, n'est-ce pas là un problème?
11: Effectivement, au jour d'aujourd'hui, nous pouvons constater qu'il y a beaucoup de sachets plastiques qui sont vendus dans les marchés et qui sont utilisés ça et là. Ça, c'est un problème que nous soulevons de manière récurrente. Et le véritable problème, comme nous l'avons souligné plusieurs fois, c'est qu'il faudrait déjà que à l'entrée, il y ait un blocage au niveau de l'entrée de la frontière. C'est ce qui a été fait par cette loi qui a été mise en place en 2020 et qui a été promulguée en 2021 et dont un arrêté est sorti en 2025. C'est pour justement réduire cela. Il est important de pouvoir mettre en place un mécanisme de sensibilisation dans un premier temps et maintenant de taxation ou encore de rigueur pour ceux qui ne veulent pas respecter cette loi.
1: Mais vous parlez d'une loi entrée en vigueur en 2021 jusqu'à présent? Qu'est-ce qui bloque cette loi?
11: C'est le mécanisme suit son cours. Mais dans cette loi, ce qu'il faut relever, qui est prévu, qui est une taxation, ça n'a pas encore été fait, qui est une brigade d'environnement. Ça aussi, nous attendons. Donc, à ce niveau, je ne sais pas pourquoi cette taxation n'est pas encore en vigueur. Donc, nous espérons qu'avec le temps, vu que maintenant la population elle-même commence à prendre conscience, et nous allons continuer à sensibiliser dans ce sens, je pense que rapidement, ça sera mis en place.
1: Mais si les autorités interdisent la commercialisation des sachets plastiques et qu'il n'y a pas de sachets en carton ou des sachets en tissu, n'est-ce pas là une limite pour la population?
11: Tout à fait. Mais vous savez, déjà, on peut remplacer ces sachets plastiques par des tissus. Et ces tissus, nous avons beaucoup de couturiers. Rappelez-vous à l'époque de Covid. Mais on a réuni tous les tailleurs et on a fait des cache-nez. On peut le faire. C'est une question d'accompagnement, de subvention par les autorités. Je pense qu'avec cet encouragement, ces subventions, beaucoup de gens commenceront à utiliser les sachets en fait à base de tissus de vannerie.
1: Aujourd'hui, les déchets plastiques inondent non seulement Bangui, mais les villes de la République centrafricaine. Quelles sont les conséquences de ces déchets plastiques?
11: Les conséquences, elles sont nombreuses. Déjà, du point de vue sanitaire, nous avons une dégradation au niveau de la santé par l'augmentation du fort taux de paludisme, les typhoïdes et d'autres cohortes qui vont s'en suivre. Ça, c'est du point de vue sanitaire. Du point de vue économique, ça ne donne pas une bonne image du pays. Lorsqu'on rentre à l'intérieur, nous voyons que les abords de la route pleins de déchets qui sont stockés, ça ne donne pas une bonne image économique et ça n'attire pas les touristes. Ça fait qu'économiquement, le pays ne gagne rien. Et du point de vue maintenant, point de vue biodiversité, il y a certaines espèces qui vont disparaître. Du fait de cette utilisation des sachets, ça va tuer certaines espèces aquatiques. Leur habitat sera directement infecté, sera directement mis en cause et donc ils ne pourront pas survivre. Donc vraiment, c'est tout un écosystème qui va bouger.
1: Alors selon vous, comment faire pour réduire la prolifération des déchets plastiques, surtout des sachets plastiques en République centrafricaine?
11: Pour réduire cela, c'est simple. Il faut déjà continuer à intensifier la sensibilisation que vous faites déjà. Il faut continuer à le faire. Je le rappelle encore, il faut instaurer dans le curricula, dès le bas âge déjà, à enseigner à nos enfants comment protéger leur environnement. Si c'est inséré dans le curricula, ça va aider. C'est un appel que je lance à l'endroit des autorités d'ailleurs pour qu'ils fassent cela. Il faut maintenant mettre en place des brigades de surveillance. Ces brigades puissent faire ce travail de contrôle dans les quartiers. Ça va aider la population à se réveiller et à s'auto-prise en charge. Il faut mettre en place des mécanismes de taxation. Il faudrait mettre en place des subventions pour pouvoir aider les associations à pouvoir apporter leur contribution dans la sensibilisation et aussi dans les collectes de déchets.
1: Mais lorsque vous parlez de taxes, vous tenez compte aussi du coût de vie de la population?
11: C'est vrai, monsieur le journaliste, ce que vous dites, c'est vrai. Moi qui vous parle même, c'est vrai, je vis cela au quotidien. Mais le danger qui nous guette est vraiment important. Au-delà de ce que nous pensons des finances, c'est vraiment crucial. Vous ne pouvez pas dire que, ok, parce que je ne peux pas payer les sachets en tissu, je vais aller continuer avec les sachets nylon. Or que vous savez que ça va jouer sur votre santé. Vos enfants même vont payer. Quand nous respirons cet air qui est pollué, mais ça joue sur notre santé aujourd'hui. Il y a beaucoup de gens qui ont des problèmes de respiration. C'est dû à quoi? À cette pollution de l'air. Il y a beaucoup de facteurs.
1: Vous, en tant que spécialiste, si vous avez un conseil à l'endroit de la population, ça sera quoi votre conseil?
11: Mes conseils, je resterais deux choses déjà à l'endroit des autorités. De continuer dans cette dynamique, mais d'intensifier les efforts qu'ils ont entrepris. À l'endroit de mes concitoyens, je leur dirais ceci. Le problème de l'environnement ne touche pas que les autorités. Ça touche chacun de nous. Et c'est de notre propre vie qu'il s'agit. Voilà pourquoi je crie dessus, de sensibiliser même les fidèles, ceux qui vous écoutent. Si les pasteurs aussi et les imams, les abbés se mettent dans ce combat, je pense qu'on va vraiment accélérer les choses. C'est parce que justement l'Église, la religion est mise de côté, voilà pourquoi la plupart n'en parlent pas. Il faut en parler même à l'Église. Je pense que déjà là, ça va faire un déclic dans la tête, c'est un réflexe et ça va commencer à s'agrandir.
1: Merci à vous, Aurel Sorongo-Pezumonji. Mais il existe des initiatives développées par certaines organisations des jeunes afin de transformer ces déchets en pavés écologiques. C'est l'exemple de l'entreprise Pollution Plastique Notre Combat, PPNC. Écoutons alors Bérénice Mofini, gérante de cette entreprise, qui explique comment son entreprise fabrique ses pavés à travers des déchets plastiques. Elle répond aux questions de Rodrigue Leroy-Benga.
12: Mademoiselle Bérénice Mofini, bonjour.
13: Bonjour, Rodrigue.
12: Vous êtes gérante de l'entreprise PPNC, ce qui veut dire Pollution Plastique Notre Combat. Votre entreprise a été créée en 2024. Dites-nous quelle a été la motivation de mettre cette entreprise en place.
13: Notre motivation, c'est quoi? Parce que en 2024, nous avons constaté des cas d'inondations répétitives dans certains quartiers de Bangui. Et nous, en tant que jeunes, on s'est dit, mais pourquoi rester là et à attendre, surtout que le gouvernement a mis en place dans le plan national de développement ce côté protection de l'environnement. Pourquoi ne pas se lancer dans cette perspective et bâtir ensemble notre pays? C'est pourquoi on s'est dit, ben, on peut, avec ce qu'on connaît, trouver la solution, c'est-à-dire fabriquer des pavés à partir de ces déchets. Donc, on donne une seconde vie à ces déchets. Au lieu de les laisser dans la nature, on les récupère et on les transforme. Donc, on leur donne une seconde chance.
12: Donner une seconde chance de vie aux déchets, mais un jeune peut dire, ça me dit quoi, les sachets, les nylons, les plastiques qui traînent, ça me dit quoi, mais quel est le danger ou quel est l'avantage que vous avez vu en transformant ces sachets à d'autres objets?
13: Oui, évidemment, nous voyons que nous faisons dans la lutte contre le changement climatique. Si nous voyons les conséquences de ces changements climatiques dans notre pays, avant de parler du monde, c'est vraiment désastreux. Donc, que faut-il faire? Nous avons décidé de transformer ces défis, parce que les déchets, il y en a partout. Donc, nous, à notre niveau, selon nos connaissances, on s'est décidé de transformer ces défis en opportunités. Donc, on prend les déchets et on les transforme en pavés qui servent pour embellir les espaces publics, qui servent à prévenir les inondations, qui servent aussi à aider dans l'urbanisme, bien sûr.
12: En quoi la transformation des sachets plastiques en pavés prévient l'inondation?
13: C'est lorsque tu vois au niveau des caniveaux, beaucoup plus ce qui bouche les caniveaux, c'est quoi? Ce sont les déchets plastiques, ce sont les sachets. Lorsqu'on fait le curage des caniveaux, on récupère beaucoup plus de déchets plastiques. Et donc, quand les caniveaux sont bouchés, c'est que le passage d'eau est bouché. Du coup, l'eau est obligée de se déverser dans les quartiers, de sortir, de créer un autre chemin. Et là, les quartiers sont inondés. Donc, voilà à peu près pourquoi on a décidé de lutter contre ces inondations.
12: Ça, c'est l'une des conséquences. Mais si ces sachets restaient dans le sol, est-ce qu'ils auraient aussi des impacts?
13: Oui, beaucoup. Parce que la matière avec laquelle le sachet, les plastiques ont été fabriqués, c'est vraiment du pétrole. Et le pétrole aussi détruit, disons. Ça aide, mais lorsque on l'utilise, on transforme en plastique, suivant les processus de transformation. Il y a ce côté-là, cet aspect destructeur. Quand c'est déjà jeté dans le sol, quand c'est dans le sol, ça détruit la qualité du sol. Donc, le sol qui était fertile peut devenir non fertile. Et cela empêche la production des plantes. Une fois enfoui dans le sol, vu que la durée de vie du plastique, c'est de 100 ans dans le sol. Donc, si ça doit rester dans le sol et détruire le sol, en tout cas, nous n'aurions plus de plantation, nous n'aurons plus de production de notre sol.
12: Ça occasionne les inondations parce que les sachets plastiques font obstruction ou obstruent les canaux d'évacuation.
13: Oui.
12: Vous venez également de parler d'un impact sur l'agriculture parce que ça appauvrit le sol.
13: Oui.
12: Et en dehors de ça, est-ce qu'il y a encore d'autres conséquences? Parce qu'après, je crois que les raisons que vous évoquez ici pourront pousser des gens aussi à s'adhérer à vos régions dans cette lutte pour lutter contre la pollution plastique en République centrafricaine. Est-ce qu'il y a d'autres conséquences aussi si ces sachets restaient autour de nous dans notre environnement?
13: Oui, bien évidemment. Quand les sachets sont déversés, par exemple, dans les fleuves, dans les rivières, dans nos cours d'eau, dans les océans, bien sûr, les espèces aquatiques qui en consomment meurent. Donc, du coup, il y a disparition de certaines espèces aquatiques. Donc, transformer ces déchets plastiques en pavés contribue énormément à réduire ces conséquences, à réduire ces impacts négatifs sur l'espèce aquatique, sur l'eau en général, et également la pollution de l'air. Lorsque ces déchets sont incinérés dans le mauvais sens, dans le mauvais ordre, qui ne respectent pas les conditions de l'environnement, la fumée qui sort, elle est nocive pour la santé de la population. Donc, en utilisant ces déchets, nous réduisons l'impact sur l'air parce que nous respirons l'air, et lorsque l'air est contaminé, lorsque l'air est pollué, lui. Cela joue directement sur notre organisme. Cela joue sur la santé de l'homme.
12: Voilà les dangers. Après, vous avez décidé de recycler ces plastiques-là, ces sachets, pour fabriquer des pavés. Cela passe par le réchauffement ou par la fonte de ces matières-là. Est-ce que c'est fait dans les conditions requises pour ne pas aussi que, en voulant réduire l'impact des sachets, vous contribuez aussi à l'augmentation des gaz ou des fumées dégagées dans l'incinération ou la combustion de ces plastiques-là?
13: Bien évidemment, Rodrigue, nous sommes en train train de travailler dessus. Nous, en tant que jeunes, nous souhaiterons avoir le soutien des personnes qui pourraient nous financer dans l'acquisition des matériels adéquats pour la fabrication de nos pavés. Et là, nous le faisons d'une manière artisanale en essayant de respecter les conditions de sécurité de l'environnement. Étant donné que nous avons une très grande vision par rapport à la fabrication de ces pavés, nous souhaiterions avoir un appui des partenaires parce qu'il en existe. Ceux qui aiment l'environnement, il en existe. Donc, si on peut avoir un appui de leur part, cela nous aidera à avoir nos matériels adéquats pour la fabrication de nos pavés, ainsi lutter contre la pollution de l'environnement.
12: Est-ce que vous sentez l'impact de vos activités? Vous sentez que vous avez contribué à réduire la pollution plastique dans votre environnement?
13: Oui, bien sûr. Je dirais, nous avons vraiment contribué pour un début. C'est vrai que c'est pas évident vu la quantité du plastique qu'on trouve dans l'environnement. C'est pas évident, mais nous sommes sur le chemin et nous croyons que nous atteindrons notre objectif, celui d'avoir Bangui ou bien la RCA propre exemple de déchets plastiques et sensibiliser la population par rapport à l'utilisation du plastique.
12: Est-ce que depuis que vous avez commencé, les plastiques ou les sachets se font de plus en plus rares ou il y en a toujours en abondance?
13: Je dirais il y en a toujours. Nous sommes en train de nous battre et nous croyons que cela va réduire considérablement la quantité de ces déchets.
12: Parlons de l'ambition, vous le disiez tantôt, que vous soyez appuyé. Vous ne pensez pas un jour que ce projet, c'est un projet noble, vous faites une bonne lutte à la pollution plastique, notre combat, mais est-ce que vous ne pensez pas qu'un jour ça pourrait être présenté lors d'une COP, une conférence sur le climat et que cela décroche un financement?
13: Bien sûr, on l'espère bien et on croit qu'avec l'aide de Dieu, on va y arriver un jour où PPNC sera présente, pourquoi pas, à la COP. Donc, nous croyons que nous travaillons pour le bien-être de la population, pour la protection de l'environnement, dans la lutte contre les changements climatiques. Si un jour PPNC doit participer à ces conférences, vraiment ce sera à cœur ouvert et une très grande opportunité pour nous.
12: Quels sont vos pourvoyeurs en ces déchets-là? Vous les collectez beaucoup plus ou qui vous livre beaucoup plus ces déchets-là?
13: Vu qu'il y a les déchets plastiques en pêle-mêle dans la nature, il y en a. Donc pour l'instant, on a une équipe qui passe sur le terrain, qui collecte les déchets plastiques et aussi lors des cérémonies, les salles de fête, nous collectons aussi les déchets plastiques. Nous avons également les entreprises qui font dans la fabrication de l'eau en sachet, qui nous livrent leurs déchets plastiques. Donc, au lieu de les jeter dans la nature, au lieu de les abandonner, ils nous appellent pour venir collecter automatiquement.
12: PPNC est confronté à des difficultés aujourd'hui. Lesquelles, par exemple?
13: Oui, bien sûr. PPNC est confronté aux difficultés de matériel. Comme je l'ai dit tantôt, nous avons ce souci d'équipement parce que nous comptons produire une très grande quantité de nos pavés et nous sommes limités. Si nous avons les appareils, si nous avons les équipements adéquats, nous pouvons produire en moyenne 30 mètres carrés, 50 mètres carrés par jour. Et ce sera vraiment une très grande opportunité pour nos clients aussi qui seront dans le besoin et qui veulent récupérer leurs pavés peut-être dans un délai déterminé. Donc, ils seront rassurés vraiment du délai et de la livraison.
12: Vous parlez des clients, mais qui sont vos clients? C'est des particuliers, des entreprises?
13: Pour l'instant, ce sont des particuliers. Donc, vu que le monde aussi se tourne vers ce processus, nous également, nous encourageons les entreprises, nous encourageons les collectivités. Ce sont les personnes avec qui nous devons travailler, les collectivités locales, donc pour la fabrication de nos pavés.
12: Merci beaucoup, mademoiselle Bérénice Mofini. Je rappelle que vous êtes gérante de l'entreprise PPNC, qui veut dire pollution plastique, notre combat. C'est un combat noble, je le rappelle. Merci encore d'être avec nous dans cette émission Demain la Terre sur la Radio Kiluka.
13: C'est moi qui vous remercie, monsieur Rodrigue.
1: Merci à vous, Rodrigue Leroy Binga. Demain la Terre, c'est la fin de notre émission d'aujourd'hui. Restez à l'écoute, la version en langue nationale Sango, c'est après cette courte pause.

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1: Bel après-midi, Martine Rodé, confort d'écoute à toutes et à tous. Les habitants de Bakassa, village situé à 45 km de Bangui sur l'axe Mbaïki, disposent désormais d'outils pour mieux lutter contre les violations des droits de l'homme. Ils ont été sensibilisés ce vendredi au mécanisme de dénonciation de ces abus. Cette activité est une initiative du Forum de la Société Civile des Droits de l'Homme dans la localité. À Carnot, dans la Mambéré, les produits agricoles inondent actuellement les marchés. Fruits, légumes, céréales et autres denrées sont disponibles en quantité. Les consommateurs s'en réjouissent. Entre-temps, à boire dans la Nana Mambéré, les agriculteurs se réjouissent également du retour de la pluie après plusieurs semaines de sécheresse. Ils reprennent progressivement les travaux champêtres après une saison marquée par des longues interruptions des pluies. Volleyball pour terminer, la direction technique a publié la liste des joueurs présélectionnés pour la CAN prévue en septembre à Kinshasa. 17 joueurs sont déjà convoqués à l'issue de la préparation. 12 seront retenus pour représenter la RCA à cette compétition. 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

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Merci. 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Dans 72, 29, 52, 75, 93, 33, 33.

0: Lostani. Le combat est en bas, tu es là, Barasima.
1: Merci, Tata Barala.
0: Le gars, tu es là, Damarala.
1: Ah, le gars, Damarala, Tata.
0: Fika 60 combien?
1: 65.
0: Ah, de temps, le gars, tu es là.
1: Le coin, Johnny, Tata.
0: Alors, Tata, le gars, là, tu es là pour ce jour.
1: Ah, Tata, je suis chanté, je suis gangot, je suis fatigué, je suis magala, je suis un jour, je suis
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0: Allô, tonton Jean, lui, n'a pas été calé.
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1: 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Est-ce que tu en es capable?

0: Allô, tonton Gomez.
1: Oui, Gomez, vous nous appelez dans le 17e arrondissement.
0: Nous sommes en 4 ans. Nous sommes en 4 ans.
1: Oui, ça va, on a essayé de la langue en direct, on va malade.
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0: Alors, qui en gada, voilà.
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1: 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Demain, on te
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0: Sous-titrage Société Radio-Canada.

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0: Tonton Mamadou.
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1: Il dépense tout à l'abirier. 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
0: peu plus grand. 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

0: 16h en temps universel et 17h à Bangui. C'est le temps de suivre les points d'actualité de Radio Ndekeluka, présenté par Sabrina Vinciane Nero. Bonsoir Sabrina.
1: Bonsoir Stevenson Herbin Wallo, bonsoir à tous. Les habitants de Bakassa, village situé à 45 km de Bangui sur l'axe Mbaïki, disposent désormais d'outils pour mieux lutter contre les violations des droits de l'homme. Ils ont été sensibilisés ce vendredi au mécanisme de dénonciation de ces abus. Cette activité est une initiative du Forum de la Société Civile des Droits de l'Homme dans la localité. À Carnot, dans la Mambéré, les produits agricoles inondent actuellement les marchés. Fruits, légumes, céréales et autres denrées sont disponibles en quantité. Les consommateurs s'en réjouissent. Entre-temps, à boire dans la Nana Mambéré, les agriculteurs se réjouissent également du retour de la pluie après plusieurs semaines de sécheresse. Ils reprennent progressivement les travaux champêtres après une saison marquée par de longues interruptions des pluies. Volleyball, la phase retour du championnat de la Ligue de Bangui démarre demain à 12h dans le gymnase de l'INJS. Don Bosco va croiser Bouérab à 14h. Padre Pio jouera contre UVC sur le terrain de la Maison des Jeunes des Castors. Enfin, à 16h, Zaras Clos sera face VB7, toujours sur le même terrain. 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
0: 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C'est maintenant le temps de suivre l'émission Patara de ce jour qui est une rediffusion du duel entre le président du MLPC Martin Zigile et Fidel Ngwandika, ministre conseiller du président de la République sur les faits d'actualité. Alors il faut noter que ce débat a été enregistré avant l'attaque meurtrière de la ville de Amdafok. Cette émission, c'est une production de Armando Yanginzi.
2: Bonjour et bienvenue dans cette émission. L'actualité brûlante à Bangui et à l'intérieur du pays. Depuis quelques semaines, l'opposition et certains acteurs politiques annoncent un temps coriace sur le plan socio-économique du pays, exigeant au président de la République des pourparlers pour passer en revue des questions qui fâchent. De l'autre côté, les rumeurs de coup d'État alimentent toutes les tensions dans la capitale. En parallèle, le procureur de la République a initié des auditions retentissantes visant des figures influentes proches du pouvoir à l'instar de Sani Yalo et Guida Kouyagbele. Pendant ce temps, en province, la situation sécuritaire inquiète. La LRA de Joseph Kony refait parler d'elle avec des rapts des civils signalés dans la région des Yalinga en Haute-Coteau. De l'autre côté également, des Faka et leurs allées russes à Zemio se sont affrontés, faisant un mort, une femme enceinte décédée, un soldat des Faka blessé. Pour en parler, nous recevons aujourd'hui le ministre conseiller spécial du président de la République, ancien ministre de l'air François Bozizé et fondateur de la radio La Voix du Peuple, M. Fidel Gwandika. Bonjour et bienvenue dans cette émission.
3: Bonjour.
2: M. Martin Ziguele, président du mouvement de libération du peuple centrafricain MLPC, ancien premier ministre d'Ange Félix Patassé, ancien député de Bukaranga 3. Martin Ziguele, bonjour.
4: Bonjour et merci de m'avoir invité. Bonjour à toutes vos auditrices et à tous vos auditeurs dans notre pays et à l'étranger.
2: Armand Dungendi, c'est moi, Patera. C'est dans un instant. Entrons directement dans le vif du sujet. Sur quel indicateur, M. Ziguele, indicateur économique, j'allais dire, précis, vous basez en vous hein, pour prédire cette ère difficile sur le plan financier et social en République africaine?
4: Je vous remercie. Je voudrais d'abord rappeler que notre pays a comme partenaire économique le premier plan, ou j'allais dire le premier partenaire économique de la RCA, financier en tout cas, c'est la Banque mondiale. Et les cahiers, les notes économiques de la Banque mondiale font autorité dans le monde entier. Et lorsque vous voyez les cahiers économiques de la Banque mondiale, les dernières publications sur la RCA, la courbe, c'est-à-dire le mouvement d'augmentation de la pauvreté en Centrafrique, va croissant. Je prends un exemple tout court. 2016, nous avions 52% de Centrafricains qui vivaient avec moins de 1000 francs CFA. Avec moins de 1000 francs CFA. 2026, 10 ans après, ils sont 67%. Ça fait 15% d'augmentation, c'est-à-dire 1,5 point d'augmentation de points de base chaque année. Cela veut dire quoi? Cela veut dire que les politiques publiques en matière économique et sociale doivent être profondément questionnées. Parce que l'objectif de toute politique, c'est le bien-être de la population. Donc c'est sur ces éléments factuels que nous nous fondons. Deuxièmement, depuis 2016 jusqu'à ce jour, la mobilisation des recettes intérieures qui doit respecter le critère de convergence de la CEMAC et qui doivent être d'à peu près 18%, au minimum, nous sommes entre 8 et 9%. C'est-à-dire que nous ne mobilisons toujours pas assez de ressources pour faire face aux besoins d'investissement, aux besoins de développement, donc de la construction de l'avenir de notre pays. Donc ce sont ces facteurs qui nous poussent à croire que, à dire, je veux dire, que les lendemains seront difficiles. Troisième élément, pourquoi nous avons évoqué le front social? Vous savez qu'aujourd'hui, la Banque mondiale assure les salaires de 8 ministères. Et les plus importants, la santé, l'éducation, l'action sociale, etc., etc. Donc près de 3/4 de fonctionnaires centrafricains, au moment où je vous parle, reçoivent leur salaire tous les 25 du mois parce qu'il y a un financement de la Banque mondiale derrière. Et c'est le reste qui est payé de manière marginale par le Trésor public. Et ce financement prendra fin au 31 décembre 2026. C'est pour ça que dans notre démarche, nous lançons l'alarme. Nous réveillons ceux qu'on doit réveiller pour que ce problème-là soit appréhendé en amont, pour que nous n'arrivions pas à un blocage dans notre pays qui a déjà d'autres soucis sur le plan sécuritaire, comme vous l'aviez évoqué tout à l'heure, et sur le plan de la cohésion nationale.
2: Merci beaucoup, Martin Ziguele. Vous avez placé le décor. L'opposition et certains partenaires financiers s'inquiètent, comme vous venez de le dire, de la trajectoire économique du pays. Quel risque réel pèse aujourd'hui sur les finances publiques de la République centrafricaine que vous connaissez, M. Fidel Gwandika?
3: Je vous remercie, M. Armando. Mon frère Ziguele, ici, a été Premier ministre d'un gouvernement ou d'un régime qui a failli. M. Martin connaît toutes ces institutions du Bretton Woods. Nous sommes en 2026. En 2026, aujourd'hui, le monde entier s'appauvrit. Tous les États du monde sont en alerte. Et le pourquoi, tout le monde le connaît. Notre pays n'échappe pas à ces crises mondiales dues à l'augmentation du pétrole, dues à la récession économique, dues aux multiples conflits. Nous avons connu trois guerres nationales depuis 2013 et on ajoute cela à la décadence du pays pendant plus de 20 ans, c'est-à-dire les 10 ans du régime du MLPC dont il est le président, les 10 ans du régime de Bozizé, les 3 ans cumulés de M. Doutoudia et Samba Panza, et nous avons pris ce pays en 2016. Lui et moi et 28 autres, on était candidats pour redresser ce pays. Un d'entre nous, le président Touadéra, a émergé. Il a gagné les élections. M. Martin Zigile, moi et bien d'autres, nous étions plus de 20 candidats qu'on nous appelait des 0%. Nous avons soutenu ce régime de 2015 jusqu'à 2018 où il a plié bagage parce que ce qu'il attendait, c'est-à-dire ses intérêts propres, être soit Premier ministre ou soit président de l'Assemblée, ça n'a pas marché. Et donc il a pris le large pour entrer dans l'opposition. Donc il a été comptable, déjà comptable du régime MLPC et un peu comptable de l'avènement, le retour à la légalité constitutionnelle. Et il voit très bien, 2016 et 2026 aujourd'hui, il n'y a pas photo. En 2016, on était un État failli. Aujourd'hui, nous sommes reconnus un pays qui cherche l'émergence. Et donc, quand il parle des indicateurs...
5: Avec des chiffres, à la
3: plus. Avec des chiffres,
5: si lui, il parle avec des chiffres.
3: Monsieur Armando Yangenzi, je voudrais être clair avec vous. Je ne suis pas l'invité de Ndekiluka aujourd'hui. Vous m'avez appelé il y a 7 minutes. Donc,
5: comme M. Dimbélé
3: nous a faussé la partie adverse qui devait venir parler avec M. Zigile a décliné l'offre.
5: Exact.
3: Et donc, je suis républicain. Je défends le régime, je défends le peuple centrafricain. Vous venez de m'appeler. Je ne sais même pas de quoi on doit parler. Donc, je viens comme ça avec quel chiffre?
5: Je vous explique.
3: Et donc, je parle sur les chiffres inventés par monsieur Martin. Ce sont des chiffres peut-être qu'il voit dans les... il tape sur Google, il va sur la Banque mondiale, on lui donne ça. Mais c'est tous les pays du monde, je viens de le dire, tous les pays qui souffrent. Tous les pays qui souffrent. Et donc, cette souffrance-là, le peuple le sent aussi, comme tout le... Mais de 2016 jusqu'à aujourd'hui, est-ce qu'il y a manque de salaire? Est-ce qu'il y a ne fût-ce qu'un retard de paiement de salaire? Est-ce qu'il y a des arriérés de salaire?
5: Et lorsqu'il a évoqué tout à l'heure la question du fait que...
3: Non, il a dit que la Banque mondiale...
5: C'est
3: la Banque mondiale qui paye peut-être 5 ou 6 ministères.
4: 8 ministères.
3: 8 ministères.
4: Ce n'est pas peut-être,
3: Mais ce n'est pas gratuit. Ce n'est pas gratuit. La RCA paiera.
4: C'est un don.
3: Il n'y a pas de...
4: Monsieur Martin Zigile, notre pays n'accède plus au fait de la Banque mondiale.
3: Je ne voudrais pas... chamailler avec vous sur ce micro, on vous a donné votre temps de parole.
5: Allez-y.
3: Que je termine.
4: D'accord.
3: Et donc, il n'y a pas de don gratuit. La Banque mondiale ne donne pas de l'argent gratuitement. Même si c'est un don, comme ça, il n'y a pas de don. La France nous donne des dons, ce n'est pas des dons. Il nous prélève, il le sait très bien, sur nos fonds spéciaux qui sont thésaurisés en France depuis 1960. Donc, je vous le dis, si la Banque mondiale donne de l'argent à RCA, c'est pas pour nos beaux yeux.
5: Mais donc ça veut dire que les huit ministères sont pris en compte depuis 2016.
3: Le président Touadéra n'était pas président de la République en 2015.
4: Non, je
3: regarde,
4: parle 2025.
3: En 2025-2026, ça veut dire que de 2016 jusqu'à 2025, parce que 2026, ça fait à peine un an. La RCA, le gouvernement de Touadéra...
5: Mais quand c'est dans, ça va pas durer.
3: Le gouvernement de Touadéra a supporté l'État. Comment pourrais-je dire
5: a pu tenir
3: jusqu'à maintenant ce que
5: vous êtes
3: son gouvernement, son régime n'a pas fait pendant 10 ans.
5: Okay.
3: Ils ont fait affamer le peuple. Le peuple a souffert.
5: On écoute M. Martin Zigile sur certains points.
4: Je vous remercie. Je remercie mon frère Fidèle Ngodika, à qui je veux rappeler un certain nombre de choses et à qui malheureusement je veux apprendre aussi les fondamentaux des finances publiques et de l'économie. J'ai été nommé Premier ministre le 1er avril 2001. Je suis resté Premier ministre jusqu'au 15 mars 2003. Il était présent et il sait comment je suis parti. Tous les mois que Dieu faisait, je payais un mois de salaire. 3 mois après être nommé Premier ministre, j'ai payé 3 mois de salaire. Pourquoi? Parce que j'avais mobilisé l'inspection générale des finances avec M. Bizot à sa tête, que Dieu ait son âme. avec Kouya Sambé à sa tête également, que Dieu leur âme, nous avons fait quoi? Nous avons pris les livres de l'État. Nous avons vu toutes les créances de l'État sur les entités publiques ou privées. Nous avons mobilisé des fonds et j'ai payé les salaires pendant 3 ans sans un centime d'aide extérieure. Les archives de l'État sont publiques. Vous pouvez prendre les archives de l'État. Vous verrez que pendant que j'étais Premier ministre, je n'ai pas reçu un centime d'aide budgétaire extérieure. Je suis parti le 15 mars 2003 et c'est ce 15,
5: par un coup d'État.
4: Par un coup d'État. Et c'est ce 15 mars 2003 que je devrais avoir mon premier salaire de Premier ministre. Et on était renversé 15 jours après. C'est M. Kouya Sambé qui m'a amené mon unique salaire de Premier ministre quand j'étais réfugié dans une chancellerie. Ça, donc, la fable qui consiste à dire que, personnellement, je n'ai pas failli, elle est fausse parce qu'elle est documentée. Elle est publique. Et vous savez que les fonds qui sont utilisés pour payer les salaires viennent des comptes de l'État, du Trésor public, vers la Banque centrale vers les banques primaires pour payer les uns et les autres. Donc, ça, c'est vérifiable. Deuxièmement, je voudrais lui rappeler également que nous avions eu un débat il y a 3 ans avec lui. Quand la guerre a commencé en Ukraine, qu'est-ce que je lui avais dit? Je lui avais dit que l'Ukraine est un grand pays exportateur d'hydrocarbures, comme la Russie d'ailleurs, et que cette guerre-là allait avoir des conséquences terribles sur l'économie centrafricaine. Parce que notre économie, nous n'avons pas d'exportation, nous n'exportons rien. Parce que c'est l'exportation des biens et des services qui permet à un pays d'avoir, d'engranger des ressources et de faire face à ce qu'on appelle des chocs économiques. Et nous, nous n'avons pas de politique publique lisible et existante en matière d'agriculture pour relancer, pour créer ce qu'on appelle la base saine de l'économie réelle. Ça, il ne peut pas le nier. Nous avons eu ce débat avec vous, ici. Aujourd'hui, il évoque l'augmentation des prix des hydrocarbures. Il semble découvrir ce que je lui avais dit avant 3 ans. Quatrième point. J'ai soutenu le régime du président Touadéra en 2015 sans avoir exigé quoi que ce soit pour moi en tant qu'individu. Il est vivant et j'espère qu'il nous écoute. Et comme il est son conseil spécial, il peut aller le voir personnellement pour lui demander est-ce que j'ai demandé quelque chose. Je ne veux pas entrer dans les débats personnels, parce que je ne suis pas venu parler de moi. Je suis venu alerter sur la situation économique de notre pays, sur les questions de cohésion nationale et comment on peut faire pour s'en sortir. Je ne suis pas dans un procès entre Mwajika et Zigele sur le soutien ou le pas de soutien. Et d'ailleurs, si demain il y a des élections, que j'y participe ou pas, si un Centrafricain est en bonne position, il me demande mon soutien, et si sa politique est lisible, je vais le soutenir. C'est le comportement républicain des responsables politiques. Si vous n'êtes pas élu, vous soutenez celui que vous pensez qui peut faire le même travail que vous. Et lorsque vous soutenez quelqu'un, et je pense que depuis 2015, je ne suis pas le seul soutien de Touadéra qui se retrouve dans l'opposition, et il est bien placé pour le dire. Donc, je ne veux pas que le débat se ramène à des questions personnelles. Notre pays fait face à une situation économique difficile.
5: Mais est-ce que vous ne pensez
4: les
5: pas
4: finances
5: que
4: publiques centrafricaines sont plombées
5: la situation
4: par
5: actuelle.
4: Une baisse tendancielle de la mobilisation de ressources internes.
5: C'est pour ça que dû à quoi
4: et aujourd'hui nous attendons la 5e et la 6e revue du FMI. Elle ne peut pas se faire parce que ce gouvernement a refusé d'appliquer les conclusions de l'audit du FMI. Et je veux vous dire, sur la seule année 2024 où le FMI a exigé qu'on fasse le point des arriérés sur le budget de l'État, il y a près de 160 milliards d'impôts et taxes qui n'ont pas été payés et qui doivent être recouvrés par l'État. Donc, je suis venu parler des choses sérieuses, parce que M. Ngwajika et moi, nous avons déjà des petits-enfants, des petits-fils. Pensons à nos petits-enfants. Peut-être nos enfants sont déjà grands et peuvent se débrouiller, mais pensons à nos petits-enfants et pensons à l'avenir du pays. On ne peut pas construire l'avenir de notre pays sur de la propagande, sur des blagues ou bien sur un ping-pong entre lui et moi. Ça ne fait pas avancer la cause de notre pays.
5: Vous l'avez déjà évoqué.
4: Je souhaite que le débat se réoriente sur ce qu'on peut faire.
5: On parle du présent. On parle du présent, comme vous l'avez évoqué, d'autres chiffres. Monsieur Ngwajika, ne voyez-vous pas que le climat d'affrontement systématique entre le BRDC et le pouvoir aggrave la méfiance des investisseurs étrangers et nuit à la cohésion sociale?
6: Mais avant de répondre à cette question, je voudrais rappeler à mon frère Martin ici que le débat n'est pas un débat de personne en personne. On parle de l'État. On parle de la population centrafricaine. Et il ne faudrait pas que M. Martin Ziegele, avec sa très belle rhétorique, essaie de masquer les choses. Il a bien dit qu'il a payé 3 ans de salaire.
5: Oui, mais ça, c'est pas le passé.
6: Il a dit qu'il a payé 3 ans de salaire. Ce n'est pas vrai. Tous les fonctionnaires savent qu'ils ont eu des arriérés de salaire de 2001 à 2003 et qu'ils sont allés percevoir au trésor quand le président Touadéra a payé une très bonne partie. Et donc ça, c'est un mensonge politique. Deuxièmement, il dit qu'il n'a jamais rien demandé à Touadéra. Qu'ils disent ici devant ce micro, s'il ne m'a pas reçu, monsieur Yanguendi.
5: S'il vous plaît.
6: Il me l'a dit, il veut montrer à la population que je suis en train de mentir. Moi-même, j'ai fait l'intermédiaire de monsieur Martin Ziegele et le président Touadéra concernant le perchoir de l'Assemblée nationale. J'ai été 2 fois chez lui, à son invitation. Je suis allé là-bas et je lui dis qu'on a fait. On a tout fait pour qu'il soit le président de l'Assemblée, mais les gens qui doivent voter ont dit non. Et ça, il le sait, il peut le dire.
5: Est-ce que ça peut arranger le pays, je vous en prie.
6: Voilà. Donc, non, ça c'est pour mettre les points sur les i.
5: Est-ce que ça
6: peut arranger le pays ? Parlant de l'agriculture, il peut me dire quel est le pourcentage du produit national brut généré par l'agriculture pour notre pays. Il dit que l'agriculture, elle est morte.
5: Vous, en tant qu'ancien ministre de l'agriculture,
6: je rappelle. Vous le dis, il y a 53 à 54% du PIB. Ça veut dire quel est le poids de l'agriculture. Et il s'agit encore de l'agriculture familiale. L'agriculture familiale. Nous ne sommes pas encore passés à la mécanisation. Il est du MLPC. Le président qui a tenu le pays pendant 10 ans est un ingénieur agronome. Et quand il dit qu'il a fait seulement 3 ans, mais il est du MLPC depuis la prise du pouvoir du MLPC.
7: Non, depuis sa création.
6: Ça veut dire que ce gouvernement, de 1993 jusqu'à 2003, n'a rien fait.
5: Mais est-ce que pour le rappeler, pays,
6: on revient maintenant.
5: Pendant votre période en tant que ministre de l'Agriculture porte par le gouvernement, il y a eu un peu de chiffres.
6: Il y a eu beaucoup de chiffres.
5: Oui.
6: On a distribué les tiges de manioc, les boutures de manioc sur l'ensemble du pays. Le manioc a diminué. Nous avons eu plus de 8 millions de têtes de bœufs. Ça, tout le monde le sait. Le coton a prospéré. Le café a prospéré. Ce que, pendant le régime du MLPC, ils n'ont pas payé les agriculteurs. Ils ont bouffé l'argent. Et quand il dit que la Banque mondiale, il n'a jamais reçu de financement de la Banque mondiale, mais j'étais avec mon frère Dole Guélé à Washington, où j'ai participé à la revue de ce que vous appelez, c'est très bien, les facilités de crédit. Et M. Dole Guélé a eu beaucoup d'argent. Dole Guélé a eu beaucoup d'argent de la part de la Banque mondiale, et c'est une partie de cet argent-là que M. Ziegele est venu continuer avec.
5: On revient maintenant
6: à l'actualité, parce que je viens de répondre
5: j'aurais aimé que les questions orientées sur
7: le débat.
5: Que les questions orientées sur la situation de l'heure soient vraiment évoquées avec beaucoup de sérénité actuellement la situation est plus ou moins ténable pour le gouvernement actuel sur le plan socio-économique et sur le plan social, pour ne pas parler des conditions de vie de la population.
6: Mais je vous le dis, prenez la République centrafricaine en 2016 et prenez la République centrafricaine d'aujourd'hui à 2026. Pour le peuple centrafricain, il y a eu un progrès. Il y a la paix.
7: Et comment vous mesurez ce progrès?
6: Monsieur Martin, souffrez que je parle. Quand votre temps viendra, vous allez parler. Contredisez-moi. Donc en 2016, on était dans le chaos. On disait que le président Touadéra n'allait pas faire 6 mois. On disait que le pays va s'effondrer parce que le pays était occupé à 80% par les groupes armés. C'est ce que l'opposition prenait pour son credo et chantait 80%. Aujourd'hui, mais le pays a recouvré.
5: Pour gagner du temps, je parle de
6: tout. Et voilà, pour gagner du temps,
5: sur le plan social.
6: Mais sur le plan social, c'est quoi? La plus grande masse d'argent déversée dans l'économie centrafricaine,
8: Mais c'est le salaire, c'est 6 milliards à 8 milliards par mois qui est déversé dans l'économie et tout le monde s'en sort, même si le salaire n'est pas costaud. Mais au moins, les gens ont leur salaire, les gens travaillent, on recrute des gens, l'armée monte en puissance jusqu'à 30 000. Il y a 6 000 instituteurs qui ont été intégrés. Il y a des intégrations en masse, ce qui veut dire qu'il y a l'argent pour payer les gens qui sont intégrés.
9: D'accord. Voilà. On écoute Martin Ziguele, vous êtes largement en retard sur le chrono de 3 minutes. Réprenez pour l'égalité, vous voulez rebondir. Mais d'abord sur la question qui se pose, la crédibilité, l'opposition est souvent perçue comme unie uniquement dans la critique. Comment comptez-vous convaincre les Centrafricains que vous disposez d'un plan de gouvernance solide et applicable?
4: Je vous remercie. J'ai mon temps de parole inférieur à celui de mon frère face parce que il m'empêche de développer ma il pousse constamment à sortir du sujet.
9: Ah bon?
4: Votre question est précise et je vais y répondre. Mais avant d'y répondre, je vais dire deux choses. J'étais candidat à la présidence de l'Assemblée nationale en 2015, ce qui est légitime, et étant allié du président Touadéra, c'est normal que je demande son soutien comme d'autres qui étaient aussi candidats. Mais je rappelle que j'étais aussi candidat à la présidence de l'Assemblée nationale en 2021. Je n'étais pas allié de Touadéra. Donc, c'est la démarche normale d'un homme politique que de vouloir occuper des fonctions de représentation, parce qu'être député, c'est des fonctions de représentation.
8: J'admire cet aveu-là.
4: Maintenant, deuxième chose.
8: J'admire cet aveu.
4: Je lui apprends, et il le sait, parce qu'on se connaît en dehors de ce cercle-là. Je suis militant du MLPC depuis sa création en 1979. Dans mon discours, je ne veux pas dire que je retire de mon mandat 3 ans pour incriminer ceux qui sont passés avant moi ou après moi. C'est pas ce que je veux dire. Puisqu'il m'a mis en cause personnellement, je voulais lui dire ce que personnellement je fais. Et puis je vous dis, les informations économiques et financières sont documentées. C'est-à-dire que les preuves matérielles existent et au ministère des Finances et notamment au Trésor public, à la direction du budget et à la Banque centrale, qui, comme vous le savez, est l'institution qui centralise toutes les informations économiques et financières de l'Afrique centrale et même du monde. Donc, ce n'est pas ici qu'il va remettre en cause ce qui est écrit et qui est établi. Maintenant, lorsque vous suivez ce que je dis depuis longtemps, et ce n'est pas moi qui l'ai inventé, il y a quelqu'un qui, en parlant de son pays, a dit que l'agriculture et l'élevage sont les deux mamelles de son pays. Ce pays, vous l'avez vu ce matin, nous avons eu 3 heures de pluie. C'est ça la richesse de la RCA. Et la richesse de la RCA, nous avons 623 000 km² de superficie et nous avons 15 millions d'hectares de terres cultivables. Je ne sais pas s'il arrive en Guadika d'aller en province, mais qu'il me dise qu'est-ce qui est advenu de la filière coton. Où se trouvent les millions d'hectares de coton que nous cultivions avant et nous a amené jusqu'à 100 000 tonnes. Et je rappelle au passage, puisqu'il était ministre de l'Agriculture, c'est dans ce pays qui était Lubangui-Chari que la culture du coton a été introduite dans l'espace francophone en 1921 par un ingénieur qui s'appelait Jean Contourné, avant que le coton n'arrive au Tchad, au Cameroun, au Bénin, au Togo, etc. Je signale ça. Deuxièmement, l'élevage. Est-ce que vous savez qu'en 72, 73, 74, sous Bokassa, notre pays et Madagascar étaient les deux seuls pays africains autorisés à exporter de la viande de bœuf en Europe. Ce sont des acquis. C'est comme votre papa a été éleveur. Il vous a laissé un troupeau. Qu'est-ce qu'on a fait du troupeau? Ce n'est pas pour... Je ne suis pas dans l'état d'esprit de dire que celui-ci a tort et qu'il faut le crucifier. Non, ce n'est pas ce que je suis en train de dire. Je suis en train de vouloir dire qu'il faut qu'on se ressaisisse. Parce qu'il a dit quelque chose que je partage avec lui. Que le monde devient de plus en plus dur sur le plan économique et financier. C'est pour ça que il faut avoir des politiques publiques résilientes à la dureté croissante du monde. C'est pour ça que je dis ça. Nous avons notre première richesse, c'est l'agriculture. Notre deuxième richesse, c'est l'agriculture. Et au milieu de tout ça, il y a le facteur humain, les hommes et les femmes. Lui, il a fait des études polytechniques en Roumanie. Il y a combien de Centrafricains aujourd'hui qui peuvent faire des études polytechniques? Et si demain, il n'est pas là, qui sera l'ingénieur qui demain réfléchira à ça? C'est ça ce qu'on appelle la construction du capital humain qui va à la santé. Et nous voulons, j'ai été député, président de la commission finance, nous consacrons moins de 8% du budget de la RC à l'investissement, dont moins de 1% du budget en réalisation. Ça veut dire quoi concrètement
10: pour parler vraiment comme l'homme de la rue. Ça veut dire que nous ne construisons pas l'avenir. Nous ne construisons pas l'avenir.
9: Quelques secondes.
10: Et c'est ça la préoccupation principale. Et c'est ça que les Centrafricains doivent prendre en main. Il ne s'agit pas d'invectiver un individu ou de crucifier quelqu'un, mais de revenir aux fondamentaux de notre avenir commun.
9: Nous mettons fin à cette première partie du débat pour rentrer dans la seconde partie. Quant à ce qui concerne les rumeurs persistantes, oui, nous voyons la situation, M. Gwandika, socio-économique actuelle, avec le décor placé que vous avez répondu sur les conditions de vie des Centrafricains. Mais de l'autre côté, il y a des soupçons, des rumeurs persistantes d'une tentative de coup d'État contre le président de la République ou pour renverser les institutions, ce qui alimente aussi l'anxiété ces derniers temps dans la République centrafricaine, beaucoup plus à Bangui, la capitale. Est-ce que le lien, est-ce qu'il existe un lien entre la situation que vivent les Centrafricains aujourd'hui et ce qui se passe aujourd'hui comme la peur?
3: On parle ici politique. On parle ici de la situation sociale ou socio-économique de notre pays. Le président Zigile a bien planté le décor en parlant de l'agriculture et de l'élevage qui sont les moteurs de croissance.
9: Vous l'avez déjà dit.
3: C'est non, s'il vous plaît, s'il vous plaît. Je vais revenir dessus. Qui sont les moteurs de croissance. Il a donné des chiffres au temps de Bokassa et aujourd'hui, l'agriculture et l'élevage ne reflètent pas ce que notre pays, qui est un pays à vocation agricole et qu'il y a la pluviosité, voilà, abondante dans notre pays, ne marche pas. Pourquoi il ne dit pas la vérité? Parce que les gens ne peuvent pas aller tranquillement s'occuper de leurs travaux champêtres, de leur agriculture. Les gens, les éleveurs, ne peuvent pas contrôler leur bétail.
9: C'est l'agriculture, l'agriculture vient du passé.
3: Non, je parle du présent. L'agriculture est tombée au plus bas de l'échelle. Et l'élevage, parce que M. Zigile, il est là. C'est la Séléka. C'est les groupes armés dont l'opposition, lui, fait partie. C'est eux qui ont ramené cette horde de bandits en République centrafricaine qui font que les agriculteurs ne peuvent plus s'occuper de leurs travaux.
9: Actuellement, donc ça veut dire que l'État ne contrôle plus la question de la sécurité à l'intérieur du pays.
3: Vous essayez...
9: Non, je voulais parler du présent, ou bien vous voulez rappeler l'histoire.
3: Mais
9: parce qu'on parle du présent avec le fait.
3: Mon ami, quand vous plantez un cocotier ou même du maïs, il faut attendre 6 mois. Pour cultiver.
9: Pour le maïs.
3: Bon, pour le maïs, il faut beaucoup d'autres choses.
7: C'est 3 mois le maïs.
3: S'il vous plaît.
7: Ça veut dire qu'il ne connaît pas l'agriculture.
3: Monsieur Martin Zigile, je vais vous perturber quand je vais parler. Vous voulez noyer la chose. Vous êtes, et d'autres, bien d'autres, à l'origine de la décadence de l'agriculture et de l'élevage. Voilà. Vous êtes comptable de cela. Maintenant, on a bouclé cette partie.
9: De l'agriculture,
3: de l'agriculture et de l'élevage. Où lui-même, il est acteur négatif dedans.
9: Lier la situation actuelle, je parle de ce coût économique, avec cette, ces rumeurs qui alimentent les crises.
3: Voilà.
9: Mais avec
3: votre
9: aussi...
3: Votre principale question, c'est de dire que le pouvoir n'écoute pas l'opposition et voit l'opposition comme un danger dans notre pays. C'est pourquoi il y a des rumeurs de coups d'État.
9: Non, c'est pas ce que j'ai dit.
3: Le BRDC monte en créneau pour demander une meilleure situation de la vie socio-économique.
9: C'est pas ce que j'ai dit.
3: Qu'est-ce que vous avez dit? Et je vous réponds.
9: Non, je vous réponds.
3: Je vous réponds.
9: Non, peut-être je vous rappelle la question. La question, c'est de dire, aujourd'hui, quand on voit la situation socio-économique, avec l'agriculture, l'élevage, les conditions de vie centrafricaines, et vous l'avez répondu sur le décor placé par Martin Zigile. Nous avons le procureur de la République qui a même auditionné certains caciques proches du pouvoir pour parler de coup d'État et cela alimente actuellement la peur au sein de la population. Je vous demande, est-ce qu'il y a un lien entre les situations que nous vivons actuellement et le coup d'État au sein même du pouvoir où il y a eu des soupçons entre les gens
3: Il n'y a pas eu de coup d'État au sein du pouvoir.
9: Non, des soupçons.
3: Des soupçons comme vous l'affirmez. Lorsque les lieutenants de l'opposition distillent sur les réseaux sociaux en disant que celui-là veut faire un coup d'État, l'autre aussi est complice de ce coup d'État. On a cité le ministre d'État
6: Sani Yalo, on a cité le ministre conseiller Bida Koyagbele. Ça, ce sont des rumeurs que l'opposition distille ça pour semer le désordre dans la marche du pays. Et vous savez, un coup d'État, c'était une déclaration de guerre contre le peuple souverain et un crime, si je ne m'abuse pas, imprescriptible. Et donc, ces rumeurs-là, quand ça arrive au niveau de la justice, au niveau politique, là, il faut diligenter des enquêtes parce que nous ne négligeons pas les informations. Et donc, ces caciques du pouvoir, comme vous les qualifiez, ont droit à être auditionnés parce qu'on les accuse. Il faut qu'ils viennent devant la justice pour qu'on les auditionne, pour voir où est la réalité, est-ce que c'est vrai. Voilà. Et ceux qui les ont accusés de fomenter des coups d'État, il faut que ceux-là soient identifiés, qu'ils viennent aussi pour donner...
9: Mais est-ce que vous avez, vous qui animez aussi certaines émissions à la radio que vous avez créées, est-ce que vous ne pressentez pas ce genre de méfiance et de peur qui règne actuellement et qui engendre même la situation socio-économique actuelle?
6: Non, nous sommes des gens avec la tête sur les épaules, donc... nous ne sommes pas comme vous, hein, on ne s'alarme pas, on sait analyser les choses et nous ne pouvons pas, au niveau de notre radio, dire que voilà,
9: vous attaquez à tout le monde.
6: Non.
9: On vous donne le plateau, vous voulez nous attaquer.
6: C'est ça,
9: on vous écoute. On écoute le procureur de la République après le tribunal de grande instance de Bangui sur cette question de coup d'État qui a ouvert une enquête judiciaire ou des informations judiciaires pour faire la lumière sur cette question. Et cela concerne techniquement les gens qui sont plus proches de pouvoir aussi, mais aussi ceux de l'opposition vivant à l'étranger.
11: Le tribunal de grande instance de Bangui porte à la connaissance de l'opinion publique la circulation sur les réseaux sociaux des informations faisant état des préparations des actions subversives visant à déstabiliser les institutions de la République et à commettre les violations graves des droits humains contre la population centrafricaine à travers des séries de réunions organisées à l'extérieur du pays par les nommés Karim Mekasua, Alexandre Ferdinand Nguende, Abakar Sabon, Danzoumi Yalo, Gregaza Nour et Arda, avec la complicité de la nommée Denise Martina Djoukwe, d'une nationalité centrafricaine résidant en France à Orléans. Dame Denise Martina Djoukwe serait identifiée distribuant de l'argent au nommé Danzoumi Yalo, François Bozézé, Abakar Sabon et Arda afin de mener des actes subversifs sur l'ensemble du territoire national dans le but de déstabiliser les institutions de la République. Par le présent communiqué, le parquet de la République près le tribunal de grande instance de Bangui porte à l'attention de l'opinion nationale et internationale que ces faits d'une extrême gravité de nature à troubler l'ordre public font déjà l'objet d'une enquête judiciaire pour que tous les auteurs, co-auteurs et les complices répondent de leurs actes devant la justice.
9: Voilà, c'est le parquet de Bangui, hein, vous le savez, avant ce communiqué, mais il y a eu des auditions, M. Gwandika, donc on vous l'avait dit, de Sani Yalo, de Koyagbele Bida, et cela alimente un climat de crispation au sein de l'appareil judiciaire ou enfin au sein du pouvoir. Aujourd'hui, avec ce qui se passe, est-ce qu'on est en train de vouloir revoir ce qui s'est passé?
6: Non. Vous voyez, le procureur a bien parlé. Je vous ai dit que ce sont des rumeurs qui viennent des réseaux sociaux. Mais comme nous sommes un état de droit,
9: il faut diriger
6: les enquêtes, appeler les gens qui sont incriminés et leur poser des questions. Et ils sont à leur poste, ils travaillent, ils sont au palais, ils travaillent tranquillement et sereinement, ils n'ont pas été inquiétés et donc les enquêtes continuent. Donc j'ai rebondi pour dire les noms des personnalités, d'autres personnalités qu'on a citées à la radio comme Mekasua et autres que vous connaissez très bien, Monsieur Martin Ziguele sait très bien que ces gens-là font partie de ces hordes de bandits
5: qui ont mis fin à son régime. Il est là. On écoute, monsieur, voilà. Monsieur Martin Ziguele.
12: Donc, quelqu'un qui a déjà fait ça, ben, ça colle sur lui.
13: Je crois que je vais aider mon frère Fidèle Gwadika.
12: Non, vous ne m'aidez pas. Vous venez pour répondre aux questions.
13: À comprendre une chose. Je l'ai vu sur les réseaux sociaux en salopette en train de saluer Ndiotou Dia quand il a pris le pouvoir. Je ne sais pas s'il m'a vu, moi, en train d'aller saluer Ndiotou Dia quand il a pris le pouvoir.
12: C'est moi qui ai fait cette photo-là. C'est moi qui l'ai publié.
13: Je vais lui dire une chose. Je vais lui dire une chose. Mais votre pouvoir, ton pouvoir, délivre le tapis rouge, déroule le tapis rouge à Ndiotou Dia quand il vient à Bangui et il a des représentants au gouvernement. Et je te propose une chose. C'est que le même procureur qui vient de parler, là, vous le saisissez lundi matin. Vous dites que Martin Ziguele a amené les Séléka, donc c'est un criminel en puissance, et que je sois poursuivi. Dans un état de droit, lorsque quelqu'un pose des actes criminels et que vous ne le dénoncez pas, vous pouvez être vous-même poursuivi pour non-dénonciation d'actes criminels.
12: Bah,
13: c'est ce que je vous... Non, ça dit c'est toi qui dois déposer plainte parce que tu estimes que nous avons amené les Séléka, les gars avec qui tu faisais le photo et dont les représentants sont actuellement au gouvernement. Je finis sur ça. Deuxièmement, on ne peut pas me dire aujourd'hui, en 2026, que c'est l'insécurité qui fait qu'on ne peut pas revenir à l'agriculture, alors qu'on nous dit en même temps que la sécurité est revenue sur la totalité.
5: Il voulait tout à l'heure de rappeler ce qui s'est passé, qui a pour corollaire les résultats.
13: Voilà, mais les résultats de l'agriculture, c'est à cycle court. L'agriculture, c'est à cycle court. Vous semez le maïs, c'est 3 mois. Vous semez le manioc, c'est 12 mois. Vous semez le mil, c'est 8 mois. Vous semez le coton, c'est moins de 7 mois. Donc, on ne peut pas expliquer que pendant 10 ans, on ne puisse... Et puis, je vous rappelle que le Burkina est en insécurité. Ils font plus de 500 000 tonnes de coton. Et l'insécurité au Burkina, c'est pas l'insécurité de la RCA. Je vous rappelle que le Mali est en insécurité. Je vous rappelle que tout le nord du Bénin et du Togo est sous la menace permanente de l'insécurité. Je vous rappelle que le Nigeria est en insécurité depuis plus de 10 ans dans les zones rurales. Mais ça n'empêche pas la production. Je pense que la question intelligente que nous devrions tous nous poser, c'est de savoir comment faire pour remettre la machine en marche. C'est ça qui m'intéresse. Maintenant, par rapport à la question de rumeurs...
12: Mais proposez, vous êtes de l'opposition, proposez.
5: Oui. Oui, rumeurs sur qui agent, est-ce qu'avec la situation socio-économique qui est un peu difficile,

0: épouse, mais qu'est-ce que tu as laissé pour que ça tombe sur le toit à la maison? Elle dit non, non, c'est pas, elle n'a pas laissé quelque chose dehors. Et je venais de lever. C'était la première fois que je vivais une tentative de coup d'État, avec toutes les conséquences que vous connaissez. Novembre 2021, même année, 5 mois plus tard, de mai à novembre, ça fait 6 mois plus tard. Qu'est-ce qui se passe? Il y a des problèmes de rumeurs de coup d'État, comme aujourd'hui, et le général Bozizé, qui était chef d'État-major, sortait de Bangui. J'habitais dans la villa qui est juste en face du siège du KNK. J'étais avec des invités et des collaborateurs. Et quelqu'un, parmi les insurgés, s'est placé sur la colline, pas trop loin du domicile de Fidel. Je n'ai pas dit que c'est Fidel, hein. J'ai dit pas loin de son domicile, et m'a tiré dessus à la roquette. La roquette a survolé ma maison et allait s'exploser juste derrière. Donc, on m'a évacué en plein jour pour aller habiter à Ukatex, avant le marché combattant. Octobre 2022, c'est-à-dire moins de 11 mois après, là, j'ai été attaqué à ma résidence dans la première tentative d'entrée de Bozizé. Et il y a eu des morts, y compris dans ma garde. C'est-à-dire que, et puis finalement, il y a eu le 15 mars 2003. J'ai vécu ces événements. Et je vais vous faire une...
1: Et c'est pourquoi il vous a rappelé
0: voilà.
1: cette situation, c'est
0: pourquoi je vous dis, nous avons deux problèmes dans ce pays. Lorsque la justice initie des enquêtes, il faut qu'elle aille jusqu'au bout, ne serait-ce que non seulement pour rendre justice, mais pour l'exemplarité. Pourquoi? Qui profite des rumeurs? Ceux qui vendent les renseignements. Ceux qui s'inventent agents de renseignement. Qui pourrissent l'atmosphère. Qui mettent en état d'anxiété permanent les responsables. Qui commencent à voir des ennemis partout. Donc, puisque pour le moment on dit que c'est des rumeurs, on ne va pas commenter des rumeurs. Nous allons attendre que la justice fasse son travail et que les conséquences en soient tirées. Quel intérêt un pays comme le nôtre, qui a beaucoup de difficultés, qui a beaucoup de problèmes, quel intérêt l'opposition qui est ici au pays aurait à ce que le pays se surchauffe? Non, nous sommes de l'opposition et nous l'assumons. Nous parlons, qu'on nous entende pas, mais c'est notre droit constitutionnel de parler.
1: Mais on ne vous empêche pas de parler, donc, monsieur Martin Zigeli. Parlez au nom de votre parti, le MLPC, que de rentrer dans une coquille vide qui s'appelle le BRDC.
0: C'est pas à toi de faire les choix politiques pour moi. C'est pas à toi de faire les choix politiques. Toi, tu es dans le MCU, c'est ton problème avec
1: je
0: le MCU.
1: Je ne suis pas MCU, moi, MLPC, on a connu.
0: Je suis dans le BRDC, je suis en train de dire que ce pays, c'est notre mère. Vous savez, quand vous avez une mère, quel que soit l'état physique de votre mère, les gens vont dire « Ah, votre mère est trop vieille, ah, elle est sale, elle est ceci », mais vous aimez votre mère. Nous aimons tous notre pays. Nous sommes les fils de ce pays. Il y a des moments où nos itinéraires se croisent, mais après elles se décroisent. Mais ça ne veut pas dire que sur le sujet essentiel de notre pays, on doit renvoyer la balle en plus.
1: 30 secondes pour compléter le chrono. On écoute, sinon vous l'avez
2: Martin,
1: sur la question de l'opposition qui fait son travail.
2: Martin,
1: est-ce qu'on empêche l'opposition?
2: Martin, l'ancêtre du BRDC, c'est le phare 2011. Oui. Qu'est-ce que le phare 2011 a ramené de bon dans le pays? Méditez.
0: Je peux répondre?
2: Voilà.
0: Je peux répondre?
2: Mais voilà, allez-y.
0: Et le phare 2011 est né comment? Non. Allons-y. Mais parce qu'il ne faut pas tronquer debout de ça.
2: C'est vous.
0: Nous sommes allés aux élections.
1: Non, tout le monde le sait. Sinon.
0: Non. Il faut que j'explique parce que
1: le temps est
0: expliqué. C'est impensif de revenir. Oui, le phare. Mais le phare n'est pas tombé du ciel. Ça a été créé par des compatriotes parce que nous étions en lutte politique contre l'autoritarisme.
2: Mais le BRDC aujourd'hui, quel est le gars du BRDC?
0: Nous nous battons contre l'autoritarisme.
2: BRDC, c'est le droit.
1: Non, on ne parle pas du BRDC, on parle de...
2: Il vient au nom du BRDC,
1: Non, c'est un ancien député, c'est le président d'un parti.
0: C'est pas toi qui
1: m'a invité. S'il vous plaît, désolé, je vais vers vous. Pendant que Bangui se dispute, les populations des villes de province continuent de souffrir. À Yalinga, dans la Haute-Kotou, on note un regain de l'insécurité avec des raptes de populations attribuées aux éléments de la LRA. Écoutons l'extrait de l'interview du député de la localité Bello Yassir sur cette affaire.
3: Vraiment, nous avons un problème au niveau de la sous-préfecture de Yalinga. J'avoue que pour l'instant, il n'y a que 5 éléments de FACA qui sont sur place à Yalinga. Et c'est depuis 2 ans qu'ils sont là. Et on a envoyé des détachements et ils ont sorti un à un. Il nous reste que 5, le chef de détachement et les autres. Ils ont déjà envoyé des drones pour surveiller, mais ils ont constaté que ces éléments ont pris la destination sur l'axe Zako. Et mais aujourd'hui même, les Russes ont déjà quitté avec un détachement pour la destination de Yalinga.

0: J'espère qu'ils vont rester parce que le souci avec là, on en voit le FACA, mais on n'en voit pas le PGA, et voilà, ils quittent la zone et ils nous laissent à la merci de nous-mêmes.
1: Voilà, c'est l'extrait de Bello Yassir, député de Yalinga, monsieur Fide Gondika. Avec ces questions, nous pensons que la situation ou bien la rébellion ougandaise dirigée par le seigneur de guerre, Joseph Kony, a déjà pris fin, mais aujourd'hui, avec tout ce que nous voyons, la résurgence de ces raptes, de la population, etc. Mais de l'autre côté, n'oubliez pas qu'à Zemio, il y a eu un affrontement entre les FACA et les alliés russes. Tout cela alimente l'insécurité à l'intérieur du pays. Que fait le gouvernement pour mettre fin à cette situation actuellement?
2: Sur les 14 groupes armés les plus virulents en République centrafricaine, il ne reste que 3 qui sont actifs. Et donc, petit à petit, on va les neutraliser. Ils seront neutralisés.
1: La LRA on n'a pas compté la LRA parmi les 14 groupes.
2: Je vous dis, vous parlez de la LRA. La LRA, c'est un groupe armé importé. C'est un groupe armé qui a fait l'objet de beaucoup de discussions sur le plan international, mondial. Il y a eu les Français, il y a eu l'Union européenne, le Tchad, la République centrafricaine,
1: les États-Unis,
2: le Soudan et les États-Unis qui ont dépensé plus de 800 millions de dollars. Il me semble, si je ne veux pas dire 800 milliards, c'est trop exagéré. Ils sont partis par la pointe des pieds et la LRA continue toujours. Et donc, le problème de LRA est assez complexe.
1: Mais c'est la question de la protection de la civile sur le sol centrafricain
2: d'abord. Assez complexe. Et lorsque nous avons signé un accord de défense avec la Fédération de Russie, une bonne partie de la LRA a été décimée. Et donc aujourd'hui, la nouvelle façon, c'est de faire des raptes.
1: Et donc ça veut dire qu'ils sont encore présents.
2: Mais ils sont présents. La première puissance mondiale qui voulait traquer la LRA n'a pas réussi. L'Union européenne n'a pas réussi.
1: Donc ça veut dire que nous,
2: les Russes ont réussi avec les FACA. Et donc,
1: vous avez
2: écouté ce qu'a dit le député, que les Russes sont en train d'aller là-bas. Et attendez la suite et vous allez voir.
1: Donc,
2: et lorsque
1: donc,
2: les Russes ici, iront
1: c'est
2: là-bas,
1: c'est le médecin après
2: pour
1: là-bas.
2: Les décimer, vous allez avec les Human Rights Watch, avec les Martin Ziegler et autres, pour dire que voilà,
1: aussi,
2: les Russes, moi aussi, mais je dis que la vérité.
1: Désolé,
2: voilà.
1: Désolé,
2: vous ne pouvez pas dire désolé.
1: Vous ne pouvez pas dire désolé parce que
2: une seule fois,
1: la LRA n'apprécie jamais tout cela. Nous faisons le travail. C'est pourquoi on vous donne la parole pour dénoncer cela.
2: La LRA, on le dénonce.
1: Oui.
2: On le dénonce.
1: Et nous, on
2: n'applaudit
1: jamais.
2: On ne dit pas que vous applaudissez. Mais je viens de vous dire que la première puissance mondiale. Tous les pays de l'Européenne se sont mis en synergie pour lutter contre notre République centrafricaine.
1: Ils n'ont pas réussi. Donc ça veut dire que la RCA ne peut pas réussir.
2: La LRA fait ce qu'on appelle une guerre asymétrique. Ils viennent de l'Ouganda. Ils sévissent là-bas. Ils sévissent au niveau
1: de la question de la porosité.
2: Ils sévissent au Soudan. Ils sévissent en République démocratique du Congo. Ils sévissent chez nous, dans la grande forêt. Et donc, il faut une mutualisation des forces, comme on a vu avec l'implication des États-Unis et autres.
1: Le temps fait de faux, M. Gondika.
2: Monsieur le journaliste, le député,
1: oui,
2: vient juste de sonner l'alarme pour dire que les Russes sont...
1: Vous l'avez déjà dit, M. Gondika, M. Martin Ziegler, vous avez une minute trente pour qu'on boucle la boucle. Parce que
3: oui, je voudrais dire tout simplement ma compassion avec les compatriotes qui se retrouvent dans cette situation. Et contrairement à ce que mon contradicteur dit, je pense qu'on ne peut pas fonder la défense d'un pays sur la coopération avec qui que ce soit. Et la Russie est la deuxième puissance militaire au monde. Elle n'a pas pu venir à bout de l'Ukraine. Ça veut dire que la guerre, la victoire militaire n'est pas évidente parce qu'on a des armes et tout. Ça, c'est le premier point. Le deuxième point que je voudrais évoquer, c'est que vous avez évoqué ce qui s'est passé à Zemio. Et moi, j'ai un réflexe tout à fait paysan. Et il y a un proverbe chez moi qui dit qu'on n'a jamais vu une pintade quitter la brousse pour venir crever l'œil d'un poussin dans le village. Et je ne peux pas accepter que les forces qui sont venues nous appuyer se retournent contre les compatriotes. C'est le principe. Parce que je préfère le dire de manière très claire, notre soutien est total aux forces armées centrafricaines et c'est eux, de par la Constitution, qui sont chargés de défendre notre pays. On ne peut pas venir aider quelqu'un, se substituer à lui et se retourner contre lui. Et c'est clair, c'est sans équivoque. C'est pour ça que nous appelons la responsabilité, nous en appelons à la responsabilité de l'État russe qui était un ami de la République centrafricaine depuis 1960 et qui doit contrôler les mercenaires qu'il a mis à la disposition de l'État centrafricain. Il faut que cela soit très clair.
1: En fait, vous l'avez dit, c'est la fin de ce débat politique. Merci beaucoup.
4: De la Fédération de
1: Russie. Merci beaucoup,
3: Martin Zigele.
1: Non, c'est la fin coupée.
3: Je n'ai pas insulté la Russie et je ne peux pas.
1: On va le couper, s'il vous plaît. Désolé, Martin Zigele. Derguandjike, merci d'avoir accepté notre invitation. Merci à vous, chers auditeurs. Au cours de cette émission, nous avons évoqué les questions liées à la sécurité, notamment le regain de l'insécurité dans certaines régions du pays, marqué par le rapt de plus de 15 personnes, par la LRA du Seigneur de guerre Joseph Kony à Yalinga. Nous sommes également revenus sur l'affrontement entre les FAKA et les Russes, ainsi que sur les soupçons de coup d'État qui alimentent la crainte et l'anxiété au sein de la population sud-africaine. Merci à toutes et à tous. Il ne me reste qu'à vous souhaiter bon écoute et surtout vous pouvez réécouter cette émission pour le cas sur www.radionikeluka.org dans la rubrique Débat Patara. Bon week-end, prenez bien soin de vous car on vit qu'une seule fois. Restez branchés sur Radio Ndekeluka, l'information continue. Au revoir.

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Ce communiqué nous émane du commandement gendarmerie territoriale. 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Bonus, les inscriptions donnent droit à un accès annuel aux ressources de la médiathèque. Conditions d'admission, ouvert aux non scolarisés et professionnels en activité. Début des cours lundi 20 juillet 2026. Renseignements à l'accueil de l'Alliance française de Bangui. Contact 72 70 11 52 72 08 29 66 et 72 74 60 28. La Direction Générale de l'Énergie Centrafricaine NRK informe son aimable clientèle ou en général principalement les habitants du 7e arrondissement de la ville de Bangui qu'elle procédera ce samedi 11 juillet 2026 aux travaux d'élagage sur les réseaux de distribution HTA/BT. La fourniture d'électricité sera perturbée pendant cette période dans les quartiers Kassai, Wango, Ngito, Cité Jean 23 et SOS Banguma. Elle répondra son cours normal juste à la fin des 10 travaux. La Direction Générale de l'Énergie Centrafricaine, NRK, présente ses sincères excuses à ses abonnés et pour ce désagrément et prie toute personne à l'écoute du présent communiqué d'en faire large diffusion.

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Avis de vente aux enchères publiques des véhicules et autres objets mobiliers appartenant au CICR par autorité de justice. Par ministère de Jean-Paul Togo, huissier de justice à Bangui, il sera procédé le samedi 18 juillet 2026 à 10h du matin et les jours suivants s'il y a lieu du siège du comité international de la Croix-Rouge CICR situé au quartier Benzville à Bangui à la vente publique aux plus offrants et derniers enrichisseurs des véhicules et divers objets mobiliers cités ci-après. Des véhicules légers de marque Toyota Land Cruiser, des véhicules lourds de marque Renault Kerax, un chariot élévateur, un citerne, des générateurs, des équipements de garage et des pièces de réchange. Conditions de participation à la vente. Tous les articles sont vendus en l'état, c'est-à-dire dans leurs états tels qu'ils s'y trouvent. Toute vente est sujette à des prix de réserve raisonnables. Alors, pour participer à la vente aux enchères publiques, le soumissionnaire intéressé est tenu de verser une caution remboursable d'1 million de francs CFA pour les véhicules à moteur et 500 000 francs CFA pour les autres articles afin d'obtenir un numéro identifiant lui permettant de participer à la vente aux enchères publiques. Pour les soumissionnaires retenus et ayant été déclarés adjudicateurs, le jour de la vente, la caution versée pour participer à la vente aux enchères publiques sera immédiatement déduite de l'offre et fera partie du montant de l'objet vendu. Toute personne ayant préalablement versé une caution initialement payée à la fin des opérations de vente aux enchères publiques, paiement au comptant. 10% de sus du prix de vente, enlèvement immédiat sous peine de folles enchères, paiement des droits et taxes des douanes obligatoires, mention de précision, dans le cas où un enchérisseur déclare adjudicateur renonce au paiement du prix de l'objet qui lui a été vendu, sa caution ne lui sera plus remboursée et sera renversée dans la caisse du comité international de la Croix-Rouge CICR. Date de visite, le 8 juillet 2026 au 17 juillet 2026 à l'entrée entrepôt du CICR à Port-Amand, heure de visite 9h à 16h. La directrice de l'Institut François Wabi Bangous, qui se trouve au quartier Balongo 2, Bimo sous la rue de Bakien, ferme le public qu'elle désire recruter un enseignant du primaire. Les intéressés peuvent déposer leur dossier de candidature à son bureau dans la dite école située à côté de l'église des Frères. La date de clôture des dépôts des dossiers est fixée au samedi 25 juillet 2026 à midi. Mais la coopérative logistique humanitaire désignée sous le nom de ULO Humanitarian Logistique, portée par l'ONG Solidarité Internationale, si en République centrafricaine, en partenariat avec ONG Internationale, lance un appel d'offres pour l'attribution des marchés de fourniture et livraison d'articles de papeterie et consommables d'impression tendance et anchors. L'appel d'offres comporte les deux lots A, papeterie, deux consommables d'impression tendance et anchors. Les soumissionneurs peuvent répondre à un ou deux lots. Le dossier d'appel d'offres complet est à retirer à partir du 7 juillet 2026 auprès de l'équipe ULO. En envoyant un email à l'adresse car.ulo.coop ou au bureau de ULO situé dans l'enceinte des bureaux d'action contre la faim à Bangui, quartier Sissongo, Sika 1. L'intitulé de l'objet de l'email pour demander des dossiers d'appel d'offres doit mentionner la référence suivante RCA bar ULO bar 2026 004. Le dépôt des offres doit être fait avant le 27
juillet 2026 à midi à la même adresse mail ou sous pli fermé, toujours à l'adresse mentionnée ci-dessus. Une réunion d'information avec le soumissionnaire aura lieu le 17 juillet 2026 à 10h dans les bureaux d'action contre la faim à Bangui. À l'intention des candidats du concours de recrutement de 500 jeunes au profit des forces de sécurité intérieure, police et gendarmerie. Il est porté à la connaissance de tous les candidats au concours de recrutement de 250 élèves gardiens de la paix et 250 élèves gendarmes que les différentes épreuves se dérouleront conformément au calendrier ci-après. Épreuve écrite le 19 juillet 2026. Épreuve physique du 21 au 24 juillet 2026. À cet effet, tous les candidats sont invités à se présenter à 7 heures précises dans leur centre d'examen respectif. Ils devront être munis obligatoirement de leur carte nationale d'identité, passeport, permis de conduire ou autre en cours de validité, leur récépissé de dépôt de dossier. La répartition des candidats par centre d'examen et par salle fait l'objet d'une affiche dans les écoles de police et de gendarmerie. Par ailleurs, ceux ayant égaré leur récépissé sont tenus de se présenter respectivement à l'école nationale de police pour les candidats de la police nationale et à l'école de la gendarmerie de Kolongo pour les candidats de la gendarmerie nationale, munis de leur pièce d'identité nationale, passeport, permis de conduire. Le complexe adventiste informe le public que le moment de partage et de causerie Bangui en paix, initialement prévu du 12 au 25 juillet, est reporté. La nouvelle période de cette rencontre est fixée du 18 juillet au 1er août 2026. Le complexe adventiste présente ses excuses à toutes les personnes qui avaient déjà pris leur disposition et remercie le public de sa compréhension. Les activités se déroulent chaque jour de 16h à 18h au temple adventiste des Castors à Bangui. Pour toute information complémentaire, contactez-nous au numéro suivant 72 63 55 57, le numéro de pasteur président Collé Vivaldi, ou 72 95 32 39 et le numéro de pasteur Domba Magino.

C'est un avis de recrutement numéro 001 du 10 juillet 2026, bar restaurant Ziki. C'est la rue sur la rue de Damara. Bon, durée estimée de lecture environ. Le bar restaurant Ziki est situé à Damara, recrute un ou bien une gérante sous l'autorité de la direction. La personne recrutée assurera la gestion quotidienne de l'établissement, supervision du personnel, qualité de l'accueil et du service, gestion des stocks et des approvisionnements, contrôle des caisses et respect strict des normes d'hygiène et de sécurité. Profil recherché, formation en gestion hôtelière, restauration ou commerce souhaité. Expérience dans un poste similaire souhaité, sens de l'organisation, du leadership et de grande honnêteté exigé. Avantage, logement de fonction et transport pris en charge par l'établissement. Prise de poste immédiate. Les personnes intéressées sont invitées à déposer leur dossier de candidature comprenant un CV, une lettre de motivation, une copie de diplôme ou attestation et une copie de la pièce d'identité. Pour plus d'informations, appelez le 72 53 24 48. Vous pouvez également envoyer vos dossiers par courriel à l'adresse. Bon, ils ont mis une adresse courriel, mais c'est pas bien sorti, hein, c'est carrément flou. Bon, carrément, appelez simplement au numéro 72 53 24 48. 72 53 24 48.

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C'est maintenant le temps de suivre les contes de chez nous avec Gervais Lacosso. La somme va être la soit éternité, Zouzou Sigir Chloaké Zobert.

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1: Voilà, il est 19h35 comme ça sur Radio Ndekeluka. Et c'est le temps maintenant de trouver Gilles Sébastien Labeza et son invité pour le grand reportage. Bon, c'est une rediffusion.

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0: L'accès aux soins de santé demeure un défi pour de nombreuses communautés rurales en République centrafricaine. Pourtant, malgré des moyens limités, certains centres de santé continuent de fonctionner et de répondre aux besoins des populations. Aujourd'hui, nous mettons un coup de projecteur sur le centre de santé de Bouzerbali, situé à 24 km de Bangui sur l'axe Boali. Cet établissement couvre une vaste zone allant de PK16 à Boubui. Entre difficultés quotidiennes et engagement du personnel soignant, découvrez un matin à l'hôpital Bouzerbali, un reportage de Destin de Bonheur Willicon.
1: Il est 10h à l'hôpital Bouzerbali. Sous les hangars et sur les bancs, plusieurs patients attendent leur tour pour la consultation. Parmi eux se trouve Patricia, elle est venue pour des soins.
2: Je souffre de paludisme et de fièvre. C'est le seul hôpital accessible où nous pouvons nous faire soigner. Le personnel nous accueille généralement bien. J'ai reçu un traitement par injection pour 3 jours, car ces médicaments étaient disponibles sur place.
1: À la maternité, 3 femmes sont en observation, dont Rebecca qui a donné naissance à son bébé il y a quelques jours.
3: Il arrive que 3 ou 4 femmes enceintes viennent accoucher en même temps, mais il n'y a que 2 lits d'accouchement. Les matrones sont alors contraintes de faire accoucher certaines femmes sur des pains. Comme mon bébé était prêt, on m'a installé sur une natte au sol pour l'accouchement.
1: Francisca Alida Kongo est sage-femme dans ce centre hospitalier. Chaque jour, elle accompagne les femmes enceintes avant, pendant et après l'accouchement.
4: Comme vous pouvez le voir, ici c'est la table d'accouchement. Après l'accouchement, le bébé est placé sur ce lit. Cependant, notre maternité manque de matériel. Malgré cela, nous faisons tout pour sauver la vie des mères et de leurs bébés.
1: Le chef du centre, Guillaume Guimao, revient sur les principales difficultés auxquelles l'hôpital fait face.
5: Nous avons le problème de structure. La maison que nous sommes en train de travailler, ça ne tient même pas. Et secondo, nous avons sérieusement les problèmes de matériel. Nous sommes en train de travailler avec des choses qui ne sont pas idéales. Si l'on y est, qui peut donner l'appui, et ça va faire encore de mieux.
1: Malgré le manque du personnel soignant, des moyens financiers limités et d'importants besoins logistiques, le centre de santé de Bouzerbali poursuit ses activités. Grâce à ses panneaux solaires, à son laboratoire et à sa pharmacie, il continue d'assurer des soins à la population.
0: C'était un reportage signé Destin de Bonheur Willicon qui nous a plongé dans le quotidien du centre de santé de Bouzerbali où soignants et patients composent chaque jour avec de nombreux défis pour garantir l'accès aux soins. Pour mieux comprendre les réalités de cet établissement de santé, retrouvons notre reporter Destin de Bonheur Willicon. Destin, bonjour.
1: Bonjour Gildas Nabeza, bonjour à toutes et à tous.
0: Pourquoi avez-vous choisi de vous intéresser au centre de santé de Bouzerbali?
1: Le centre de santé de Bouzerbali, je rappelle que ce centre de santé se situe à 24 km de Bangui, route de Boali. Lorsque nous étions allés à PK26 pour tourner un reportage, nous avons aperçu cet hôpital en route. Nous avons vu que cet hôpital possède des panneaux solaires sur son toit et nous voyons que c'était important de nous arrêter un peu, de discuter avec le personnel soignant de ce centre hospitalier. Et lorsque nous étions arrivés dans cet hôpital, que nous avons compris que l'hôpital Bouzerbali a de sérieuses difficultés, mais en dépit de ces difficultés, l'hôpital fait l'effort d'assister des personnes malades, des personnes de troisième âge et des enfants qui souffrent de paludisme et autres maladies. Et nous avons recueilli les informations pour revenir proposer à la rédaction de Radio Ndekeluka. Et nos supérieurs ont validé en disant que c'était un bon sujet. C'est pourquoi nous avons monté le reportage dont nous venons d'écouter avec vous, Gildas Nabeza.
0: Merci Destin. Quelle est l'ambiance générale que vous avez observée sur place?
1: Un matin à l'hôpital Bouzerbali, comme le titre du reportage, nous étions à l'hôpital Bouzerbali entre 9h30 à 10h30. L'ambiance dans cet hôpital, c'est vraiment animé, comme nous avons écouté au début de ce reportage, les bruits qu'on avait mis témoin que l'hôpital accueille des patients. Et à première vue, comme nous avons détaillé dans le reportage, on voit des femmes, on voit des jeunes, on voit aussi des mères d'enfants, des femmes qui ont mis au monde il y a quelques jours, qui sont venues vacciner leur bébé, et on voit des personnes qui souffrent de paludisme, qui sont venues se faire soigner. Donc ce centre accueille beaucoup de personnes et l'ambiance est conviviale. Vous savez, dans certains hôpitaux, dans certains centres de santé, les patients, voilà, parle d'un problème d'accueil. Mais à l'hôpital Bozere Bali, l'accueil est chaleureux et on prend soin des patients qui arrivent. Et même les patients que nous avons interviewés dans nos reportages, ils témoignent de ce travail remarquable. Et après, lorsque nous étions entrés dans l'hôpital, que nous avons compris que l'hôpital a des sérieuses difficultés. Donc l'ambiance en général dans ce centre hospitalier est appréciable.
0: Quelles sont les principales difficultés évoquées par les responsables de cet hôpital?
1: Selon les responsables de ce centre hospitalier, les difficultés sont nombreuses et sont d'ordre matériel, sont d'ordre financier. Revenons sur les difficultés matérielles. Les responsables de ce centre hospitalier affirment qu'il manque de matériel. Par exemple, dans la maternité, on retrouve 2 lits seulement, ce qui ne suffit pas. Cet hôpital possède une pharmacie, mais les médicaments qui sont dans cette pharmacie ne couvrent pas les besoins des patients qui viennent avec différentes maladies. Et le nombre du personnel soignant de ce centre hospitalier ne suffit pas, ce qui pose vraiment un sérieux problème. Et le dernier problème aussi, c'est le problème d'ambulance. Selon les responsables de ce centre hospitalier, quand une personne est gravement malade et qu'on ne peut pas prendre soin de la personne ou bien on ne peut pas examiner la personne sur place, ils ont une sérieuse difficulté de référer cette personne à l'hôpital de Bégoua ou bien l'hôpital communautaire ou bien l'hôpital général. Donc ils ont un problème de moyens de déplacement et ils ont aussi le problème du personnel, le problème des médicaments et pour en finir le problème de plateau technique.
0: Malgré ces contraintes, quels sont les services que le centre parvient encore à offrir à la population?
1: Oui, comme vous dites, malgré ces contraintes, ce centre hospitalier fait l'effort de diagnostiquer certaines maladies comme le paludisme. Ce centre, je vous ai dit dans le reportage aussi que le centre possède un laboratoire et le centre fait aussi des vaccins aux enfants de moins de 5 ans. Et ce centre aussi a une pharmacie. En fait, ce centre dispose des services de base que la population en a besoin. Donc, malgré ces difficultés, ces services fonctionnent, mais sauf que le problème de matériel.
0: Quelles solutions ou attentes ont été exprimées par les responsables rencontrés sur le terrain?
1: Vraiment, les responsables de ce centre hospitalier attendent des

0: Nabeza.
1: Ce reportage nous rappelle que derrière chaque structure de santé se trouvent des hommes et des femmes qui, malgré les difficultés, s'efforcent de garantir l'accès aux soins aux populations. L'exemple du centre de santé de Bozere-Bali illustre à la fois les défis du système sanitaire et la détermination du personnel médical à poursuivre sa mission au service des communautés.
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Merci beaucoup à Gildas, Vincent Abeza et Destin de Bonheur Willy Kahn. Bon, de toute façon, cette émission, c'est une rediffusion. Mais tout le monde a tiré la bonne partie de cette émission. Destin de Bonheur Willy Kahn, Daleti à Kota Sango. Sylvain Namboa le pro.

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16: Merci beaucoup à vous, Sylvain Namboy. Il est 19h en temps universel, 20h à Bangui. Et c'est le temps de suivre le bulletin d'information en français présenté par Sabrina Vinciane Nelo. Sabrina, bonsoir.
17: Bonsoir Stevenson Herbin Wallo, excellente soirée à toutes et à tous. À la une de ce bulletin, les habitants de Bakassa, village situé à 45 km de Bangui sur l'axe Baïki, disposent désormais d'outils pour mieux lutter contre les violations des droits de l'homme. Ils ont été sensibilisés ce vendredi au mécanisme de dénonciation de ces abus. Cette activité est une initiative du Forum de la Société Civile des Droits de l'Homme de la localité. Le point avec Astrid de Bonheur Kolingué.
18: Dans un village où les droits de l'homme ont longtemps été méconnus ou bafoués, une vingtaine de leaders communautaires savent désormais comment réagir en cas d'abus. Trois points focaux ont notamment été mis en place. Evelyne Fiokouma, l'une des personnes désignées, cite quelques exemples de violations.
19: Il y a beaucoup de violations des droits de l'homme dans notre village. Par exemple, les femmes subissent de violences physiques, des insultes et des maltraitances. Ce forum est une opportunité pour nous soulager.
18: Pour le chef du village Bakassa Mekson Feidangaon, le manque d'infrastructures sociales de base constitue également une atteinte aux droits des habitants. Il lance un appel au gouvernement.
20: Nous enregistrons plusieurs cas de violation des droits de l'homme. Notre village Bakassa est proche de Bangui, mais nous sommes dépourvu de tout, pas de route, aucun centre de santé. Les femmes enceintes peuvent parcourir des kilomètres pour accoucher. Nous encaissons souvent des morts-nés en route. Nous sollicitons l'appui des ONG sur ce point.
18: Déjà informé sur la question, le directeur de l'unique école de Bakassa affirme être prêt à relayer ses messages auprès de ses élèves. Gustave Mekombaï.
21: C'est un sentiment de satisfaction parce que mon école a accueilli ce forum et puis ensuite ça m'a outillé que je peux encore enseigner aussi les enfants sur le droit de l'homme.
18: Tranquillin Pacom Ngombe, premier vice-président du forum de la Société civile des droits de l'homme, rappelle les attentes vis-à-vis de la population.
22: Nous avons choisi le village de Bakassa parce que nous ne cessons de recevoir des messages, des appels relatifs aux cas de violation des droits de l'homme. Nos attentes à l'issue de cette formation, c'est qu'ils relayent les cas de violation des droits de l'homme.
18: Au total, trois points focaux ont été installés à Bakassa et dans les localités environnantes. Leur mission est de veiller au respect des droits de l'homme au sein d'une communauté de plus de 400 habitants.
17: Ici à Bangui, le commissariat du 8e arrondissement a arrêté trois présumés voleurs dans le secteur. Selon la police, ces individus étaient à l'origine de plusieurs vols qui inquiétaient les habitants. Depuis leur arrestation, les cas se font plus rares, d'après un constat de Fulbert Yangena, chef de service au commissariat du 8e arrondissement. Il est au micro de Ludovic Simforier Malekata.
23: Ces derniers temps, nous avons appris qu'il y a trop de voleurs, de banditisme, de grands voleurs de grands chemins. On les a interpellés et il y a de cela trois jours aujourd'hui. Ils sont venus à notre rencontre. On les a rattrapés sur l'axe Lingaterrain. Donc les jeunes de notre quartier, ils ont fait un effort pour les appréhender et les conduire ici dans notre service. Donc une enquête a été ouverte à leur rencontre.
17: À Carnot dans la Mambéré, les produits agricoles inondent actuellement les marchés. Fruits, légumes, céréales et autres des denrées sont disponibles en quantité. Les consommateurs s'en réjouissent. Le point avec Évariste Grassadieu-Noulas.
0: Cette abondance de produits agricoles est particulièrement visible au marché central de Carnot. On y observe une grande diversité de denrées, manioc, maïs, arachides, bananes, légumes verts et bien d'autres récoltes, proposées à des prix abordables sur les différents stands. Victorine Padou est venue faire ses provisions.
19: Hier, avec 1000 francs, on ne pouvait pas bien nourrir la famille. J'ai 9 enfants, mais aujourd'hui, avec 500 ou 1000 francs, il est possible de subvenir aux besoins de notre ménage. C'est ce qui est constaté au marché de Carnot.
0: Les commerçants, quant à eux, se réjouissent de cette abondance. Elle leur permet de ravitailler leur commerce et de constituer des stocks pour mieux satisfaire leur clientèle. Georges Singana, commerçant, témoigne.
1: Cette abondance nous permet de vendre davantage parce que les clients trouvent facilement ce qu'ils recherchent. Les prix sont aussi plus accessibles qu'il y a quelques mois, ce qui encourage les habitants à venir faire leur achat.
0: Si les activités agricoles prospèrent à Carnot, d'autres régions du pays se plaignent toutefois du retard des pluies qui impactent négativement sur les saisons agricoles. En revanche, le panier de la ménagère est allégé grâce à cette abondance de produits agricoles. Carnot, Ivarine Bissadunoulas, Radio Ndekeluka.
17: Entre temps, à boire dans la Nana Mambéré, les agriculteurs se réjouissent du retour de la pluie après plusieurs semaines de sécheresse. Ils reprennent progressivement les travaux au champêtre après une saison marquée par de longues interruptions des pluies. On en parle avec Constant Ndolo Babou.
2: Dans les localités telles que Dikofio, Herman, Barbé, Élevage et Kpokté, dès les premières heures de la journée, hommes, femmes et enfants se dirigent en file indienne vers les champs. Cuvette sur la tête, une agricultrice rencontrée sur l'axe Kila Gofi se dit très fière du retour de la pluie. Yvonne Wanboy s'en réjouit.
3: Les producteurs maraîchers n'ont pas de problème, contrairement à nous qui pratiquons les cultures de la savane. Le retour de la pluie est une bonne chose, mais elle a aussi un impact négatif sur nos cultures. Cela s'explique par le fait que nous n'avons pas de techniciens agricoles à nos côtés pour nous accompagner.
2: Un peu plus loin sur l'axe abattoir, Alexandre Guiseko se rend aussi au champ. Pour lui, cette rareté de la pluie n'a pas fortement impacté ses semis grâce à la nature de son terrain.
24: Me concernant, sincèrement, puisque mon champ n'est pas tellement éloigné d'un cours d'eau, ça n'a pas tellement joué sur ce qu'on a semé. Certains de mes camarades qui ont semé un peu loin se plaignent parce que les arachides et tout ça qu'ils ont semé ne vont pas tellement produire puisque...
2: Face à cette situation, l'Institut centrafricain de recherche agronomique ICRA recommande des précautions à prendre pour les prochaines saisons afin d'éviter les mêmes désagréments. Raymond Yaimé, directeur de l'ICRA de Bois.
25: Que ça soit un terrain appelé bas-fond ou terrain plateau, il faut bien réfléchir. Il y a les conseils techniques au niveau de l'AGDA. Et au niveau de l'AGDA, la population est structurée en groupements. C'est à travers ces organisations que les CTV aillent conseiller les groupements, les agriculteurs. Mais si tu es isolé, mais c'est impossible.
2: Les agriculteurs demandent davantage de formation sur les techniques d'adaptation afin de faire face au changement climatique à l'origine du bouleversement du calendrier agricole. Ils souhaitent également une meilleure vulgarisation des pratiques agricoles pour réduire leurs pertes chaque année. Constant Ndolo Babou, Boire, Radio Ndekeluka.
17: Brève internationale canicule en France, 37 départements sont placés en vigilance rouge ce dimanche, soit 13 de plus que samedi. Selon Météo France, une masse d'air très chaud stagne sur le pays pendant plusieurs jours, surtout du centre-ouest au centre-est en passant par l'Île-de-France, engendra un épisode caniculaire durable, intense et étendu. Cette vague de chaleur devrait donc continuer de s'intensifier au cours du week-end sur une large partie du territoire. Sport volleyball pour terminer ce bulletin. La phase retour du championnat de la Ligue de Bangui démarre demain à 12h dans le gymnase de l'INEGS. Don Bosco va croiser Bouira à 14h. Padre Pio jouera contre UVC sur le terrain de la Maison des Jeunes des Castors. Afin à 16h, Zarasclo sera face VB7, toujours sur le même terrain. Et puis la direction technique a publié la liste des joueurs présélectionnés pour la CAN prévue en septembre à Kinshasa. 17 joueurs sont déjà convoqués à l'issue de la préparation. 12 seront retenus pour représenter la RCA à cette compétition. Ainsi, Ainsi prend fin ce bulletin de ce samedi sur Radio Ndekeluka. Merci à tous de l'avoir écouté. Au revoir, on se donne rendez-vous demain.
16: Au revoir à vous, Sabrina Vincent Nello, et bon repos à vous également. Merci beaucoup, Sylvain Namboa, pour la partie technique, hein, un message, et nous allons revenir en musique jusqu'à 21h, l'heure à laquelle nous allons devoir nous séparer.
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Samedi soir, c'est avec moi, n'est-ce pas? 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
1: Barré là, papa.
0: Ah, là, c'est du quartier, voilà.
1: Il y en a un bas, je dis, gars, bah, 5e arrondissement.
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0: Il disait, il y a la personne Stevenson au Wallou là.
1: Ah, oh, Stevenson. Ah, oui. Le chaman.
0: Le chaman.
1: Chaman.
0: Ouais.
1: Ah, mais quand t'as un mec, il y a quoi, on a quelque chose, hein?
0: Ah, j'ai dit,
1: ah, ok. 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
0: D'accord.
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0: Ah. Mais comment le groupe Cool Star, c'est quand même le Londonien qui est là, avec un groupe comme ça. 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
1: il y a des musiques. Parce que j'ai de la forme là. C'est qui, là, il y a des gens qui sont là. C'est qui, là, il y a des Cool Star.
0: D'accord.
1: Papa.
0: Comment là, vous avez la concert ça une fois, ouais.
1: Ah, maman n'a ni quoi faire, mais on doit tout le monde appeler le papa. Maintenant, Bundu.
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1: Ah, merci.
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1: 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Lili Petro.

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À part Ferrer, ça a été un peu plus de musicien quand même, ou c'est un terrain de Zagauta. Est-ce que mon gars va payer un gambit au droit de moitié? Ando! Voilà.

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0: Et puis, il doit aussi qu'on a concert.
1: 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beaucoup de salles quoi, jeune à Pêche Coco, et puis ma Québécois qui joue à 5 sur 5, et puis le jeune à Paillot de Fatima, Canariba, donc à la Mousseau, l'année dernière, il y a un oiseau, et vous avez dit que ça, il y a un milieu commun.
0: Mais comme l'année Bumbi extra cool, ça l'on fait à peine à bas du coin, hein, parce que pour la France, il y a un jour, il n'a pas passé entre.
1: Bon, l'année à la l'année d'après, à la fille, à la fille, l'année d'après, et puis après la partager, et puis après, on va dire, on a France, on peut en voir. Alors, on a match à l'égoïe et tout ça là, donc à Tingo, ok, il y a la même, comme il y a toute l'année, attention à Dieu pour faire établir.
0: Il m'a signé un petit signe à ça, Maïta. Ça a battu Bumbi extra cool. Solidement qui va du somme aussi.

8h30, 2 minutes sur Radio Ndekeluka. Seuls les connaisseurs connaissent. On va même la qu'une apaisée n'est pas l'auteur de nous, c'est. On va aussi 75 93 33 33 72 29 52 52. Nanga Singalé, M. Stevenson, Herbert Wallo. Bien sans réseau. Biati, groupe, voilà. Et puis Irina, il y a aussi.

0: Raphaël Mboule n'a pas dit pourquoi Djongo est par là-bas.
1: Il par là.
0: Bien sûr, Ngani. Bien du groupe, voilà.
1: Bien sûr, c'est il.
0: Il dit bien là, hein.
1: Il y a.
0: Du groupe, voilà.
1: Donc, à l'instar, ou as-tu bien ce résultat, c'est Jonita.
0: Il dit bien là, Jonita, hein.
1: Il dit, ou as-tu le soir, c'est Dina Biani, et il dit là, c'est Joli. Alias Jonita. Ça, il crée qu'à l'instar, là, il y a là. Alors, c'est Dina Biasso, en a la Gona Poto.
0: Et puis, à quelle année, là?
1: Donc, à Biasso, ça fait que la 2006. Bien sûr, à des états
0: délicieux qui vont le retourner. Et puis, il y a un autre qui dit Boumbi Kalonstar. Boumbi Kalonstar, là, comprends dans ce grand temps, Boumbi Kalonstar.
1: Je ne sais pas si c'est un autre Boumbi Kalonstar. Je l'ai à Mouango, à Béni Jotilo, qui est pour l'école. La école, le Tawaran, il y a quoi? La légitime école. Azo, à quel occasion de pousser pour ça là. 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
0: Il m'a dit pendant le bâtiment de Boumbi Kalonstar.
1: C'est la mine du chaman.

75 93 33 33 72 29 52 52 les musiques de chez nous. Est-ce que mon gars va appliquer un musique contre Timon? Est-ce que mon gars Richard Diaz contre Timon? Est-ce que mon Inga Mbaïti Aboum Bicha va appliquer un musique contre Timon? Biaso, ah, quand même bien et bien aussi. Oh. 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Mumbi voilà pika biaso. Il dit bien maquin. Bon, on va piquer un robinet aussi. N'ayant ni ton, on va piquer un robinet. On va souhaiter, mais comme ça, t'attends ça bien.

Bruno qui derrière Kay Ibarra. Bruno Ibarra là. Bien sûr que vous êtes, Eriji Biani, Bumbini. Bon, hier, voilà, c'est mon gars, Bumbi Zokela. Parce que quand même, Zokela n'a pas gagné. A Zokela de Centrafrique, A Zokela Motiki, A Zokela qui a gagné Zokela National. Bon, bagne ton zo. Hier, voilà, c'est mon gars, Bumbi Zokela. Depuis qu'à Singa Tetanayan, donne-nous 75, 93, 33, 33, 72, 29, 52, 52.

0: Rodriguez, dans le commentaire de Baralama.
1: Merci, Lévi.
0: Donnez un temps de bien aussi, hein.
1: Oui, tout à Erwan le collégien.
0: Ah bon?
1: Oui.
0: Parce qu'il faut le comprendre, Erwan, on a eu ça pour un Waleza. Erwan, on a eu ça, moi encore, à Samba et Pondo. C'est quoi, la même voix, la même timbre vocal, hein?
1: Non, mais surtout à Erwan le collégien. Donc, on dit qu'il y a des gens qui sont en train de se faire. Même Erwan, l'androgyne.
0: Ah bon? Bon, réponse à Kadjaou, ça va égaler, mais troisième réponse, il passe sur les Kangala aussi, hein? D'accord, alors, nous signons la piquant 75 93 33 33 72 29 52 52 bien ça gosso irina hein et puis à hauteur compositeur nazwa tibumbi wala parce que comment zo kilana ibane azo kilanda ndaya azo kilanda son trafic yo azo kilamotiki yo ba ta zo kilanda tonso aussi bon bien ça gosso qui est artiste wa amenata ki waleza amenata ki ervano ba ki zo mbrimbri.

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0: bien sûr on sait rien hein
1: bien sûr ak bien ti et dans le collège là
0: parce que quand même à matin parce que j'en ai hein parce que quand même il y a ni mingi bébé ma ko ti bébé ma tout qu'on a dit bien sûr aussi hein Ah bon, hein? Il m'a dit qu'il y a un signe à terre là-bas.
1: Ah, merci.

0: on a battu pour être du barama.
1: Bah écoute, barala.
0: Tu t'as la taille.
1: Bon, tu t'y mets autant compositeur que Ezo et bon le collégien. Mais à la fin, remix, c'est une super star là, ou à la salle, bien sûr, remix, c'est une super star.
0: Oui, oui. Parce que les personnes de vivant, en tout cas, on est parce que là, quand même, malgré ça, que ce qui est la même au moment donné, ce que la ressource de centre fixe, à boum, là, quand même, là, artiste, n'est-ce pas, de la team, il y a un Walez, à Walez, à Samba et Pondo, au moment où on a bébé, en tout cas, on est à ce groupe-là.
1: C'est ça, mais après, on a ça remix, c'est une super salaire, Walez, à ça remix, c'est une super salaire.
0: D'accord. Il m'a signé, tu commences à là-haut.
1: Merci.
0: minutes. Après, Plastique quoi? Tibou Mizoki Landandai, remixé par Superstar.

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0: 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Bon, tu as dit Zoukila, ce qu'on y en a, il y a un autre qui a dit Zoukila. Ah bon? Bon, Zoukila, quand il y a un petit peu de temps, tu as dit ah bon, tu tiens à la pensée, attention. Hein? Ok. Et bon, c'est là qu'on signe, c'est là-haut. Il y a vraiment un éclaircissement. Donc, il y a des boum, bêtises, ok, attention. Ah, ok, attention, puis tu vas même là, au chaud. Hein? Mais finalement, bon. Boum, bêtises, ok, la gana, la gigi tourne, hein. La kang, il m'a tient. Parce que comme il y en a un dénendé, hein. Même Zoukila, il t'y m'a, il t'y quoi, il t'y dit baba. Les armes l'ont donné aussi.

0: Jean-Francis Tabaki Nangale, Barama.
1: Merci, merci.
0: D'abord, son Anzo, Irina, bien son Anzo.
1: Tu es là.

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0: Parce que il m'a tenu dans ce montagne, il y a ça qui carrément. Mais le rythme, ça y est, l'oudou là, ça qui montagne, il y a ça.
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0: Il m'a signé un appui comme signe à Tiam à Ita.
1: Merci.
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0: centrafricaine.
1: Nous avons pu mettre en place une réglementation de lutte contre le blanchiment des capitaux.
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4: Le récent rapport de la Banque mondiale dresse un constat préoccupant. Il révèle que le pays demeure fortement dépendant de l'aide extérieure pour financer son développement. L'institution appelle également à davantage de transparence dans la gestion des finances publiques afin de renforcer la confiance des partenaires techniques et financiers et de mobiliser davantage des ressources internes. Pour mieux comprendre les enjeux de cette situation ainsi que les solutions envisageables, nous recevons aujourd'hui Blaise Ewo Wengem, économiste payé à la Banque mondiale. Dans la rubrique Mots de l'économie, Dida Sabon nous explique le terme dette publique.
5: Il y a des pistes qui peuvent permettre d'accélérer le relèvement de l'économie centrafricaine.
3: Voici une grande économie.
4: Selon le rapport de la Banque mondiale, les recettes intérieures représentent moins de 10% du PIB, tandis qu'une grande partie des ressources publiques est absorbée par les dépenses de fonctionnement, notamment la masse salariale, ce qui réduit les marges pour financer les infrastructures, la santé ou l'éducation. Des précisions avec Marcel Steve Betisinga.
6: Ce rapport de la Banque mondiale pointe du doigt la faible mobilisation des recettes intérieures et la mauvaise gestion des dépenses publiques. Les explications de Cheikh Fantama Dikanté, directeur des opérations de l'institution.
7: La RCA fait face à un défi structurel de taille. Ses recettes intérieures représentent moins de 10% du PIB, alors que les besoins minimaux de fonctionnement de l'État exigent au moins 12%. Ce n'est pas un chiffre abstrait, c'est la différence entre un État qui tient debout et un État qui titube en regardant anxieusement si le prochain virement de l'aide extérieure est arrivé. Et l'aide extérieure, justement, elle a représenté près de 43,5% des revenus de l'État et elle a financé plus de 84% des dépenses d'investissement ces dernières années. Je ne dis pas que c'est scandaleux, parce que nous savons d'où nous venons. Donc ce niveau de dépendance n'est pas une stratégie, c'est une vulnérabilité. Et un pays avec autant de potentiel que la RCA mérite mieux qu'une vulnérabilité.
6: Face à ce fossé immense entre le budget de l'État et les besoins croissants d'investissement, la Banque mondiale propose des solutions. Cheikh Fantama Dikanté.
7: Cela commence par renforcer l'administration fiscale et douanière, numériser les systèmes de collecte et surtout s'assurer que les secteurs extractifs et forestiers contribuent à la hauteur de leur potentiel. Il ne s'agit pas de taxer les citoyens déjà fragiles, mais il s'agit de s'assurer que ceux qui exploitent les richesses de ce pays y contribuent équitablement. Deuxième priorité, améliorer la qualité de la dépense publique. Il s'agit donc de mobiliser des ressources. Et cette mobilisation n'a de sens que si ces ressources sont bien utilisées. Chaque franc CFA dépensé doit produire un résultat. Troisième priorité, repenser la relation avec les partenaires. Je m'adresse ici à nous-mêmes. L'aide, l'appui au développement doit être plus coordonnée, plus prévisible et plus franchement alignée sur les priorités nationales.
6: Le gouvernement centrafricain reconnaît ses failles et s'engage à appliquer ses recommandations. Marc Mandaba, ministre de l'économie et du plan.
8: Nous nous engageons à renforcer de manière significative la mobilisation des recettes intérieures. L'objectif, tel que suggéré par la revue, est de porter nos recettes intérieures de 10 à au moins 12% du PIB à court et moyen terme, avec une cible de 15% à long terme, afin de couvrir nos dépenses courantes et nos besoins sécuritaires sans compromettre la viabilité de la dette. Pour y parvenir, nous travaillerons sur l'élargissement de l'assiette des droits d'assises, l'amélioration de la gestion des arriérés fiscaux, une meilleure fiscalité forestière et minière, la réforme de la tarification des carburants, la mobilisation du potentiel du secteur des télécommunications et à plus long terme, le développement de la fiscalité foncière. Nous nous engageons à moderniser et numériser en profondeur notre administration fiscale et douanière. Accompagnée d'une gestion plus rigoureuse des exonérations et de la collecte des recettes, peut générer des gains de recettes de l'ordre de 2 points de PIB à court et moyen terme. Nous nous engageons à améliorer la gestion de la trésorerie et de la dette publique, notamment par l'achèvement de la mise en œuvre du compte unique du trésor.
6: C'est énième rapport. rapport de la Banque mondiale montre la grande fragilité des finances publiques de la République centrafricaine. L'application de ces recommandations pourrait redresser la barre et éviter au pays de dépendre de l'aide extérieure.
4: Pour parler des solutions proposées par ce rapport, suivons l'entretien de Marcel Steve Mbetising avec Blaise Ewoengem, économiste pays à la Banque mondiale.
6: Monsieur Blaise Ewoengem, bonjour.
0: Bonjour monsieur.
6: La République centrafricaine a des défis pour renforcer ses recettes. Vous avez des pistes de solutions structurées, lesquelles?
0: Ok, merci beaucoup. C'est vrai que le rapport que nous venons d'achever, c'est le rapport sur la revue des finances publiques. Et parmi ces pistes-là, l'une des premières pistes, c'est la modernisation des structures fiscales, comme la Direction générale des impôts et la Direction générale des douanes, à travers la numérisation de leur système informatique, notamment les plateformes qui permettent de gérer les impôts, qui, si elles sont renforcées, pourraient permettre de générer un peu plus de revenus qui aujourd'hui sont perdus. Et également, comme autre piste, le rapport évoque la possibilité de s'appuyer sur certains secteurs où il y a encore des niches qui seraient importantes, comme le secteur des mines, qui, s'ils sont suffisamment modernisés, pourraient générer des revenus supplémentaires. Nous avons également le secteur du carburant, où également des niches de recettes existent, et si toutes les réformes sont implémentées, pourraient générer des revenus supplémentaires. Il y a également le secteur des forêts, qui, s'il continue à être amélioré avec la mise en œuvre ou la révision de certains aspects de la loi, des lois forestières, l'État centrafricain pourrait avoir encore des marges. Pour le moyen terme, il est question de commencer à réfléchir sur des secteurs comme le secteur foncier, avec une modernisation progressive du cadastre et plus tard une fiscalisation progressive de ce secteur.
6: Quels sont les points de fragilité que le gouvernement doit surmonter?
0: Oui, aujourd'hui, en termes de points de fragilité, nous avons vu que le pays mobilise environ moins de 10% des revenus par rapport à la richesse globale qui est créée, alors que quand nous regardons les pays voisins de la CEMAC qui sont à peu près dans les mêmes types de régulations, cette mobilisation qu'on appelle la pression fiscale tourne autour de 15%. Étant donné que nous nous mobilisons en deçà de 10%, alors que les dépenses fondamentales et de base de l'État se situent à 12%, signifie que l'État par lui-même n'a pas assez de ressources pour pouvoir financer les besoins fondamentaux. Et donc, ce qui signifie qu'on a moins de ressources, par exemple, pour financer les secteurs sociaux qui seraient le socle du développement de l'État, c'est-à-dire le secteur de l'éducation, le secteur de la santé, les infrastructures. Et pour cela, l'État est obligé soit de faire recours de façon très élevée au financement qui viendrait de l'extérieur. L'autre option qui est souvent choisie, c'est de se financer via la dette, soit sur le marché intérieur, soit sur le marché de la sous-région. Et ce qui signifie que le risque et le niveau de l'endettement de l'État augmente très rapidement et pourrait atteindre des niveaux qui ne seraient pas soutenables et qui fragiliseraient les finances publiques. Donc dans ce cas, il faudrait vraiment que ces niches possibles de mobilisation des ressources soient rapidement exploitées pour que l'État puisse ne serait-ce qu'arriver déjà à atteindre 12-13% de revenus à mobiliser en interne pour couvrir ses besoins de base et à ce moment recourir juste au supplément soit du marché, soit des partenaires pour renforcer son plan de développement avec les investissements nécessaires.
6: Il y a la disparité et l'évasion fiscale, notamment en ce qui concerne les exonérations et le secteur informel. Comment s'y prendre pour s'en sortir?
0: Et sur ces points, notamment la question des exemptions, il ne s'agit pas aujourd'hui de dire que l'État va supprimer toutes les exemptions. Ce que le rapport propose, c'est de regarder aujourd'hui quel est l'état des lieux de ces exemptions fiscales. Parce que les exemptions fiscales, c'est qu'à un moment, l'État décide de laisser une part des impôts qu'il pouvait collecter, par exemple, sur certaines entreprises, en contrepartie que ces entreprises réalisent soit des investissements ou créent de l'emploi. Or, il est question aujourd'hui de regarder dans ce système des exonérations qui est-ce qui bénéficie effectivement de ces exemptions? Est-ce que les entreprises ou les structures à qui on a accordé ces exemptions ont respecté le cahier de charges qui était lié à cette faveur que l'État leur avait accordée? Il faut faire le point, analyser ce qui a été fait, ce qui n'a pas été fait. Et pour ceux qui n'ont pas rempli le cahier de charges qui avait été signé avec l'État, que l'État se demande s'il faut continuer à maintenir ces avantages de ces entreprises ou s'il faut les réviser ou tout simplement les supprimer.
6: Ce n'est pas la première fois que la Banque mondiale produit un tel rapport, mais assurez-vous du suivi pour que les recommandations ne soient pas vaines.
0: Oui, effectivement, c'est vrai que d'habitude, les rapports sont produits et à la fin sont rangés dans des beaux placards, mais contrairement à d'autres rapports qui étaient produits avant, l'avantage de ce rapport, c'est qu'il produit en même temps une feuille de route qui est claire et qui est accepté par le gouvernement lui-même. Après les constats, il ne s'agit pas juste de faire des constats. Les constats ont été faits, mais le rapport propose une feuille de route claire, séquencée, organisée, pour pouvoir atteindre l'objectif de remonter les recettes à 12% et après à 15%. Et aujourd'hui, on a pu le voir hier dans le cadre de cette présentation, la forte implication du gouvernement et l'engagement du gouvernement à travailler avec la Banque mondiale et tous les autres partenaires pour mettre en place un vrai plan d'action à partir des réformes proposées pour atteindre l'objectif qui est celui de mobiliser plus de ressources pour le développement du pays et le bien-être des populations.
6: Alors les recettes, tout comme les dépenses, sont faibles alors que le besoin en investissement explose. Vous conseillez quoi pour un budget en adéquation avec l'investissement tant dans le capital humain que pour financer les infrastructures sociales de base?
0: Comme on l'a dit, la première étape est celle de mobiliser un peu plus de ressources pour pouvoir ne serait-ce que satisfaire les besoins fondamentaux. Au-delà de cette mobilisation des ressources, il faut renforcer l'efficacité de la gestion parce que même si on mobilise des ressources et qu'elles ne sont pas suffisamment bien utilisées, on ne saura pas si chaque franc qu'on injecte atteint l'objectif recherché. Donc, il faut améliorer également la transparence dans la gestion des ressources et aussi dégager plus de marge en investissant dans les secteurs, comme vous l'avez dit, le secteur des investissements qui permettrait de créer plus de richesses, mais aussi le secteur du capital humain qui doterait la population des capacités nécessaires pour soutenir le développement que le pays s'engage à faire depuis un certain nombre de temps à travers le PN, le Programme National de Développement et les nouveaux engagements que le pays a pris vis-à-vis de sa population.
6: Monsieur Blaise Ioué Gem, Régine de Kelouka, vous remercie.
0: Et c'est moi qui vous dis merci.
4: Place maintenant à Didas Sabon pour le mot de l'économie. Il nous explique cette semaine le terme dette publique. Monsieur Didas Sabon, bonjour.
9: Bonjour Sabrina.
4: Qu'est-ce que la dette publique d'un pays?
9: La dette publique d'un pays correspond au montant global des emprunts d'un État à un moment donné. Il faut noter que généralement, l'État emprunte peu auprès des banques, à la différence des ménages et des entreprises. Cependant, l'État émet plutôt des titres, c'est-à-dire des obligations sur le marché financier pour emprunter de l'argent.
4: Et combien y a-t-il de catégories de la dette publique?
9: Je dirais que la dette publique a plutôt deux composantes. La première composante est dite interne, on parle alors de la dette intérieure. Tandis que la seconde est la composante externe, ou encore appelée la dette extérieure. C'est l'ensemble de ces deux composantes, dette intérieure et dette extérieure, qui constituent donc la dette publique d'un pays. Soulignons tout de même, Sabrina, que dans le cadre de la dette intérieure, l'État emprunte de l'argent auprès de ses créanciers nationaux et donc emprunte en monnaie locale. Par contre, dans le cadre de la dette extérieure, c'est auprès des créanciers à l'étranger que l'État emprunte de l'argent et l'État est obligé d'emprunter en monnaie étrangère, c'est-à-dire en devise. Notez que dans le cas de la dette extérieure, l'emprunt peut être bilatéral ou multilatéral.
4: Didas Sabon, dites-nous quelle est la différence entre la dette bilatérale et la dette multilatérale.
9: La différence fondamentale entre ces deux réside dans l'identité du créancier. Voyez-vous, la dette bilatérale est contractée directement auprès d'un État étranger. Je donne un exemple. Un prêt accordé à la RCA par la France via l'Agence française de développement, AFD, ou bien un prêt accordé par les États-Unis via l'USAID au bénéfice de la RCA. Ça, c'est une dette bilatérale. Tandis que la dette multilatérale est souscrite auprès des institutions financières internationales ou d'organismes régionaux. Par exemple, les prêts contractés par la RCA auprès du Fonds monétaire international, FMI, auprès de la Banque mondiale ou auprès de la Banque africaine de développement sont des dettes multilatérales. La particularité de cette dette multilatérale est que ces institutions financent des projets de développement et exigent souvent des réformes structurelles en contrepartie. Leurs conditions de remboursement sont généralement régies par des règles institutionnelles internationales. Cependant, dans le cadre des dettes multilatérales, la dette est souvent concessionnelle.
4: Vous venez de parler de la dette concessionnelle. Quelle est la différence entre la dette concessionnelle et la dette non concessionnelle?
9: La principale différence entre la dette concessionnelle et non concessionnelle réside dans les conditions financières de l'emprunt. Voyez-vous, une dette est dite concessionnelle ou, en d'autres termes, favorable lorsqu'elle offre des avantages significatifs par rapport aux conditions du marché. La dette concessionnelle s'apparente souvent à un prêt aidé ou bien accordé par des institutions financières multilatérales ou des partenaires au développement. Le taux d'intérêt est nettement inférieur au taux appliqué sur le marché financier. Souvent nul ou très faible, alors que la durée est longue, généralement entre 20 à 40 ans, avec une période de grâce de différé d'amortissement permettant de ne rembourser le capital qu'après plusieurs années. Tandis que la dette non concessionnelle désigne les emprunts contractés aux conditions commerciales standards du marché. Le taux d'intérêt est plus élevé que celui des prêts concessionnels. La durée est généralement plus courte et le risque est que ce type de dette pèse plus rapidement sur les budgets des États.
4: Et comment peut-on mesurer la dette publique?
9: Il faut savoir que la dette publique d'un État est le plus souvent mesurée en pourcentage du produit intérieur brut, le PIB. Cette mesure est plus pertinente que le seul montant en valeur absolue pour savoir si la dette est soutenable ou pas. Car le produit intérieur brut, le PIB, traduit en effet la création des richesses d'un pays ou bien les ressources d'un État et donc sa capacité à rembourser la dette. C'est ainsi que le critère de convergence de la zone CEMAC fixe aux États membres le plafond de la dette publique à un maximum de 70% de leur PIB.
4: En parlant de la dette publique, il y a un terme qui revient souvent, à savoir le service de la dette. Qu'est-ce que le service de la dette publique?
9: Il faut savoir que le service de la dette publique, comme vous posez la question, désigne l'ensemble des paiements qu'un État doit effectuer chaque année pour honorer ses emprunts. Il est composé de deux éléments. Le remboursement du capital emprunté, on appelle aussi l'amortissement, et secondo, le paiement des intérêts, c'est-à-dire la charge de la dette. C'est donc le coût de l'emprunt versé au créancier et ce qu'on appelle le service de la dette.
4: S'agissant justement d'endettement public, dites-nous, monsieur Didas Sabon, dans quel cas peut-on dire qu'un pays est en situation d'insolvabilité?
9: En émoi, un État est considéré comme étant en situation d'insolvabilité s'il n'est plus en mesure de payer ses dettes extérieures. Par exemple, un pays a emprunté des fonds auprès du FMI et plus tard, cet État se trouve dans l'incapacité de payer le FMI. Alors, cet État-là est donc déclaré en situation d'insolvabilité. C'est pourquoi le poids de la dette se calcule au moyen des indicateurs suivants. Le déficit budgétaire annuel ou bien le niveau de l'endettement, c'est-à-dire somme de tous les déficits budgétaires, et aussi notre critère, le produit intérieur brut. Raison pour laquelle un État est obligé de se servir régulièrement de ces indicateurs pour surveiller le niveau de son endettement et surtout le maîtriser afin de se prémunir contre cette situation d'insolvabilité.
4: Et quelles sont les causes de la dette publique?
9: Je rappelle de passage que l'État est aussi un agent économique à part entière, dont sa fonction principale est de fournir des biens et services non marchands dans l'intérêt général. À ce titre, l'État a de nombreux projets de tout genre à réaliser. mais dont ses ressources propres ne suffisent pas malheureusement de les réaliser. Par conséquent, l'État fait aussi recours à des emprunts pour réaliser certains de ses besoins, raison pour laquelle la dette publique a deux principales causes, les déficits budgétaires et les investissements. Il y a déficit budgétaire quand les dépenses de l'État permises par les emprunts sont supérieures aux recettes. Si les emprunts s'accumulent, alors la dette gonfle. L'État emprunte aussi pour financer les grands investissements qui sont, par exemple, entreprendre des grands travaux tels que la construction des routes, la construction des écoles, des hôpitaux, des barrages hydroélectriques, des forages d'eau, etc., etc. Pour financer aussi des dépenses imprévues comme des catastrophes naturelles et des conflits.
4: Didas Sabon, pouvez-vous nous faire la différence entre une dette publique rentable et une dette publique non rentable?
9: Alors, la dette publique dite rentable ou productive est un emprunt d'État qui sert à financer des investissements d'avenir, c'est-à-dire les infrastructures routières, les infrastructures énergétiques, les infrastructures d'équiper la population en eau potable, de santé, d'éducation, etc., dont la rentabilité sociale et économique à long terme est supérieure au coût de l'emprunt. Elle génère suffisamment de la croissance économique et de la recette fiscale supplémentaire à l'État pour permettre de couvrir son propre remboursement. A contrario, la dette publique non rentable désigne des emprunts contractés par un État pour financer des dépenses courantes, c'est-à-dire les dépenses de fonctionnement de l'État, de l'administration de l'État, par exemple les salaires des fonctionnaires, les fournitures de bureaux, ou des investissements qui ne génèrent pas de croissance économique réelle, ni de revenus futurs suffisants pour couvrir les intérêts et le capital.
4: La dette publique centrafricaine est-elle rentable ou stérile?
9: Bon, pour ma part, je dirais que la dette publique de la RCA s'apparente davantage à une dette improductive dans son fonctionnement actuel. Parce que au lieu de générer des revenus pour relancer l'économie, pour relancer la croissance, la dette publique centrafricaine, elle s'avère plutôt asphyxiante, car une part massive des recettes publiques, plus de 41%, sert uniquement à rembourser les intérêts et le capital des emprunts passés. Pendant ce temps, le pays est toujours confronté à des graves difficultés infrastructurelles, comme des routes en état de dégradation avancée, des problèmes d'électricité, des problèmes d'eau potable, etc., etc.
4: Et quelles peuvent être les conséquences de la dette publique sur l'économie d'un pays?
9: Il faut savoir que l'État peut, jusqu'à un certain point, peut compenser un déficit budgétaire au moyen d'une augmentation d'impôts. Cependant, cette mesure ne fonctionne pas et qu'il n'est plus capable de payer ses emprunts aux conditions auxquelles il les a contractés, cela peut conduire à ce qui est appelé un défaut souverain. Par définition, c'est le fait qu'un gouvernement ou un État souverain ne peut pas payer entièrement sa dette souveraine. Une telle situation entraîne alors un fléchissement du taux de croissance du produit intérieur brut, le PIB, et une hausse du coût des intérêts, de même qu'un accroissement du risque de crise bancaire ou monétaire. En se retrouvant dans l'incapacité de s'acquitter de ses paiements, l'État voit la confiance qui lui est accordée de diminuer, tandis que ses citoyens doivent subir des pertes douloureuses. D'où l'importance pour un État de veiller rigoureusement à la maîtrise de la dette publique.
4: Et quelles sont, selon vous, les solutions possibles pour un pays en situation d'insolvabilité?
9: Il faut noter que de nombreuses institutions internationales analysant les finances publiques des différents États et soutiennent les pays confrontés à des difficultés financières. C'est ainsi que le Fonds monétaire international, FMI, peut aider ses membres en leur octroyant des crédits assortis souvent des conditionnalités. Il y a le Club de Paris, qui est un groupe informel composé de 22 pays membres qui négocient un réchelonnement de la dette avec des États en situation d'insolvabilité avec l'accord du FMI. En cas de besoin, il est aussi possible de faire appel au Club de Londres. Ce dernier, qui n'est pas doté d'un secrétariat, est un groupe de banques privées. Il réunit des banques créanciers et des pays débiteurs afin de procéder à une restructuration de la dette.
4: Monsieur Didas Sabon, revenant au pays en tant qu'observateur de la vie économique centrafricaine, quel est votre jugement sur la situation de la dette publique de la RCA?
9: Bon, je dirais que l'encours de la dette publique de la République centrafricaine s'établit à 900 8 milliards de francs CFA, représentant environ 58,3% du PIB. Bien que ce ratio reste sous le seuil communautaire de la CEMAC à moins de 70%, la situation financière demeure fragilisée par des tensions de trésorerie et un niveau élevé d'arriérés qui se chiffre à 167 milliards de francs CFA. Les principaux indicateurs de la situation d'endettement de la RCA se caractérisent par les aspects suivants. D'abord, un poids budgétaire lourd, c'est-à-dire le service de la dette et les remboursements absorbent une part considérable, parfois plus de 42% des recettes publiques courantes, limitant les marges de manœuvre du budget de l'État. Puis une prédominance intérieure, puisque plus de 68% de l'encours est constitué de la dette intérieure, notamment via l'émission de titres publics sur le marché financier sous-régional. Enfin, une dette extérieure concessionnelle, car les créances vis-à-vis du Club de Paris et des institutions multilatérales ont été fortement allégées avec des coûts moyens d'emprunt relativement faibles et maîtrisés, bien que le pays reste exposé à un risque de surendettement.
4: Mais quelles sont selon vous les pistes de solutions pour améliorer la dette publique de la République centrafricaine?
9: Pour ma part, pour améliorer la dette publique de la RCA, le gouvernement doit déployer 4 leviers stratégiques majeurs, notamment. Le premier levier, c'est la mobilisation des recettes intérieures. Par la diversification de l'économie, secteur agricole, minier et forestier, pour élargir l'assiette fiscale, lutter contre la fraude douanière et digitaliser l'administration financière. Deuxièmement, il faut une maîtrise de l'endettement. Afin de réduire le besoin de financement global par une stricte discipline budgétaire et prioriser les emprunts concessionnels à taux faible ou nul accordés par les bailleurs de fonds pour éviter un alourdissement du service de la dette. Troisièmement, au niveau du marché sous-régional, il faut que le gouvernement puisse optimiser l'émission des titres publics, obligations et bons du trésor sur le marché de la CEMAC tout en diversifiant la base des investisseurs. Enfin, mettre l'accent sur la bonne gouvernance et la transparence. C'est-à-dire qu'il faut renforcer les capacités des institutions locales telles que la direction de la dette, le service de trésor, grâce à l'aide d'organismes comme la Facilité africaine de solutions juridiques et appliquer surtout les recommandations du FMI et de la Banque mondiale pour assurer la viabilité à long terme de la dette.
4: Sur ça, M. Didas Sabonde, merci.
9: Merci.
4: Fin de cette émission, merci pour votre fidélité d'écoute. Nous avons parlé du dernier rapport de la Banque mondiale sur les finances publiques en RCA. Notre invité était Blaise Ewowingem, économiste pays de la Banque mondiale. 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Merci à Marcel Steve Mbetisinga et également à Miguel Élisée Bangakote pour la mise en onde. On se donne rendez-vous la semaine prochaine pour un nouveau numéro de votre magazine économique sur Radio Ndekeluka.

0: Nous avons pu mettre en place une réglementation de lutte contre le blanchiment des capitaux.
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4: Des pistes qui peuvent permettre d'accélérer le relèvement de l'économie centrafricaine.
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6: la RCA fait face à un défi structurel de taille
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6: mobiliser davantage de ressources intérieures. Cela commence par renforcer l'administration fiscale et douanière.
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6: plus prévisible et plus franchement aligné sur les priorités nationales.
5: Marc Mandaba,
8: nous engageons à moderniser et numériser en profondeur.
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8: la persévérance et un accompagnement technique soutenu
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9: bonjour monsieur
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9: ok merci beaucoup de nous donner l'opportunité
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9: Oui, aujourd'hui, en termes de points de
10: vue. Si nous avons eu le corona, nous avons eu le corona, nous avons eu le corona, nous avons eu le pourcentage de la corona. Nous avons eu le corona, nous avons eu le corona, nous avons eu le corona, nous avons eu le corona, nous avons eu le corona, nous avons eu le corona, nous avons eu le corona, nous avons eu le corona, nous avons eu le corona, nous avons eu le corona, nous avons eu le corona, nous avons eu le corona, nous avons eu le corona, nous avons eu le corona, nous avons eu le corona, nous avons eu le corona, nous avons eu le corona, l'état qui sera na kusala aiki guti lo gwingo na nduzu soti faso tonga na sara kusala ndali ni pepe fati kodrona ki warande pale mingi ndali ti maingo tiro tenzi so alingi 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
9: Sur ce point, notamment la question des exemptions, il ne s'agit pas aujourd'hui de dire.
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9: ou tout simplement les supprimer
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9: oui effectivement c'est vrai que d'habitude les rapports
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9: de ressource pour le développement du pays et le bien-être des populations
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9: comme on l'a dit la première étape est celle de mobiliser un peu plus de ressources.
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9: a pri vis-à-vis de sa population
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12: 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Si à l'Athénée, il y a un contre quoi c'est que dans la boum, il y a un confort contre le produit intérieur brut, le droit est 70%. Donc, dans le Goulaouzou, le mal 70%, le droit on y a peine.
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0: L'Agence centrafricaine de développement agricole (AGDA) est un organe clé du ministère de l'Agriculture et du Développement rural de la République centrafricaine. Pour connaître son rôle et son fonctionnement, nous recevons Sylvain Andiongbanga, directeur général de l'AGDA. Dans la seconde partie de cette émission, nous serons à Bangassou dans le Mbomou pour parler du lancement de la foire aux semences, une activité économique pour le développement de l'agriculture. Comme vous le savez, nous finirons toujours cette émission en expliquant un terme central de notre émission. Semence est notre terme de la semaine. Joseph Thierry Bandassé, ingénieur agronome et chef de service de suivi et d'évaluation à l'AGDA, sera avec nous.
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0: L'AGDA est l'une des organisations publiques au centre du développement de l'agriculture en RCA, basée à Bangui avec des représentations en province. Nous allons maintenant connaître davantage cette institution dans cet entretien de Bolivis Massamba avec Sylvain Andiongbanga, directeur général de l'AGDA.
2: Monsieur Sylvain Andiongbanga, bonjour.
3: Bonjour.
2: Comment se porte aujourd'hui l'Agence centrafricaine de développement agricole en République centrafricaine, AGDA?
3: Merci, monsieur le journaliste. De nos jours, l'Agence centrafricaine de développement agricole est une structure sous tutelle du ministre de l'Agriculture. Au niveau central, ici, son siège est situé au niveau de sur l'avenue David Dakou et dans les régions, il y a 7 régions. Donc, il est représenté dans les régions par 7 régions. Il y a région numéro 1 avec siège à Yaloké, région numéro 2 Bébérati, région numéro 3 Pawa, 4 Bombari, région numéro 5 est située à Priya, région numéro 6 est située à le siège est à Bangassou et puis région numéro 7 le siège est à Bangui.
2: DG, quel est le rôle principal de l'AGDA dans le pays?
3: Le rôle principal de l'Agence centrafricaine de développement agricole en République centrafricaine est de faire la vulgarisation de techniques agricoles auprès des paysans. Par rapport à ça, il utilise beaucoup d'approches et approches filières par rapport aux spéculations, culture de rente, culture vivrière, culture maraîchère. Il y a également approche formation, visite qui permet aux techniciens qui sont dans les régions, qui sont dans les villages, qui sont dans les communes, de travailler avec le producteur. Et également, nous utilisons l'approche également, approche participative de la vulgarisation avec le champ école paysan qui permet également aux producteurs de venir autour de cette école paysanne qui est une plateforme d'apprentissage des producteurs. Comme ça, ils apprennent ici sur cette école paysanne pour aller dupliquer dans nos parcelles.
2: Quand vous parlez de l'approche participative des GIE, qu'est-ce que vous voulez dire par là?
3: Approche participative signifie que les producteurs sont impliqués dans les prises de décision. Les producteurs sont également des techniciens comme nous. Donc, s'il y a une problématique au niveau des parcelles, s'il y a une problématique au niveau de traitement phytosanitaire, au niveau de l'épandage des engrais, en échange avec les producteurs pour prendre leur point de vue afin d'établir la vulgarisation auprès des producteurs.
2: Quelles sont aujourd'hui les principales missions confiées à votre institution qui est l'AGDA?
3: Au terme de l'article 3 du statut de l'AGDA, il est dit que l'AGDA a pour objectif global l'amélioration des conditions socio-économiques des vies en milieu rural. Alors, à côté de ce objectif global, il y a des objectifs spécifiques. Un, d'abord, c'est la promotion. On fait la promotion des exploitations agricoles. Alors, ça signifie quoi? Il faut qu'il y ait une augmentation de production agricole auprès du producteur. Si au départ, un producteur qui a l'habitude de produire 10 sacs, 15 sacs, maintenant, avec l'approche, avec la présence technique de l'AGDA, il doit doubler de production. C'est-à-dire qu'on fait la promotion des productions agricoles dans les groupements, dans les villages auprès des producteurs. Et également, à côté de ça, on fait la promotion de la productivité des exploitations agricoles. Ça signifie qu'on cherche à minimiser les charges au niveau des producteurs pour augmenter la production.
2: En quelle année l'AGDA, l'Agence centrafricaine de développement agricole, a vu le jour en République centrafricaine?
3: L'Agence centrafricaine de développement agricole a vu le jour, est créée en 1992. Après la dislocation de la SOCADA. Parce qu'après la dislocation de la SOCADA,
4: ce cadre est disloqué et puis après il y a création de l'agence centrafricaine de développement agricole pour la vulgarisation agricole et il y a également création de YKL, l'Institut centrafricain de recherche agronomique qui est spécialisé dans les recherches agricoles.
2: Monsieur Sylvain, de quelle manière collaborez-vous aujourd'hui avec l'ONACEM?
3: Alors la collaboration avec ONACEM, la collaboration avec ONACEM est bonne. Vous savez qu'ONACEM c'est également une structure sous tutelle du ministère de l'Agriculture. Dès que les producteurs qui sont spécialisés dont la production de semences acquiert les semences, AGDA accompagne les producteurs pour le suivi des parcelles, pour l'entretien, pour la pose des carrés de densité. Et maintenant, on a signifié un appui maintenant pour inspecter ces parcelles, pour voir est-ce que ces parcelles respectent les normes.
2: Dans quelle localité ou préfecture de la RCA intervient votre institution qui est l'AGDA?
3: Alors, monsieur le journaliste, l'Agence centrafricaine de développement agricole travaille sur toutes les territoires de la République centrafricaine. Nous avons 20 préfectures, nous avons 85 sous-préfectures et 176 communes. Donc, dans les 85 sous-préfectures, nous avons seulement 67 sur le secteur. Il y a un écart. Dans les 176 communes, nous avons 68 conseils techniques agricoles. Donc, sur toutes les territoires, nous avons les agents de l'AGDA, du nord au sud, de l'est à l'ouest et au centre, qui encadrent les producteurs pour avoir de bonnes productions.
2: Quels sont les différents acteurs impliqués dans le fonctionnement de l'AGDA?
3: Les différents acteurs qui sont impliqués dans le fonctionnement de l'AGDA, d'abord c'est l'État centrafricain. C'est l'État centrafricain qui est le principal acteur. Il y a aussi le ministère de l'Agriculture, parce que vous voyez que l'agence centrafricaine est une structure sous tutelle du ministère de l'Agriculture. Il y a aussi le conseil d'administration de l'AGDA. Le conseil d'administration de l'AGDA, c'est l'organe de gestion, de contrôle des activités au niveau de l'AGDA. Nous avons également la direction générale. D'autres acteurs qui sont impliqués, nous avons dans les régions les directeurs, les directions régionales qui sont dans les régions. D'autres acteurs également qui sont impliqués dans les activités de l'AGDA, c'est les FAO. C'est les agences des Nations Unies, la FAO qui distribue les semences, les petits outillages, qui appuie AGDA, l'organisation des foires agricoles. Et également, il y a PAM aussi qui intervient également, qui est un partenaire impliqué. Il y a également les ONG.
2: Déjà, plusieurs filières agricoles sont en régression en République centrafricaine, à l'exemple de la culture du coton, du café. Comment vous expliquez cela?
3: Monsieur le journaliste, vous savez que notre pays sort de loin avec tout ce que le pays a connu comme événement. Effectivement, il y a eu une régression des activités agricoles avec tout ce que nous avons connu comme événement. Alors, l'activité agricole est beaucoup plus dans les provinces. L'environnement sécurité en province n'a pas permis aux producteurs d'aller plus loin pour ouvrir les grandes parcelles. Ce qui fait qu'il y a certaines parcelles de café, les plantations de café sont en faillite à la broussaille. Pour le coton également, le coton culteur ont des difficultés pour vendre leur coton, ouais, le coton grain, le coton fibre, tout ça. Donc l'environnement sécurité n'a pas permis. En plus de l'environnement sécurité, il y a également le phénomène du changement climatique. Vous voyez que le changement climatique, ce n'est pas seulement un phénomène national, c'est un phénomène mondial. Plusieurs pays souffrent des phénomènes de changement climatique, ce qui fait que vraiment il y a une régression. Et également, certains producteurs qui ont fait des efforts pour ouvrir des plantations de café ont des difficultés pour vendre le café. Il y a un problème de marché sur le café, ce qui fait qu'également il y a des motivations des producteurs. Et puis à côté de ça, on voit qu'il y a les attaques des insectes qui détruisent également le café.
2: Quelles sont aujourd'hui les principales sources de financement de l'AGDA?
3: Il est dit que sur le plan statutaire, les ressources de l'AGDA proviennent des subventions de l'État. Parce que c'est une structure de l'État. Ça, c'est de un. Deuxièmement, les prestations de services avec les ONG, avec les projets. Dès qu'il y a un contrat de financement avec les organisations, avec les ONG, ce contrat définit les obligations et les droits de chaque partie. Les activités sont quantifiées, budgétisées. Donc, ça fait partie des ressources de l'AGDA. Une partie des ressources de l'AGDA provient également des dons. C'est une ONG qui arrive en fin de mandat, en fin de financement, qui fait des rétrocessions à l'AGDA à partir de certains kits agricoles, les matériaux de bureau, certains kits de petits outillages.
2: Quels sont aujourd'hui les principaux défis auxquels l'AGDA est confronté dans l'exercice de ses missions?
3: Pour ce qui est des défis, comme j'ai dit tout à l'heure, au niveau de l'AGDA, il y a absence de conseil d'administration. Vous voyez que le conseil d'administration, c'est un défi. Jusque-là, le comité de gestion qui s'occupait de la gestion des activités au niveau de l'ACDA a pris une décision et est arrivé en fin de mandat. Alors maintenant, depuis qu'il est arrivé en fin de mandat, le conseil d'administration n'est pas encore mis en place. Donc le premier défi pour l'instant, c'est de mettre en place le conseil d'administration de l'ACDA, qui est un organe de décision qui est responsable de la gestion de l'ACDA. Il est investi du pouvoir de représentation. Vous voyez maintenant, pouvoir de représentation, de proposition. De proposition d'adoption des programmes de budget de faire exécuter le projet de développement au niveau de l'ACDAIS. Deuxième défi, j'ai dit que nous avons 85 sous-préfectures en République africaine. Sur les 85 sous-préfectures, on devait avoir 85 chefs de secteur. Mais pour l'instant, on a seulement 67 chefs de secteur. Nous avons 167 communes en République africaine. Normalement, en vertu du statut, on devait avoir 176 conseils techniques agricoles. Mais pour l'instant, on a seulement que 68 conseils techniques agricoles. L'autre défi, c'est la vétusté des bureaux et logements à Bangui et dans les régions. Ce qui fait que certains chefs de secteur sont obligés de trouver bureau au niveau soit de la sous-préfecture de leur localité ou d'autres au niveau de la mairie. Autre défi au niveau de l'ACDA, c'est l'insuffisance des subventions, des subventions que l'État met à la disposition de l'ACDA pour faire la vulgarisation sur toute l'étendue du territoire de la République centrafricaine.
2: Déjà, au regard des difficultés que vous avez évoquées tout à l'heure, comment évaluez-vous aujourd'hui l'impact des interventions de l'ACDA sur le développement agricole dans le pays?
3: Ok, monsieur le journaliste, je pense que les impacts sont visibles. Ça varie en fonction de l'importance des investissements. Un, il y a les impacts des interventions de l'ACDA sur le développement agricole. Vous voyez que tout ce que les gens vendent sur le marché, tout ce qu'on mange, ça provient de la suite d'encadrement. Deuxième impact, vous voyez que quand par exemple on a un stock d'arachides en coque, cette arachide en coque peut être transformée en arachide graine. Ce passage de coque à graine, c'est des valeurs ajoutées. Ça crée des valeurs ajoutées pour les producteurs. Autre impact, ça crée également de l'emploi pour les jeunes. Ça permet aux jeunes d'avoir des activités génératives de revenus autour des activités de maraîchage. Vous voyez qu'à Boire, il y a des activités de maraîchage qui permettent aux jeunes de gagner leur vie dignement. À Bozou, les activités de maraîchage permettent aux jeunes de gagner leur vie dignement. Les gens qui produisent, par exemple, du riz, les coopératives, et les coopératives à Bangassou, à Possambélé, à Mbaïki, qui ont des chiffres d'affaires, qui ont vu leur chiffre d'affaires augmenter. Vous voyez, il y a beaucoup d'impact. Autre impact, il y a la problématique de l'alimentation scolaire intégrée. Vous savez que maintenant, le ministère de l'Éducation et PAM font la promotion de l'alimentation scolaire intégrée. Alors, ACDA intervient au niveau d'encadrement des parents d'élèves qui ouvrent des grandes parcelles. La production est vendue pour avoir un peu d'argent dans la caisse des parents d'élèves. Cet argent permet de payer les maîtres parents qui enseignent dans les écoles. Ça permet également de stocker, de faire du stockage stratégique alimentaire dans les écoles à cantine scolaire. Individuellement, ACDA intervient également dans l'encadrement des privés. Les personnes individuelles peuvent venir contacter les conseils techniques qui sont dans les communes pour les appuyer gratuitement. On nous demande à l'ACDA, les conseils techniques ont dit que ACDA ne demande pas l'argent aux producteurs. Nous, on fait le travail gratuitement aux producteurs. C'est l'État qui intervient maintenant pour payer les agents de l'ACDA.
2: Monsieur Sylvain, quelle est aujourd'hui la contribution de votre institution qui est l'ACDA dans l'entrepreneuriat agricole?
3: Sur le plan statutaire, l'ACDA a pour mission de promouvoir la structuration du milieu et l'organisation professionnelle des paysans en mouvement coopératif. À l'entrepreneuriat coopératif agricole. Au niveau de l'ACDA, on accompagne les producteurs dans la sensibilisation de la mise en place des coopératives. Il y a deux types de coopératives. Il y a la coopérative avec conseil d'administration et la coopérative scientifique. Donc on apporte les informations de sensibilisation auprès des producteurs pour leur permettre de prendre conscience comment mettre en place une coopérative. On accompagne également les producteurs dans la rédaction des statuts selon un texte de OADA. OADA, c'est l'organisation de l'harmonisation des droits des affaires en Afrique. Alors, une fois le statut des coopératives mis en place, ces coopératives créent des activités. Ils ont des parts sociales. Chaque membre de coopérative apporte ses contributions en termes de parts sociales. C'est l'ensemble des parts sociales qui constituent le capital de la coopérative. Maintenant, après la mise en place de l'Assemblée générale de la coopérative, les documents sont orientés au niveau de la Chambre d'agriculture pour leur immatriculation au niveau de la Chambre d'agriculture. Nous, ACDA, on accompagne ces producteurs pour les, dans les, la mise en place sur le plan technique pour la, l'ouverture des parcelles, la vente des produits des récoltes, le stockage, et le, comment on appelle, le stockage et puis la commercialisation. Et puis c'est ça qui a fait que vous voyez que dans les régions, les coopératives qui sont dans les semences vendent leurs semences et elles ont des chiffres d'affaires de 50 millions. Il y a certaines coopératives qui ont des chiffres d'affaires de 100 millions. Vous voyez qu'à Bossambé, il y a des coopératives de semences à Mbaïki, il y a des coopératives de semences à Pawa, il y a des coopératives de semences qui vendent les semences à Bossangwa, partout dans le pays. Donc ces coopératives-là contribuent à la création d'emplois pour les jeunes.
2: Quels sont vos projets à court, moyen et long terme pour redynamiser le fonctionnement de cette institution qui est l'Agence centrafricaine de développement agricole, ACDA?
3: Les projets pour l'instant, d'abord, comme j'ai dit dans les défis, c'est de mettre en place le conseil d'administration. Deuxième projet, c'est de respecter le dispositif d'encadrement dans les régions. Parce que vous voyez que quand le dispositif d'encadrement dans les régions sont fragiles, on ne peut pas avoir des résultats instantanés. Autre projet, c'est de réparer, parce que vous voyez que tous les véhicules sont à l'ACDA, qui permet la mobilité des agents sans en panne. Il est question maintenant que ces véhicules soient réparés pour permettre la mobilité des agents et assurer le suivi, la supervision de la région.
0: Merci, monsieur le directeur général. Partons maintenant à Bangassou, dans le Mbomou, où l'ONG WHH a lancé la foire aux semences au mois de mai dernier dans la localité. Le point avec Destin de Bonheur, Willicon.
5: Aïe!
6: C'est un sentiment de satisfaction qui anime les bénéficiaires de ce don. Selon eux, ces semences reçues vont leur permettre d'augmenter leur production agricole. Sana Séraphine, une cultivatrice de plus de 30 ans d'expérience dans les champs, se réjouit de ce don.
7: Je suis très contente de recevoir ce don, car nous les cultivateurs avons trop souffert dans nos activités champêtres. Si aujourd'hui une ONG décide de nous emmener des semences, nous devons nous en réjouir. Je demande seulement à l'ONG WHH de faire plus la prochaine fois. Je ne vais pas vendre ces semences reçues.
6: Marie-Jeanne, cultivatrice, se dit contente de cet appui. Elle promet d'en faire bon usage.
8: Je remercie l'ONG WHH de nous venir en aide. Depuis que j'ai commencé mes activités champêtres, je n'ai jamais reçu de telles semences. Vraiment, que Dieu bénisse cette ONG pour son appui. J'ai reçu un sac de riz et un sac d'arachide non décortiqué. Ces semences vont me permettre d'augmenter ma production.
6: Victor Bissekouin, gouverneur de la région du Haut-Oubangui.
9: Qu'ils fassent bon usage de ces semences qu'ils ont reçues. Ce n'est pas aller vendre, ce n'est pas aller pour mettre dans la marmite. Mais il faut qu'ils soient capables d'enlever de bonnes superficies, de respecter toutes les opérations culturelles au fait d'avoir une bonne récolte.
6: Malgré l'enthousiasme général, certains cultivateurs dénoncent la qualité de semences reçues. Face à ces inquiétudes, Étienne Bagaza, chargé d'agriculture, de l'élevage et du développement organisationnel à l'ONG WHH, tente de rassurer les agriculteurs.
10: Nos bénéficiaires ne sont toujours pas satisfaits. Ces semences que nous les avons distribuées, c'est après certification de ONASEM. Vous savez, ONASEM, c'est une structure étatique qui, pour toutes les semences, sont certifiées.
6: Ce don en semences s'inscrit dans le cadre du projet de réponse d'urgence à la crise alimentaire en République centrafricaine, le PRECAC 2. Selon les responsables, ce programme financé par la Banque mondiale vise à lutter contre l'insécurité alimentaire dans la région. Destin de Bonheur Willicon, de retour de Bangassou, Radio de Keluka.
0: Merci Destin de Bonheur Willicon pour ce reportage.
2: Monsieur Sylvain, comment l'ACDA contribue aujourd'hui à l'amélioration de la production agricole en Centrafrique?
3: Alors, monsieur le journaliste, pour ce qui est de l'amélioration de la production agricole en République centrafricaine, l'ACDA commence d'abord par le déploiement des techniciens sur le terrain. Les premières ressources de l'ACDA, ce sont les ressources humaines. Les techniciens déployés sur le terrain, nous avons les directeurs régionaux qui sont dans les régions pour coordonner les activités de chaque secteur. Nous avons les chefs de secteur dans les sous-préfectures. Par sous-préfecture, nous avons les chefs de secteur. Et également, au niveau des communes, nous avons des conseils techniques agricoles dans les communes qui encadrent les producteurs à la base. Pour ce qui est de la contribution, l'ACDA amène la vulgarisation des paquets techniques auprès des producteurs. D'abord sur le choix des parcelles, parce que vous voyez que toutes les cultures ont leurs exigences en termes de structure du sol. Donc les techniciens de l'ACDA accompagnent les producteurs, ils accompagnent les coopératives, ils accompagnent les groupements pour le choix des parcelles. Alors maintenant, après le choix des parcelles, ACDA accompagne les partenaires dans la distribution des semences avec l'appui des partenaires. ses partenaires, ce sont les agences des Nations Unies. Il y a l'EFOR qui fait la distribution de semences. Il y a la PAM qui fait également la distribution de semences. Il y a aussi le ONG qui distribue les semences avec l'appui de l'ACDA auprès des producteurs. L'ACDA contribue également, en plus du choix des parcelles, en plus de la distribution de semences, ACDA intervient également dans le respect des calendriers agricoles auprès des producteurs. Parce que vous savez que pour avoir une bonne production, il faut avoir de bonnes semences. Mais il faut que ces semences soient semées à la bonne période avec le respect des calendriers agricoles pour avoir une bonne production. Nous, au niveau de l'ARDA, nous conseillons toujours aux producteurs de s'approvisionner en semences dans les sociétés coopératives qui produisent les semences. Nous conseillons toujours aux producteurs de s'approvisionner en semences dans, au niveau de l'ICRA. Parce que vous savez que l'ICRA, c'est lui qui est c'est lui qui a l'attribution de produire les semences de bonne qualité. Une fois que les producteurs entrent en possession des semences dans les villages, alors maintenant nous avons les conseils techniques, parce qu'un conseil technique a pour rayon d'activité une commune. C'est ce qui est dit dans le statut. Alors à partir de communes, les chefs de secteur font la supervision des conseils techniques qui sont dans les communes. Les DR font les directeurs régionaux font la supervision de chaque secteur. Donc de façon pratique, vous voyez que nous avons un problème de techniciens. Donc nous avons formé les délégués techniques endogènes qui sont des producteurs, membres de la communauté, qui nous appuient dans le suivi des parcelles. Alors les conseils techniques font le suivi à la base. Ils remontent les informations au niveau des chefs de secteur. Les chefs de secteur remontent les informations au niveau des chefs de services régionaux. Et les chefs de services régionaux remontent les informations au niveau des DR. Et puis les DR, on voit au niveau de la direction.
2: Parfois, certains cultivateurs dénoncent la qualité des semences reçues auprès de certaines ONG. Comment vous expliquez cela, DG?
3: Non, vous savez que, comme j'ai dit tout à l'heure, pour avoir de bonnes productions, il faut avoir de bonnes semences. Vous voyez que les semences coûtent cher. Un kilo d'arachide, un kilo de semences d'arachide, ça fait 850 francs le kilo. Un kilo de semences certifiées par ONASEM. Parce que ONASEM, c'est lui qui est le gendarme de contrôle des semences en République africaine. Alors, vous voyez qu'il y a certains producteurs qui n'ont pas de ressources d'acheter les semences au niveau de l'ICRA, au niveau des sociétés coopératives, achètent les denrées alimentaires pour semer dans leur parcelle. Mais nous nous conseillons toujours à ce que les producteurs s'approvisionnent en semences dans les coopératives ou bien au niveau d'ICRA avec certification de ONASEM.
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0: La dernière partie de notre émission est consacrée à l'explication d'un terme que vous avez entendu. À maintes reprises, il a été question de semence. Qu'est-ce qu'une semence et quelles sont les caractéristiques d'une semence? Boris, vous avez posé la question à Joseph Thierry Bandassé, ingénieur agronome et chef de service de suivi et évaluation à l'ACDA.
5: Quand on parle de semence, c'est vraiment le premier maillon de la chaîne de la production agricole. Donc c'est important de connaître les semences. Semence, c'est un matériel. Un matériel ou un organe végétal ou partie de matériel ou d'organe végétal, tels que graines, boutures, bulbes, griffons, rhizomes, tubercules, embryons, qui sont susceptibles de reproduire à l'identique l'individu où elles sont issues. Voilà, c'est ce qu'on appelle semence. Si on a une semence, on peut passer facilement 10 ans dans cette variété-là afin que ça puisse se dégénérer. Donc, ça c'est non seulement pour accroître, pour assurer la pérennité, mais aussi pour accroître la quantité et la qualité de la production. C'est aussi pour assurer l'alimentation de l'homme et aussi des animaux. Parce que, bon, des fois, si ça sort des semences, ça devient des produits. C'est pour alimenter les animaux. Assurer aussi le bien-être par l'amélioration des revenus. C'est-à-dire, si on utilise les semences au champ, on attend des revenus à la fin. Ils peuvent donc aider le paysan. On peut créer aussi un capital semencier de qualité pour conserver pour les années à venir, pour contribuer aussi à la sécurisation. À la sécurisation, ça veut dire l'alimentaire, la nutrition, physique, etc. Pour les engrais, il y a des panoplies, il y a les engrais chimiques. il y a les engrais verts, il y a les engrais organiques, il y a les engrais naturels. Les engrais chimiques, les engrais, on les appelle globalement, c'est les fertilisants. Parce que s'il faut parler, même si on a la qualité des semences qu'on devait s'aimer, il faut voir la fertilité du sol et les fertilisants à apporter. Donc c'est les inputs qui favorisent la productivité des semences. Productivité en ce sens que si on doit produire, le sol a sa part de contribution dans la production. L'engrais a sa part de l'augmentation dans la production. Les intrants tels que les insecticides aussi pour la protection phytosanitaire ont leur part. Mais les engrais chimiques, c'est ce qui est déjà préparé chimiquement, hein, transformé et en sachet. Il faut les mesures le plus souvent par 50 kg, on distribue par hectare, ou soit 100 kg par hectare pour NPK-SB. Les NPK-SB sont les engrais de fond, c'est les engrais chimiques, mais de fond, qu'on les apporte au début de la campagne pour que y a certains dont la composition peuvent être cryo, peuvent durer pendant 3 ans dans la même parcelle.
0: C'est la fin de cette émission. Aujourd'hui, nous avons parlé de l'Agence centrafricaine de développement agricole, AGDA. Cette émission est réalisée par Bolivis Massamba et moi, Igor Jeskin Senapay. Nous avons à la gestion numérique Giscard Orens Ngombe. Vous pouvez toutefois réécouter cette émission sur les www.radiondekiluka.org. Rendez-vous samedi prochain, même heure, même fréquence.

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3: 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À la ba, pour l'instant, il y a 167 secteurs, alors il doit être 85 chaque secteur. Natuko Doti RCA avec 176 communes. Il doit y tenir 176 conseils techniques agricoles. Mais sa commune, quoi, ça doit être pour toi, quoi, à mon la Wango, hein, et bas absolument, il y a une façon de lui, conseils techniques agricoles.
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3: 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Soit tu tenais, tu tournes à Benizu, à Kafai, à cause, si tu produis 10 sacs, 15 sacs, mais tu as commandé à Kati Agda, à la Tertulu, si tu as un nom à Wango, à Kobutimoko Beni, tu dois encore 10 sacs, 15 sacs, tu dois 30 sacs, 40 sacs, 50 sacs. À mon avis, tu es le Kani, le Wanguiza, sur le plan social, le Kati, la moyenne.
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3: 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à mille à 100 millions à la bas n'a pas son blé coopérative là qui est ça qu'on a mis à qui est ça na mbaiki a coopérative ake na boa a coopérative ake na yaloki a coopérative ake na bosangwa na pawa 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
3: 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aussi à Kiki à Milot à lui à Kiki à Milot qui tenait aussi à Ghana. Nous a pas, si nous a pas appliqué à Ming en débattant ce qui est à Qatar. Mais il continue aussi à Ghana à la cour à la respecter le calendrier agricole. Parce que tu as respecté le calendrier agricole. C'est moi qui ai bien un goût paix.
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0: opérateur économique, c'est papa.
1: Je merci Gouga, bonjour, bonjour à tous nos auditeurs. Aujourd'hui, nous nous intéressons à l'orientation des élèves après l'obtention de leur baccalauréat.
2: Il faut investir dans l'éducation.
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1: Chaque année, des milliers de jeunes centrafricains décrochent leur baccalauréat avec l'ambition de poursuivre des études supérieures. Mais une question revient souvent, quelle filière universitaire choisir? Dans ce magazine, nous nous intéressons aux moyens d'orientation des futurs bacheliers à faire un choix éclairé. Docteur Roselyne Serewane Deramni, chef du service de l'information, de l'orientation et de l'insertion professionnelle à l'Université de Bangui, sera l'invité de ce magazine.
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1: Ouvrant le bal à Briadola Haute-Coteau pour comprendre les doutes qui persistent encore chez les futurs bacheliers quant au choix de leur filière universitaire. Correspondance de Gasmala Mustapha.
6: En attendant la proclamation des résultats du baccalauréat session de juin dernier, beaucoup de candidats du lycée Abdelkader Djalé de Bria ne savent pas dans quelle filière ils peuvent s'inscrire s'ils décrochent leur examen. Même si Djuma Deyeko Moumine de la série A4' pense étudier l'informatique après le bac, il se dit encore confus.
7: Inch'Allah, si j'aurai mon baccalauréat, je préfère être un informaticien. Pour le moment, je ne connais pas, mais lorsque j'irai à Bangui, je vais demander des partenaires pour me diriger, pour avoir la filière de l'informatique. Parce que moi, personnellement, je ne connais pas là où je vais m'inscrire. Actuellement, j'ai un peu d'inquiétude.
6: Gabriel Kossiandje, un autre candidat de la série A4', a déjà une idée en tête. S'il obtient son bac, il va étudier le droit. Toutefois, il compte sur l'appui de ses parents avant de s'engager.
8: Après avoir obtenu mon baccalauréat, je voulais aller continuer mon droit à l'université. Je vais passer par l'intermédiaire de certaines personnes pour pouvoir m'aider à comprendre, à organiser pour aller m'inscrire. J'ai choisi le droit parce que lorsque j'étais encore petit, j'aime trop la justice. C'est pour cela que je voulais aller s'inscrire au droit.
6: Pour éviter des erreurs et des regrets, Max Yamba, censeur du premier cycle au lycée Abdelkader Djalé, donne quelques conseils aux futurs bacheliers.
9: Ce que je pourrais leur dire, il ne faut pas compliquer la vie. S'il y a la possibilité, il y a d'autres chemins à prendre. Prenons l'exemple ici chez nous, à Bria. Nous avons des carences des enseignants présentement. Et s'ils prennent le chemin de CPR, je pense que nous allons diminuer le taux d'analphabisme ou le taux des maîtres parents qui sont la plupart dans nos écoles. Et petit à petit, ils vont progresser. De là, maintenant, ils vont chercher à s'améliorer, à améliorer leurs conditions. Et quand ils auront des moyens, je pense qu'ils vont aussi tenter de changer aussi de métier ou de filière. Ça dépend.
6: Selon les autorités éducatives, chaque année à Bria, de nombreux bacheliers disparaissent dans la nature, faute d'orientation après l'obtention de leur diplôme. Certains choisissent de travailler dans des organisations non gouvernementales, tandis que d'autres se retrouvent dans des chantiers miniers. C'est ainsi que ces autorités organisent des séances de sensibilisation sur le bon choix des filières d'études après le baccalauréat. Bria, Gasmala Mustapha, Radio Ndekiluka.
1: Merci beaucoup, Gasmala Mustapha, pour ce reportage. Nous allons à présent démarrer notre entretien avec notre invité, Dr Roselyne Serewane Deramni, chef du service de l'information, de l'orientation et de l'insertion professionnelle à l'Université de Bangui. Dr Roselyne Serewane Deramni, bonjour.
10: Bonjour, monsieur le journaliste.
1: Alors, nous venons d'écouter un reportage de notre correspondant Gasmala Mustapha depuis Bria dans la Haute-Coteau sur les doutes qui persistent encore chez les futurs bacheliers par rapport au choix de leur filière universitaire. Quelle lecture faites-vous de tout ce que vous venez d'écouter ici?
10: Par rapport à ce que j'ai écouté sur l'interview à Bria, concernant le premier intervenant, son inquiétude par rapport à sa série de bac A4' et qu'il aimerait venir faire l'informatique à l'université de Bangui, nous avons des documentations qui tracent le passage de chaque bachelier selon la série de son baccalauréat, et avec son baccalauréat série A4', c'est pas possible qu'il fasse l'option informatique. Il y a plusieurs options qui existent pour les bacheliers de série A4', mais ça n'inclut pas l'option informatique.
1: Mais si on essaie de voir également l'intervention du deuxième candidat, nous pouvons dire que quand même son choix cadre à la réalité de son choix.
10: Oui, bien sûr, celui qui a le bac à 4e et qui a choisi l'option droit, c'est normal, c'est justifié. Avec le bac à 4e, il peut valablement faire le droit.
1: Chaque année, de nombreux nouveaux bacheliers s'inscrivent à l'université de Bangui ainsi que dans d'autres instituts privés. Quelles sont les principales erreurs qu'ils commettent dans le choix de leur filière?
10: Les principales erreurs sont beaucoup plus le suivisme. Nous avons constaté que beaucoup de bacheliers suivent leurs amis de lycée. Ils pensent être dans le même groupe d'amis pour continuer à étudier. Or, ce n'est pas leur vœu. Ils sont peut-être pas aptes à faire cette filière, mais ils ont suivi leurs camarades. Et ça, c'est une erreur. Deux fois, certains bacheliers acceptent les choix de leurs parents. Comme je suis médecin, ou je suis militaire, ou je suis gestionnaire, mon enfant aussi doit faire la gestion, mon enfant aussi doit faire le droit, et ils acceptent les choix de leurs parents. Et avec le temps, un an, deux ans passés, l'enfant va se voir incapable de continuer dans cette filière, et il y aura le temps qu'il a perdu, deux ans, trois ans, et après il va chercher à faire autre chose, et puis ça va le retarder dans ses études.
1: Mais selon vous, quels sont les critères essentiels qu'un élève doit prendre en compte avant de choisir une filière universitaire?
10: Avant de choisir une filière universitaire, l'élève doit d'abord, depuis le lycée, connaître sa capacité, ses domaines, les domaines qui le passionnent normalement, et chercher à avoir de motivation dans cette filière, chercher à être bon, à se réévaluer dans ces matières avant de choisir l'option.
1: Donc ça veut dire que même déjà en classe de 3e, l'élève peut déjà avoir en tête ce qu'il compte aller faire à l'université.
10: Oui, oui, normalement l'orientation ça commence dès la classe de 3e. La classe de 3e, ça va permettre à l'enfant de savoir si je veux faire les séries scientifiques ou je veux opter pour des filières scientifiques, quelle série je dois choisir. Si je veux faire des séries littéraires, quelles sont les séries que je dois faire après la classe de 3e? Donc, normalement, l'orientation commence dès la classe de 3e.
1: On voit beaucoup plus hein, quand les élèves sont encore en classe de 3e et que les responsables d'établissement orientent certains de leurs amis, par exemple, en série B ou série C. Ceux qui sont orientés en série A ne veulent pas aller faire la série A. Ils veulent coûte que coûte suivre seulement leurs collègues, comme vous venez à peine de le dire. Est-ce une bonne manière de faire?
10: Non, là, ce n'est pas une bonne manière de faire. Toutes les séries sont importantes. Ce n'est pas que les séries scientifiques, les séries économiques ou les séries techniques qui sont importantes. Toutes les séries sont importantes. Celui qui fait de la série A4 ou A4' peut aussi valablement choisir des options qui sont plus importantes que ceux qui font les séries B ou les séries C ou les séries D aussi. Donc toutes les séries sont importantes. Ce n'est pas que d'autres sont plus importantes que série A4.
1: Mais comment les parents peuvent-ils accompagner leurs enfants dans ce choix sans leur imposer une orientation qui ne correspond pas à leurs aspirations, comme vous venez à peine de le dire?
10: Moi, à mon humble avis, les parents doivent accompagner seulement les enfants en leur prodiguant des conseils, en leur demandant ce qu'ils veulent faire dans la vie et les accompagner en mettant à leur disposition des moyens nécessaires pour qu'ils réussissent dans ce qu'ils veulent faire. Par exemple, si l'enfant dit « je veux faire la médecine », alors je mets tous les moyens possibles en place pour que l'enfant ait la capacité de faire ce qu'il a choisi, c'est-à-dire les documentations, lui peut-être donner des précepteurs à la maison, l'accompagner pour qu'il soit vraiment prêt à faire ce qu'il a choisi dès son jeune âge.
1: Mais quel rôle joue exactement le service de l'information, de l'orientation et de l'insertion professionnelle dans l'accompagnement des nouveaux bacheliers?
10: Ici, à l'université de Bangui, le service d'information, d'orientation et d'insertion professionnelle s'occupe beaucoup plus des nouveaux bacheliers, ceux qui viennent d'avoir leur bac. Au début de l'année, nous organisons des journées portes ouvertes. Ils viennent, on leur explique les différents établissements qui existent à l'université de Bangui, les offres offertes par l'université de Bangui et comment s'inscrire à l'université de Bangui. Donc chaque année, au début de l'année, nous organisons ces portes ouvertes-là pour informer les nouveaux bacheliers sur ce qu'ils doivent choisir ici à l'université de Bangui.
1: Mais apparemment, beaucoup d'élèves ou bien beaucoup de bacheliers ne connaissent pas où se trouve exactement votre service.
10: Ce service existe depuis quand on était même encore étudiante, moi quand j'étais étudiante, ce service-là existait déjà. Et aujourd'hui, je suis enseignante à l'université et on m'a nommé chef de service d'information, d'orientation et d'insertion professionnelle. Ce service existe sous le rectorat, sous le hall du rectorat de l'université de Bangui et c'est sous la direction des affaires académiques et de la coopération de l'université de Bangui.
1: Et si aujourd'hui un bachelier ou bien un futur bachelier décide de venir vers vous ici, comment est-ce qu'il peut faire concrètement?
10: C'est pas difficile, il vient à l'université de Bangui, il demande le service d'information et d'orientation. Je pense qu'on a des gardiens qui sont là, dès qu'ils demandent le service d'information et d'orientation, on va l'orienter et il peut venir, je vais l'accueillir, lui montrer. On a des documents qui sont là, par exemple, j'ai affiché les orientations par établissement de l'université de Bangui. Donc, si le parent arrive ou le nouveau bachelier arrive, c'est là où je vais lui montrer. Je lui demande d'abord, toi, tu veux faire quoi? Il me dit s'il a déjà eu une priorité, une option choisie. Maintenant, je dis, voilà, tu as choisi telle option, voilà ce qui t'attend. Si tu as choisi telle option, l'établissement c'est tel et quand tu commences la première année, voilà comment tu vas monter comme ça et quand tu finis la licence, il y aura la suite. Si tu veux continuer, tu dois faire des longues études, voilà comment faire et je lui montre comment il peut s'inscrire dans son établissement qu'il a choisi.
1: Mais existe-t-il des tests d'orientation ou des séances de conseil pour aider les futurs étudiants à mieux identifier leurs aptitudes et leurs centres d'intérêt?
10: Oui, pour le moment, dans chaque établissement de l'université de Bangui, nous avons conçu des affiches qui concernent chaque établissement avec les options qui existent dans ces établissements, l'orientation, comment faire jusqu'au niveau de doctorat. Donc quand tu commences la première année, comment tu peux faire jusqu'à pour arriver, soit tu finis un niveau donné, tu peux t'insérer quelque part, sinon si tu veux continuer, on te montre comment faire. Et dans chaque établissement de l'université de Bangui, il y a ces affiches. Donc ce qu'on demande aux nouveaux bacheliers, quand ils arrivent et qu'ils sont dans leur établissement, c'est de chercher à lire ces affiches pour qu'ils soient mieux informés de ce qui les attend à l'avenir.
1: Merci à vous, docteur Roseline Serouane Deramné, pour vos réponses. Nous rappelons à nos auditeurs que vous êtes chef du service de l'information, de l'orientation et de l'insertion professionnelle à l'Université de Bangui. Avant de poursuivre cette émission, nous vous proposons de suivre un autre reportage réalisé ici à Bangui par Saint-Fourin Ludovic Malikata, toujours sur ce même sujet.
11: Quelques semaines après la fin des épreuves du baccalauréat, les discussions portent déjà sur les études supérieures. Certains élèves affirment vouloir s'orienter vers des filières qui correspondent à leur passion, tandis que d'autres reconnaissent le manque d'informations pour faire un choix éclairé. Rencontré à Bouérab, Davila Kofio souhaite faire des études de droit afin de devenir avocate et défendre les membres de sa famille.
12: Après le bac, je vais m'orienter vers l'université et puis je vais aller payer mes frères. Après, je vais m'orienter là-bas pour continuer mes études encore. Demain, des droits. Je vais faire droit pour avancer parce que dans notre famille il y a beaucoup de gens, mes frères, mes soeurs qui sont docteurs. Il n'y a même pas une personne qui peut devenir avocat ou quoi. C'est pour ça que je me suis orientée pour devenir avocate.
11: Maurice Mézanédé, qui a pour ambition faire des études en journalisme, explique que sa famille ne dispose pas de moyens financiers nécessaires pour l'accompagner. Il compte donc exercer de petits boulots afin de financer ses études.
13: Après mon obtention de mon baccalauréat, ce que je compte faire, dans ma tête, je voulais faire du journalisme, peut-être si j'ai de l'argent pour aller en université, parce que l'université là-bas, ça coûte encore beaucoup. Par contre, ma famille n'était pas assez riche pour payer les facs. S'il y a des problèmes, je ne peux pas continuer et je compte rester dans le secteur avant de voir si peut-être pour y aller encore.
11: À Bangui, plusieurs élèves espèrent que des journées d'information et d'orientation seront organisées dans les différents établissements scolaires afin de mieux les accompagner dans le choix des filières à l'université de Bangui et dans d'autres instituts privés.
1: Merci à vous, Saint-Fourin Ludovic Malikata, pour ces éclairages. Alors, nous allons reprendre notre échange avec notre invité, qui est le docteur Roseline Serouane Deramné, chef du service de l'information, de l'orientation et de l'insertion professionnelle à l'université de Bangui. Docteur, nous allons poursuivre notre échange toujours avec vous sur ce même sujet. Alors, de nombreux élèves choisissent une filière en fonction de sa popularité ou sous l'influence de leurs amis, comme nous venons à peine de l'évoquer ici dans la première partie de notre émission. Quel risque cela peut-il représenter pour leur parcours universitaire?
10: Les risques sont vraiment nombreux parce que déjà, si tu choisis mal ce que tu veux faire, ça veut dire que tu n'es pas motivé à le faire, tu as suivi tes camarades, tu n'es pas motivé à le faire, tu n'as pas la capacité de poursuivre ce que tu as choisi. Et ça peut te retarder dans tes études, ça peut rallonger tes études et ça peut amener des redoublements. Tu peux redoubler plusieurs fois un niveau donné et aussi tu peux avoir des difficultés à avoir une vie professionnelle normale comme les autres.
1: Donc c'est ce qui fait que certains étudiants appellent leurs collègues des tombes.
10: Oui, oui. Il y a des gens qui ont mal choisi leur filière et des fois ils passent d'un établissement à un autre. Quelqu'un qui a le bac série C par exemple, il s'inscrit à la faculté des sciences un an, deux ans, trois ans passés, il est sur place en première année et quatre ans après il dit non, bon, comme je ne peux pas continuer ici, je pars m'inscrire à la faculté des sciences économiques et de gestion, il part là-bas, il fait deux ans, trois ans et au lieu de finir la licence en trois ans, la personne peut finir une licence en sept ans, huit ans et ça retarde vraiment le bachelier dans son parcours universitaire.
1: Mais comment les élèves peuvent-ils s'informer sur les débouchés professionnels des différentes filières proposé à l'université de Bangui?
10: Nous envisageons organiser cette année aussi au début de l'année académique 2026-2027 des rencontres d'échanges avec les nouveaux bacheliers et ensuite descendre au niveau des lycées pour discuter avec les futurs bacheliers, c'est-à-dire les élèves de la classe de terminale, pour leur montrer ce qu'ils peuvent faire, ce qu'ils peuvent choisir à l'université de Bangui et quels sont les débouchés après leur étude des filières qu'ils vont choisir. Donc on a ces rencontres-là que nous sommes en train d'organiser d'ici au début de l'année académique.
1: Aujourd'hui, quelles sont les filières qui offrent les meilleures perspectives d'emploi en RCA tout en répondant aux besoins du marché du travail?
10: Là, monsieur le journaliste, je pense que c'est une question vraiment relative. Toutes les filières sont importantes, mais si on fait des constats sur le terrain, sur le plan national, nous constatons beaucoup plus qu'on a des besoins. Il y a des besoins qui sont visibles à l'œil nu, par exemple des besoins en logement, des besoins en personnel de santé, des besoins en informatique. Et il y a beaucoup d'organisations internationales qui s'installent en République centrafricaine et qui ont besoin de ces main-d'œuvre. Donc, entre autres, on peut citer les filières qui sont à la une pour le moment. On a les filières de génie civil, l'informatique, filière de santé à travers ses branches médicales et paramédicales et aussi les filières de gestion. Mais ça n'exclut pas les autres filières. Toutes ces filières sont vraiment importantes. Sinon, on ne peut pas offrir une filière aux élèves et on dit que ce n'est pas importante et puis voilà, ce n'est pas bon. Toutes les filières sont importantes et il y a des débouchés pour chaque filière qui sont offertes à l'université de Bangui.
1: Mais si on essaie de prendre l'exemple de la filière de médecine, certains bachelier craignent le fait que le chemin est un peu long.
10: Oui, la filière de médecine, ça demande de la patience. C'est 7 ans d'études pour être un médecin généraliste et ensuite après faire la spécialité. Et c'est vraiment un chemin long, mais il faut être patient. Donc ceux qui choisissent la médecine doivent être patients dans leur parcours universitaire.
1: Docteur Roselyne Sirwan Deramné, je pense que notre émission va tout doucement comme ça pour s'achever. Alors, quels conseils donnez-vous aux élèves qui n'auront pas la possibilité d'obtenir leur baccalauréat, mais qui souhaitent néanmoins poursuivre des études supérieures?
10: Quand je suis arrivé dans ce service, j'ai exploité des documentations qui existaient et j'ai vu que l'université de Bangui offre des opportunités aux élèves qui ont fait plusieurs fois le baccalauréat et qui n'ont pas pu l'obtenir. Et parmi ces possibilités, l'université de Bangui offre la possibilité d'avoir un bac équivalent, qui est l'examen spécial d'entrée à l'université de Bangui, qui représente les séries générales. Par exemple, il y a la série A4', A4 et les séries économiques et les séries scientifiques aussi. Donc, cet examen se compose au même jour que le baccalauréat parce que c'est offert à ceux qui ont fait plusieurs fois le baccalauréat et qui n'ont pas pu. Et aussi, il y a une formation de capacité en droit à l'université de Bangui que ceux qui n'ont pas le baccalauréat peuvent s'inscrire à la faculté des sciences juridiques et politiques avec le brevet de collège et ensuite faire 2 ans de formation de capacité en droit et avoir l'accès maintenant à la première année de licence en droit pour continuer continuer leur étude normalement.
1: À l'endroit des futurs bacheliers, est-ce que vous avez un mot de fin pour les encourager à bien faire leur choix des filières universitaires?
10: Pour les futurs bacheliers, je pense que mon message le plus important, c'est de s'informer, de chercher à s'informer au niveau de l'université, au niveau des instituts privés d'enseignement supérieur. Et s'ils entendent qu'il y a des portes ouvertes à l'université, ils peuvent aussi venir. Il n'y a pas que les bacheliers qui peuvent venir, les futurs, ceux qui se préparent pour venir à l'université aussi, doivent être là pour suivre, pour voir ce qui se passe, pour bien se préparer et entrer à l'université normalement.
1: Docteur Roselyne Seriwane Diramné, merci.
10: Merci, monsieur le journaliste.
1: Ainsi prend fin notre magazine de l'éducation de ce samedi 11 juin, consacré à la manière d'aider les futurs bacheliers à choisir leur filière universitaire après l'obtention de leur baccalauréat. Merci à toutes et à tous de nous avoir suivis. Merci également à Saint-Fourin Ludovic Malikatsa pour son appui. 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C'est juste après cette courte pause.
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1: 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Il faut le Pingba, la mathématique, la physique.
10: 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Il faut le dire comme Métimingi, il faut le motiver, Tissara, Métimingi, Tidji, comme Métimingi, la mathématique, biologie, sciences physiques, etc. Mais aussi, le dire comme Métimingi, série littéraire, normalement aussi. Tu t'en as aidé parce que tu t'es le comprendre littérature après, un gars facile, tu t'es le comprendre en matière scientifique, un gars aussi pépé.
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10: 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De fois, là, on dit à la Gombe, à la Kira, à la reconvertir, à la Kira, à la choisir, option recherche, et puis à la Kira, à la évoluer dans l'étude. Donc, à dépend qu'il y a moyen de zoner, quoi. Parce que, à mes études, il faut mon moyen de tenir mon pays à documentation, mon pays à inscription, tout le temps. Donc, à dépend qu'il y a moyen de zoner, si le petit choisit, étude ça, yo, à la étude ça qui est une douille, ou tu es le Gimbeni, quoi, le Sarah.
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10: 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Tamburana, il y a vraiment. Donc, à l'ingue, il y a patience. Kangabe, la Vigota, la étudie jusqu'à ici, la niveau, celui d'un seul.
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10: oui, c'est ça, la médecine a besoin aussi Kangangobe parce que moi, j'ai études générales, moi, j'ai médecin généraliste, ouais. Il faut moi, qu'il ait tout ça, spécialité, deux fois quatre ans, une spécialité ailleurs. Donc, il faut zoner à Kangabe, tu le puis le doute vraiment motivé, tu sais, Rami, c'est le petit Sigita normalement.
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10: 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la série scientifique aussi. Sauf quoi à la petite gâtie Sarané, t'en as à la voir à examen spécial, nous sommes avec équivalent du bac là à la petite gâtie Lindana, université de Bangui. Et il va aussi dans la faculté des sciences de la santé, à la formation et qu'à soit mon niveau licence à assistant de santé, à assistant accoucheuse, tout ça. Donc à la soirée qui est dans le brevet du collège, à la petite gâtie, ça teste nous. À la petite faculté des sciences de la santé aussi.

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0: L'accès aux soins de santé demeure un défi pour de nombreuses communautés rurales en République centrafricaine. Pourtant, malgré des moyens limités, certains centres de santé continuent de fonctionner et de répondre aux besoins des populations. Aujourd'hui, nous mettons un coup de projecteur sur le centre de santé de Bouzerbali, situé à 24 km de Bangui sur l'axe Boali. Cet établissement couvre une vaste zone allant de PK16 à Boubui. Entre difficultés quotidiennes et engagement du personnel soignant, découvrez un matin à l'hôpital Bouzerbali, un reportage de Destin de Bonheur Wilicon.
1: Il est 10h à l'hôpital Bouzerbali. Sous les hangars et sur les bancs, plusieurs patients attendent leur tour pour la consultation. Parmi eux se trouve Patricia, elle est venue pour des soins.
2: Je souffre de paludisme et de fièvre. C'est le seul hôpital accessible où nous pouvons nous faire soigner. Le personnel nous accueille généralement bien. J'ai reçu un traitement par injection pour 3 jours, car ces médicaments étaient disponibles sur place.
1: À la maternité, 3 femmes sont en observation, dont Rebecca qui a donné naissance à son bébé il y a quelques jours.
3: Il arrive que 3 ou 4 femmes enceintes viennent accoucher en même temps, mais il n'y a que 2 lits d'accouchement. Les matrones sont alors contraintes de faire accoucher certaines femmes sur des pains. Comme mon bébé était prêt, on m'a installé sur une natte au sol pour l'accouchement.
1: Francisca Alida Kongo est sage-femme dans ce centre hospitalier. Chaque jour, elle accompagne les femmes enceintes avant, pendant et après l'accouchement.
4: Comme vous pouvez le voir, ici c'est la table d'accouchement. Après l'accouchement, le bébé est placé sur ce lit. Cependant, notre maternité manque de matériel. Malgré cela, nous faisons tout pour sauver la vie des mères et de leurs bébés.
1: Le chef du centre, Guillaume Guimao, revient sur les principales difficultés auxquelles l'hôpital fait face.
5: Nous avons le problème de structure. La maison que nous sommes en train de travailler, ça ne tient même pas. Et secondo, nous avons sérieusement les problèmes de matériel. Nous sommes en train de travailler avec des choses qui ne sont pas idéales. Si l'on y est, qui peut donner l'appui, et ça va faire encore de mieux.
1: Malgré le manque du personnel soignant, des moyens financiers limités et d'importants besoins logistiques, le centre de santé de Bouzerbali poursuit ses activités. Grâce à ses panneaux solaires, à son laboratoire et à sa pharmacie, il continue d'assurer des soins à la population.
0: C'était un reportage signé Destin de Bonheur Wilicon qui nous a plongé dans le quotidien du centre de santé de Bouzerbali où soignants et patients composent chaque jour avec de nombreux défis pour garantir l'accès aux soins. Pour mieux comprendre les réalités de cet établissement de santé, retrouvons notre reporter Destin de Bonheur Wilicon. Destin, bonjour.
6: Bonjour Gildas Nabeza, bonjour à toutes et à tous.
0: Pourquoi avez-vous choisi de vous intéresser au centre de santé de Bouzerbali?
6: Le centre de santé de Bouzerbali, je rappelle que ce centre de santé se situe à 24 km de Bangui, route de Boali. Lorsque nous étions allés à PK26 pour tourner un reportage, nous avons aperçu cet hôpital en route. Nous avons vu que cet hôpital possède des panneaux solaires sur son toit et nous voyons que c'était important de nous arrêter un peu, de discuter avec le personnel soignant de ce centre hospitalier. Et lorsque nous étions arrivés dans cet hôpital, que nous avons compris que l'hôpital Bouzerbali a de sérieuses difficultés, mais en dépit de ces difficultés, l'hôpital fait l'effort d'assister des personnes malades, des personnes de troisième âge et des enfants qui souffrent de paludisme et autres maladies. Et nous avons recueilli les informations pour revenir proposer à la rédaction de Radio Ndekeluka. Et nos supérieurs ont validé en disant que c'était un bon sujet. C'est pourquoi nous avons monté le reportage dont nous venons d'écouter avec vous, Gildas Nabeza.
0: Merci Destin. Quelle est l'ambiance générale que vous avez observée sur place?
6: Un matin à l'hôpital Bouzerbali, comme le titre du reportage, nous étions à l'hôpital Bouzerbali entre 9h30 à 10h30. L'ambiance dans cet hôpital, c'est vraiment animé, comme nous avons écouté au début de ce reportage, les bruits qu'on avait mis témoin que l'hôpital accueille des patients. Et à première vue, comme nous avons détaillé dans le reportage, on voit des femmes, on voit des jeunes, on voit aussi des mères d'enfants, des femmes qui ont mis au monde il y a quelques jours, qui sont venues vacciner leur bébé. Et on voit des personnes qui souffrent de paludisme, qui sont venues se faire soigner. Donc ce centre accueille beaucoup de personnes et l'ambiance est conviviale. Vous savez, dans certains hôpitaux, dans certains centres de santé, les patients parlent d'un problème d'accueil. Mais à l'hôpital Bouzerbali, l'accueil est chaleureux et on prend soin besoin des patients qui arrivent. Et même les patients que nous avons interviewés dans nos reportages, ils témoignent de ce travail remarquable. Et après, lorsque nous étions entrés dans l'hôpital, que nous avons compris que l'hôpital a des sérieuses difficultés. Donc l'ambiance en général dans ce centre hospitalier est appréciable.
0: Quelles sont les principales difficultés évoquées par les responsables de cet hôpital?
6: Selon les responsables de ce centre hospitalier, les difficultés sont nombreuses et sont d'ordre matériel, sont d'ordre financier. Revenons sur les difficultés matérielles. Les responsables de ce centre hospitalier affirment qu'il manque de matériel, par exemple dans la maternité. On retrouve 2 lits seulement, ce qui ne suffit pas. Cet hôpital possède une pharmacie, mais les médicaments qui sont dans cette pharmacie ne couvrent pas les besoins des patients qui viennent avec différentes maladies. Et le nombre du personnel soignant de ce centre hospitalier ne suffit pas, ce qui pose vraiment un sérieux problème. Et le dernier problème aussi, c'est le problème d'ambulance. Selon les responsables de ce centre hospitalier, quand une personne est gravement malade et qu'on ne peut pas prendre soin de la personne ou bien on ne peut pas examiner la personne sur place, ils ont eu une sérieuse difficulté de référer cette personne à l'hôpital de Bégoua ou bien l'hôpital communautaire ou bien l'hôpital général. Donc ils ont un problème de moyens de déplacement et ils ont aussi le problème du personnel, le problème des médicaments et pour en finir le problème de plateau technique.
0: Malgré ces contraintes, quels sont les services que le centre parvient encore à offrir à la population?
6: Oui, comme vous dites, malgré ces contraintes, ce centre hospitalier fait l'effort de diagnostiquer certaines maladies comme le paludisme. Ce centre, je vous ai dit dans le reportage aussi que le centre possède un laboratoire et le centre fait aussi des vaccins aux enfants de moins de 5 ans. Et ce centre aussi a une pharmacie. En fait, ce centre dispose des services de base que la population en a besoin. Donc, malgré ces difficultés, ces services fonctionnent, mais sauf que le problème de matériel.
0: Quelles solutions ou attentes ont été exprimées par les responsables rencontrés sur le terrain?
6: Vraiment, les responsables de ce centre hospitalier attendent des responsables ou du gouvernement un soutien financier pour agrandir le centre hospitalier. Ce centre, c'est juste une maison, comme ça, un seul bâtiment, et c'est dans ce bâtiment que les responsables ont divisé des chambres comme des services. Donc, les responsables attendent l'agrandissement de ce centre hospitalier et la dotation en matériel et aussi en produits pharmaceutiques. Cela va vraiment aider la population de PK16 jusqu'à Boubouy de se rendre tranquillement dans ces centres hospitaliers pour se faire soigner.
0: Merci Destin de Bonheur Willicon pour ces éclairages.
6: Merci Gildas Nabeza.
0: Ce reportage nous rappelle que derrière chaque structure de santé se trouvent des hommes et des femmes qui, malgré les difficultés, s'efforcent de garantir l'accès aux soins aux populations. L'exemple du centre de santé de Bozere-Bali illustre à la fois les défis du système sanitaire et la détermination du personnel médical à poursuivre sa mission au service des communautés.
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na kati ya bato. Savez-vous que si tout le monde savait ce que tout le monde dit sur tout le monde, personne ne parlerait à personne. Eric Ndala, Richard Kabbalah, Kibon.